0: C'était les nuits de France Musique. Bienvenue si vous nous rejoignez. Tout de suite, Star du classique d'Aurélie Moreau.
1: Bonjour à tous, ravi de vous retrouver aujourd'hui pour évoquer le violoniste Nathan Milstein. Nathan Milstein est né à Odessa en 1903. Il va traverser presque tout le XXe siècle musical puisqu'il meurt en décembre 1992. Il aura donc connu Rachmaninov, Prokofiev, Stravinsky, Glazounov, Toscanini et bien d'autres encore. Il aura joué avec l'immense pianiste Vladimir Horowitz et mené une carrière qui s'étend sur plus de 60 ans avec jusqu'à un âge très avancé, cette technique souveraine, cette élégance à toute épreuve et une conviction musicale qui ne l'a jamais quitté. On va donc l'entendre tout de suite dans l'un des grands concertos du répertoire. Nous sommes en mars 1953 à Boston avec l'Orchestre Symphonique de Boston et Charles Munch. Voici Nathan Milstein dans le final du concerto pour violon en ré majeur de Tchaïkovski.

Le violoniste Nathan Milstein en soliste du final du concerto opus 35 de Tchaïkovski avec l'Orchestre symphonique de Boston dirigé par Charles Munch. C'est un enregistrement qui date de mars 1953. À cette époque, Nathan Milstein est déjà, depuis longtemps, une immense vedette du violon. Et dès le début de sa carrière, il pratique aussi la musique de son temps. Il connaît donc les œuvres de Sergueï Prokofiev, puisqu'en novembre 1923, à Moscou, il donne la première exécution soviétique de son premier concerto pour violon. Et il n'y a pas d'orchestre ce soir-là, c'est son grand ami Vladimir Horowitz qui joue au piano la réduction de la partie orchestrale. Milstein racontera plus tard qu'avec un pianiste comme Vladimir Horowitz, on n'avait finalement pas tellement besoin du soutien de l'orchestre. Mais puisque l'occasion se présente, eh bien on va quand même s'accorder le plaisir d'entendre aujourd'hui ce concerto dans sa version avec orchestre. Nathan Milstein et le Philharmonia Orchestra dirigé par Carlo Maria Giulini. Voici le premier mouvement du concerto en ré majeur de Sergueï Prokofiev.

Le premier mouvement du premier concerto opus 19 de Sergueï Prokofiev dans la version de Nathan Milstein avec le Philharmonia Orchestra dirigé par Carlo Maria Giulini. Et on sait que Nathan Milstein avait rencontré le compositeur Sergueï Prokofiev alors qu'il était encore enfant à Saint-Pétersbourg. Et le souvenir qu'il en garde est très physique. Ce sont les lèvres du compositeur qui fascinaient Nathan Milstein. Elles lui paraissaient tellement gonflées qu'à table, il redoutait de le voir se blesser avec un couvert et il imaginait le sang jaillir des lèvres gonflées de Prokofiev. Prokofiev qui lui paraissait également susceptible, maladroit, mais débordant d'énergie. Mais dans l'immédiat, leur différence d'âge ne leur permet pas encore de devenir amis. Cette proximité viendra un peu plus tard. Avec Vladimir Horowitz, en revanche, c'est une amitié de jeunesse. Volodia, comme il l'appelle dans ses mémoires, sera son compagnon de départ lorsqu'ils quitteront la Russie pour l'Occident en 1925. Et on va justement les retrouver ensemble dans le final de la troisième sonate pour violon et piano de Johannes Brahms.

C'était le final de la troisième sonate en ré mineur opus 108 de Johannes Brahms, interprété par Nathan Milstein et Vladimir Horowitz, deux personnalités très fortes à l'instant réunies dans cette sonate, et un Nathan Milstein toujours d'une incroyable aisance au violon. Et cette aisance, justement, était déjà une obsession pour lui lorsqu'il était enfant. Chez son premier professeur, Stoliarski, il ne pensait qu'à une chose, il voulait jouer le plus vite possible. Ensuite, on le retrouve dans la classe de Leopold Auer à Saint-Pétersbourg. Là, Nathan Milstein dit qu'il a commencé à véritablement aimer le violon. Et un jour, il a demandé à Leopold Auer comment travailler le violon. Sa réponse, avec la tête, pas avec les mains. Sur le moment, Milstein pense d'abord que son professeur plaisante, mais il finira par comprendre ce que cette phrase voulait dire, et l'on peut mesurer le chemin parcouru en l'écoutant maintenant à nouveau dans la musique de Félix Mendelssohn. Cette virtuosité qu'il aimait tant enfant paraît désormais tout à fait naturelle. Voici le final du deuxième concerto de Mendelssohn.

0: Le final du deuxième concerto pour violon de Félix Mendelssohn, interprété par Nathan Milstein en soliste avec l'Orchestre Philharmonique de New York, dirigé par Bruno Walter, un enregistrement réalisé au Carnegie Hall de New York le 16 mai 1945.
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0: Et nous sommes toujours en compagnie du violoniste Nathan Milstein, dont les mémoires nous réservent de très belles pages concernant la mère de notre musicien, car c'est sa mère qui avait voulu faire de lui un violoniste. Le petit Nathan Milstein aurait volontiers choisi le football, mais sa mère avait d'autres ambitions pour lui. Et elle ne lui demandait pas seulement de travailler son instrument, elle lui parlait aussi de la responsabilité d'un artiste. Pour elle, il s'agissait de faire du mieux possible sans regarder l'effort à fournir. Et on va entendre maintenant ce violon qui prend le temps de chanter, ce violon de Nathan Milstein. Toujours, je vous propose l'adagio, vraiment délicieux, du premier concerto de Max Bruch, avec cette mélodie qui en appelle toujours une autre. Et cet adagio est suivi d'un final que l'on connaît bien.

L'adagio est le final du premier concerto pour violon de Max Bruch, interprété par Nathan Milstein. Tellement de richesse à l'instant dans le jeu de Nathan Milstein. Il était en compagnie du Philharmonia Orchestra, dirigé par Léon Barzin. Et on va le retrouver maintenant seul au violon, dans la musique de Jean-Sébastien Bach. Curieusement, c'est un univers qu'il a exploré en grande partie par lui-même. Dans la classe de Léopold Auer, raconte-t-il, on jouait très peu la musique de Jean-Sébastien Bach. Et Nathan Milstein, avec sa curiosité insatiable, va aller jusqu'à essayer de jouer au violon le clavier bien tempéré de Bach. Il veut découvrir cette musique sous toutes ses formes, et aussi fou que ça puisse paraître, c'est en travaillant les œuvres de Max Reger qu'il a mieux compris celle de Bach. Car la musique moderne aide à ouvrir les yeux sur les maîtres anciens, écrit Nathan Milstein.

Extrait des sonates et partitas de Jean-Sébastien Bach, Nathan Milstein en parle comme d'une occasion pour l'interprète de baigner dans la lumière la plus merveilleuse, et nous venons d'entendre une page tout en mouvement, c'était la gigue, de la deuxième partita en ré mineur de Bach, et d'un maître qu'il a découvert par lui-même. On va passer à un compositeur devant lequel le jeune Nathan Milstein n'hésitait pas à défendre ses idées. Ce compositeur, c'est Alexandre Glazounov. En 1915, à Odessa, on prépare un concert pour le 50e anniversaire d'Alexandre Glazounov. Stoliarski téléphone à son élève. Sait-il jouer le concerto de Glazounov? Nathan Milstein répond qu'il ne le connaît pas. Eh bien, c'est un mensonge. Il l'a appris parce qu'il l'aime, mais il l'a appris en cachette de son professeur, qui lui reproche souvent de préférer les morceaux qui lui plaisent à ceux qu'on lui donne à travailler. Et Stoliarski n'est pas dupe. Il envoie Nathan Milstein en répétition avec Glazounov lui-même à la baguette. Le jeune Milstein joue les premières mesures un peu à sa façon. Glazounov, lui, n'est pas satisfait par ce qu'il entend. Il lui fait quelques remarques, lui demande de modifier certains passages. Alors Milstein rejoue en suivant ses indications. Et puis au bout d'un moment, Glazounov finit par lui dire de jouer comme il l'entend. Et Milstein raconte dans ses mémoires, avec son sens de la formule habituelle, il s'était sans doute rendu compte que ma version était meilleure.

Et nous écoutions les premières pages du concerto en la mineur opus 82 d'Alexandre Glazounov, interprété par Nathan Milstein avec l'Orchestre Symphonique de Pittsburgh sous la direction de William Steinberg. Et après avoir expliqué à Alexandre Glazounov comment jouer son concerto, Nathan Milstein pouvait bien, à son tour, prendre la plume. Nous allons donc l'entendre dans une pièce de sa composition. Elle s'appelle Paganiniana et je crois que le titre vous indique le dédicataire de cet hommage, c'est Niccolo Paganini, bien sûr.

0: Et l'on entendait au départ un thème que vous aurez sans doute reconnu, c'était le thème du 24e Caprice de Paganini. Nathan Milstein s'en empare, il le transforme, il fait surgir au fil des variations des souvenirs d'autres pages de Paganini. C'était donc Paganiniana de Nathan Milstein et c'est le compositeur lui-même qui en était l'interprète.
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Et ainsi s'achève le premier mouvement du concerto en la mineur d'Antonín Dvorak, qui n'est pas conclusif car il s'enchaîne au mouvement suivant, et c'était toujours le violoniste Nathan Milstein que nous écoutions en soliste avec l'Orchestre symphonique de Pittsburgh, dirigé par William Steinberg. Et voici maintenant le coup de cœur de Star du Classique, cet extrait d'un disque intitulé tout simplement Miniature, un disque enregistré à New York en 1956 avec le pianiste Léon Pommers. Au programme de ce récital, il y a des transcriptions, des airs, des danses, bref, c'est ce qu'on pourrait appeler un disque pot pourri, tout simplement. Et ce qui me plaît ici, c'est qu'on retrouve un tout autre répertoire avec des pages que l'on connaît parfois par cœur, mais dans lesquelles on reconnaît immédiatement la patte de l'interprète, Nathan Milstein, toujours, qui nous propose aussi ses propres transcriptions dans ce disque. Nous allons donc entendre celle du Nocturne en Do dièse mineur de Chopin, précédée du Vol du Bourdon de Rimsky-Korsakov, arrangé par Arthur Hartmann.

Nathan Milstein et Léon Pommers dans le Nocturne en Do dièse mineur de Chopin, transcrit par Milstein lui-même. Et juste avant, c'était le vol du Bourdon de Rimsky-Korsakov, deux extraits de miniature, notre coup de cœur aujourd'hui dans Star du classique. Et pour terminer, nous voici à Stockholm en 1986. Nathan Milstein a 82 ans et il retrouve le pianiste Georges Plouder-Maurer pour ce qui restera son dernier récital.

0: Extrait de la sonate en la majeure, opus 1, numéro 3, de Georg Friedrich Händel, interprété par Nathan Milstein et George Pludermacher. Et c'était extrait du dernier récital de Nathan Milstein, enregistré à Stockholm en 1986. Merci à tous de nous avoir suivis aujourd'hui. Et je remercie l'équipe qui m'accompagnait, Océane Dias et Cécile Bonnet des Claustres.
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4: Bonjour à toutes et à tous, bonjour Hippolyte.
5: Bonjour Charlotte, bonjour à tous et bon réveil sur France Musique.
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4: Dans la matinale de ce mercredi à 7h40, nous recevons la journaliste Sonia De Villers pour son livre Le Fabuleux Piano.
5: À 8h20, Maxi Classique, Max Dozom nous parle des musiques de The Witcher 2, The Witcher 3. Qu'est-ce que c'est? Il nous dira tout.
4: À 8h45, la chronique Futur Classique par Sophia Anastasio. Aujourd'hui, rencontre avec la compositrice Alissa Régent.
5: À 6h40 et 8h40, dans la revue de presse, nous parlons de Jordi Savall, de Mighty Sparrow et d'un musée sur l'information et de la presse.
4: Et bien sûr, tous nos rendez-vous habituels, La Voix Mystère à 6h55 et 7h55, les cancans du classique à 7h20 et notre pas de côté à 8h10.
5: Mercredi 30 septembre, nous sommes ensemble jusqu'à 9h. Merci d'être avec nous sur France Musique. Et à 6h30, pardon, les premières informations de la journée sont présentées sur France Musique par Olivier Doré. Bonjour Olivier.
7: Bonjour Hippolyte, bonjour à toutes et à tous. Trois titres à retenir ce matin dans l'actualité. Mediapart pointe la violence sidérante du Rassemblement National. Après ses révélations sur l'antisémitisme de Jordan Bardella, le patron du RN évoque les prémices d'une guerre totale. Marine Le Pen suggère aux journalistes du site d'investigation d'enfiler leur costard en Kevlar, une matière utilisée dans les gilets pare-balles. Reporters sans frontières dénonce de son côté les attaques verbales et les menaces physiques proférées par la candidate de l'extrême droite à la présidentielle. 45 années de cotisation et un âge de départ à la retraite fixé à 65 ans pour les Français qui le peuvent. Sur les réseaux sociaux, Édouard Philippe dévoile son projet politique pour les retraites. Le maire du Havre estime que cette réforme rapportera 30 milliards d'euros par an. Il propose également d'ouvrir le système à la capitalisation pour l'ensemble des salariés. Et puis, la grogne des plus jeunes a pris de l'ampleur hier à l'occasion notamment d'une journée de mobilisation dans la fonction publique. La principale organisation des lycéens appelle à poursuivre les blocages des établissements scolaires. Elle demande également à être reçue très rapidement au ministère de l'Éducation nationale.
5: L'actualité saute aussi ce matin, Olivier Doré, le départ des troupes américaines du territoire irakien.
7: Déployée depuis maintenant 12 ans, la coalition anti-djihadiste dirigée par les États-Unis achève effectivement sa mission. Aujourd'hui, cette force était restée sur place pour combattre les derniers éléments de l'organisation État islamique. Les troupes américaines vont donc quitter d'ici quelques heures maintenant l'aéroport d'Erbil, la capitale de la région autonome du Kurdistan située dans le nord de l'Irak. Le premier ministre irakien appelle la population à célébrer dès demain la première journée de la souveraineté. Enfin, après les canicules et les incendies de cet été, la ministre de la Transition écologique remet au chef du gouvernement un plan pour accélérer l'adaptation de la France au changement climatique. Pour l'instant, le ministère ne souhaite pas communiquer sur le contenu exact de ce dispositif, ni d'ailleurs sur son financement. un temps évoqué le relèvement du plafond du livret A qui permettrait de dégager 10 milliards d'euros, a immédiatement provoqué l'opposition du lobby bancaire. 6h32 sur France Musique, la météo du jour, c'est avec vous Hippolyte Pérez.
5: Ce matin, il faudra s'attendre à des pluies orageuses, conséquentes, surtout sur le Languedoc. Des pluies continues, parfois orageuses, sont également attendues sur l'ouest de la Provence. Des orages se développent aussi cet après-midi sur le Massif central. Ailleurs, sur la moitié est de l'Hexagone, le ciel est voilé. Quelques averses se déclenchent sur les massifs des Alpes et du Jura. Sur l'ouest de la France, la journée commence avec un temps pluvieux des Pays de la Loire et du centre-Val de Loire vers la Normandie et la Picardie. Au fil des heures, les nuages deviennent un peu plus nombreux et les pluies s'étendent du nord de l'Aquitaine jusqu'au Hauts-de-France, en prenant par endroits un caractère orageux. L'après-midi, passage en vigilance rouge, pluie inondation sur les départements du Gard et de l'Hérault à compter de 8h ce mercredi. On note par mesure de précaution la fermeture de tous les établissements scolaires dans le Gard. C'est une décision du préfet. Les températures de ce matin sont bien douces. Elles s'échelonnent de 15 à 22 degrés du nord au sud. Cet après-midi, les températures restent chaudes du sud-ouest vers le nord-est du pays. Elles varient de 26 à 31 degrés et de 20 à 25 degrés sur le reste du pays. Merci Olivier, on vous retrouve à 7h pour le journal.
7: À tout à l'heure Hippolyte.
4: Et pour commencer, on danse en compagnie de Dvorak.

0: L'orchestre de la Philharmonie tchèque de Prague, dirigé par Václav Neumann, dans la danse numéro 5 de l'opus 46 des danses slaves d'Antonin Dvorak. Et c'était ce qu'on écoutait à 6h37 sur France Musique.
1: Et ça fait du bien de bon matin quand on sort tout juste du lit, qu'on prépare le thé ou le café et que les tartines grillent dans le grille-pain. Et d'un compositeur tchèque à l'autre, eh bien nous restons dans la thématique. Maintenant, une pièce de Josef Suk. Et là, vous allez l'entendre, il faut une sacrée maîtrise technique pour jouer ce qui suit.

0: Isaac Perlman au violon, Samuel Sanders au piano, dans ce burlesque tiré des quatre pièces de Josef Suk, violoniste et compositeur tchèque du XXe siècle.
1: Merci d'écouter France Musique, il est 6h40, l'heure des titres de l'actualité musicale et culturelle.
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0: Le chef Jordi Savall, figure incontournable de la musique baroque, a annoncé la création d'une plateforme spécialisée dans les musiques classiques, jazz et traditionnelles, destinée à, je cite, « rémunérer équitablement leurs créateurs ».
1: À lire dans Télérama, à Cagnes-sur-Mer, la mairie Rassemblement National ferme arbitrairement un espace d'expérimentation artistique, la Maison des artistes cagnoises, mettra la clé sous la porte le 5 octobre après 72 ans d'existence.
0: Un musée de l'information et de la presse devrait ouvrir en 2029 à Paris dans un contexte de désinformation grandissant.
1: Et enfin, Mighty Sparrow, chanteur de calypso caribéen, est mort ce dimanche à New York. Il a composé dans sa vie en tout 500 calypso et produit plus de 70 albums.
0: Et nous développerons tous ces sujets dans la revue de presse à 8h40.

0: On écoutait la musique de Gluck, l'ouverture d'Orphée et Eurydice. Et surprise, on écoutait à nouveau le même chef que tout à l'heure, Václav Neumann. Cette fois-ci, on l'écoutait avec l'orchestre du Gewandhaus de Leipzig. Alors que tout à l'heure, il dirigeait l'orchestre de la Philharmonie tchèque de Prague. On est vraiment connectés, Charlotte.
1: On est très connectés, Hippolyte.
0: Il n'y a rien à dire.
1: Il est 6h45.
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1: C'est l'heure de notre nouveauté disque du jour. C'est le premier album paru sous la collection Fuga Latina, collection lancée par le label Out Here Music, qui met à l'honneur les voix de l'Amérique latine. Ici, le disque d'un concert enregistré en public lors du festival PAX GNP 2023, festival dirigé par la chef mexicaine Alondra de la Parra. Et on retrouve justement Alondra de la Parra à la tête de The Impossible Orchestra dans trois concertos latins de Paquito de River, Omar Massa et Sergio Assad, des concertos qui nous emmènent aux Caraïbes, en Argentine ou encore au Brésil. Et les compositeurs eux-mêmes tiennent les parties solistes. Alors, on va écouter un extrait de The Journey, qui est un concerto pour violoncelle, clarinette, hérous et orchestre. Et il s'appelle The Rice and Beans Concerto. Hippolyte, ça veut dire...
0: Le concerto du riz et des haricots.
1: Bien, on peut imaginer que c'est ça.

0: Un extrait du concerto The Journey, on entendait le deuxième mouvement, Rice, le riz. C'est un concerto signé Paquito de Rivera.
1: Et donc on n'a pas entendu les haricots.
0: Et on n'a pas entendu les haricots, ce sera pour une prochaine fois.
1: Ok, bon, ça va.
0: Voilà, donc par la chef Alondra de la Parra's Impossible Orchestra, qu'on retrouvera donc peut-être dans Musique Matin bientôt, avec Paquito de Rivera à la clarinette, Andy Lin au hérou, qui est une vielle, instrument de la musique traditionnelle chinoise, et Rolando Fernandez au violoncelle. C'était notre nouveauté disque du jour.
2: Merci, amis auditeurs, d'écouter Musique Matin. À 6h51, on écoute Ella Fitzgerald sur France Musique.

0: La voix d'Ella Fitzgerald, c'était Hey Jude.
1: Et c'était sur France Musique pour se réveiller. Il est 6h54. Merci de nous écouter. Il est maintenant, après l'heure de chanter, l'heure de jouer.
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1: Alors, si on joue et qu'on gagne, qu'est-ce qu'on reçoit dans sa boîte aux lettres, Charlotte ?
0: Eh bien, on reçoit un CD qui s'intitule « Élégance » avec la flûtiste Juliette Hurel et la harpiste Isabelle Moretti. Alors, c'est un programme de musique française qui nous est proposé ici, avec des œuvres incontournables, mais aussi des pages plus rares, la musique de Fauré, Debussy ou encore Jean Cras.
1: Alors, pour participer, il suffit d'identifier la voix mystère dans un instant et d'envoyer votre réponse à l'adresse musiquematin@radiofrance.com et surtout, n'oubliez pas d'indiquer vos coordonnées postales.
0: Écoutez bien.
3: Johnny, c'est tout à fait spécial parce que j'avais une grande affection pour lui. On n'était pas amis, on ne se connaissait pas beaucoup. On s'est croisés plusieurs fois, il m'a invité une fois à chanter un Tennessee avec lui à Bercy, une émission de télé aussi. Et quand on se croisait, je lui disais tout le temps « Johnny, je t'aime beaucoup ».
1: Voilà, c'était la version courte de La Voix Mystère. On vous proposa une version plus longue avec des indices dans une heure à 7h55. La réponse de La Voix Mystère d'hier, qui c'était, Charlotte ?
0: C'était Isabelle Adjani, il me semble.
1: Oui,
0: on
1: Isabelle
0: avait trouvé
1: Adjani,
0: du premier coup, d'ailleurs.
1: Oui, on avait trouvé. Et nos gagnants, bravo à vous, sont Jean-Marie de Sérignan dans l'Hérault, William de Jurançon dans les Pyrénées-Atlantiques et Lydia de Saint-Martin-sur-l'Avezon en Ardèche. Et puis, quant à la voix mystère d'aujourd'hui, on vous donnera la réponse
0: beaucoup
1: en fin d'émission. Ah, oui, mais... Hop, oui, plus dur.

0: L'air de Nadir du premier acte des Pêcheurs de Perles de Bizet, je crois entendre encore en écouter, bien sûr, Placido Domingo, l'orchestre philharmonique de Los Angeles dirigé par Carlo Maria Giulini.
1: Et on a écouté les Pêcheurs de Perles, car tout à l'heure à 10h30, Denisek Archova intitule son émission
0: Retour de pêche.
1: Voilà.
0: Voilà pourquoi j'ai mis les Pêcheurs de Perles.
1: Le lien, c'est la pêche.
0: À tout de suite.
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1: Le journal est présenté par Olivier Denré. Bonjour Olivier.
4: Bonjour Charlotte, bonjour à toutes et à tous. Évoquer les prémices d'une guerre totale et parler de costards en Kevlar, tout cela illustre la violence sidérante de l'extrême droite qui se prétend propre sur elle, écrit la co-directrice éditoriale de Mediapart. Hier, le Rassemblement National a fait bloc derrière son chef, après la publication par le site d'investigation de messages ouvertement antisémites attribués à Jordan Bardella. Celui que Marine Le Pen veut nommer à Matignon en cas de victoire en mai prochain à la présidentielle, a également reçu le soutien d'un des ministres du gouvernement de Benjamin Netanyahou. À Jérusalem, c'est une correspondance de Thibault Lefèvre.
5: C'est une des lignes de défense de Jordan Bardella. J'ai été à Jérusalem, donc je ne peux pas être l'auteur de messages antisémites.
6: J'ai été l'intervenant d'une conférence internationale de lutte contre l'antisémitisme. S'il y avait le moindre doute sur mes positionnements à ce sujet, de la part peut-être des premiers concernés, en l'occurrence du gouvernement israélien, je n'aurais pas été invité en Israël et je n'aurais pas été intervenant de cette conférence.
5: Alors Jordan Bardella n'a pas été invité officiellement par le gouvernement israélien comme il le prétend, mais à l'initiative d'un seul ministre, Amichai Shikli donc, et le sommet dont le président du RN parle a largement été critiqué à l'époque car il apportait une légitimité à des partis d'extrême droite connus historiquement pour leur antisémitisme. Hier soir, c'est donc le même Amichai Shikli qui a pris la défense de Jordan Bardella. Le ministre parle dans un message sur X d'une opération, je cite, de destruction de réputation. Il attaque directement Edoui Plenel, le fondateur de Mediapart, lui rappelant son soutien dans sa jeunesse au groupe palestinien Septembre Noir. Le message d'Amichai Shikli a ensuite été largement relayé par plusieurs membres influents du RN dans ce qui ressemble clairement à une contre-attaque orchestrée.
1: Entre 200 et 300 000 personnes ont défilé hier en France à l'appel de l'intersyndicale de la fonction publique.
4: Ce sont comme d'habitude les chiffres de la police et ceux des organisateurs. Quoi qu'il en soit, on peut parler d'une mobilisation plutôt modeste, pas de journée noire, en tout cas comme le promettait Sophie Binet, la patronne de la CGT. Les manifestants protestaient contre le recul du pouvoir d'achat et le gel du point d'indice des fonctionnaires, un gel acté par le chef du gouvernement à la veille donc de la présentation du projet de budget 2027. Ce sera demain en Conseil des ministres. La mobilisation des lycéens ne faiblit pas. Leur principal syndicat appelle d'ailleurs à poursuivre et à multiplier les blocages des établissements scolaires. Les élèves dénoncent un manque de moyens et des conditions d'apprentissage qui se sont dégradées au fil du temps. La journée d'hier a été marquée par près de 450 interpellations. Les deux tiers ont donné lieu à des gardes à vue. Le ministre de l'Intérieur pointe des dégradations et des violences contre les forces de l'ordre.
1: Pour la première fois dans l'histoire du Maroc, une femme est nommée au poste de Premier ministre.
4: Fatima Ezzara El Mansouri vient d'être choisie par le roi Mohamed VI pour diriger le nouveau gouvernement après des législatives organisées la semaine dernière. Elles n'ont d'ailleurs pas mobiliser les électeurs. Âgée de 50 ans, celle qui dirige le parti Authenticité et Modernité qui a remporté le scrutin est également la maire de Marrakech. Elle représente le centre droit sur l'échiquier politique. Fatima Ezzara El Mansouri ne dispose pas de majorité absolue au Parlement. Elle va donc devoir composer avec d'autres formations pour dégager une coalition gouvernementale. Pendant la campagne électorale, son parti a promis de créer 1 million d'emplois au Maroc. Enfin, alors que le président argentin d'extrême droite effectue cette semaine une visite en France pour tenter de séduire les investisseurs. On apprend que la Cour suprême de son pays confirme ce matin la levée des restrictions à l'achat de terres par des étrangers. Cette mesure, très contestée, a été décidée par le chef de l'État en 2023, juste après son élection à la tête du pays. À suivre, Charlotte Landru-Chandès, les cancans du classique à 7h20 sur France Musique. Vous nous racontez ce matin le jour où Mozart a demandé la main de Marie-Antoinette.
1: Absolument, merci Olivier, on vous retrouve.
0: Tout jeune.
1: Ouais, c'est ce que j'allais dire. Ouais. Ne dévoilez pas tout, Hippolyte, je vous vois venir. Merci Olivier, on vous retrouve à 7h30 pour le Flash.
4: À tout à l'heure, Charlotte.
0: Très bon réveil en notre compagnie, on est mercredi, on est avec nous, que vous alliez au travail, en promenade ou à l'aquagym. Dans la prochaine demi-heure, Vivaldi, Lully et Dana Suez tout de suite.

0: Ludmila Berlinskaya et Arthur Ancel et l'orchestre Victor Hugo dirigé par Jean-François Verdier. On peut rappeler que c'est ce soir le lancement du Rungis Piano Piano Festival à Rungis, évidemment. Piano Piano parce que c'est des duos de piano.
1: Absolument, voilà. Hippolyte.
0: C'était une bonne idée parce que vous n'en êtes qu'à votre premier café de la journée, Charlotte.
1: Alors, et oui, et vous au troisième, il paraît.
0: Un peu de musique pour se réveiller.
1: Et oui, ça réveillait bien et ça va continuer car ce soir, à Bordeaux, l'Opéra National Bordeaux-Aquitaine donnera un concert, l'Orchestre National Bordeaux-Aquitaine donnera un concert de musique de film sous la direction du chef américain Jacob Joyce, avec un programme autour du compositeur John Williams. Le public entendra des musiques extraites des films E.T., Star Wars, Harry Potter ou Indiana Jones. Et donc ce sera un concert qui sera donné ce soir et demain soir aussi à Bordeaux. Et voici donc la musique d'Indiana Jones.

0: Un petit extrait de la musique du film Indiana Jones et le royaume du crâne de cristal.
1: Heureusement que vous n'avez pas mis E.T., sinon j'allais pleurer.
0: Oui, c'est exactement pour ça que je n'ai pas mis E.T. J'ai senti venir la chose, je n'ai pas mis Harry Potter non plus, parce que ça nous aurait plongé dans un monde qui n'était pas celui qu'on voulait ce matin. Non. Mais Indiana Jones n'était pas fait pour se réveiller, la musique était signée John Williams.
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0: Bienvenue à celles et ceux qui nous rejoignent sur France Musique, il est 7h10, nous sommes le mercredi 30 septembre.
1: Et c'est exactement il y a 233 ans, jour pour jour, qu'a eu lieu la première bataille de Noirmoutier, le 30 septembre 1793. Alors, je vous révèle la fin de l'histoire, l'attaque a échoué. 6 mois plus tôt, dans le contexte de la Révolution française, la République a décrété la levée de 300 000 hommes. En Vendée, peu d'hommes se sont portés volontaires, alors un tirage au sort est organisé. En retour, les Vendéens se soulèvent. Des paysans mal armés tiennent tête aux armées de la Révolution, et parmi leurs chefs se trouve un ancien officier de marine, François de Charette. François de Charette, ce qu'il veut, c'est une île. Alors il pense à Noirmoutier. Et pour aller à Noirmoutier, il faut prendre un passage qu'on appelle le Gouas, une chaussée de 4 km. Mais le problème, c'est que la mer recouvre ce passage 2 fois par jour. On ne peut la franchir que quelques heures entre deux marées. Et tenir Noirmoutier, c'est tenir un port sur l'Atlantique, une porte ouverte vers l'Angleterre, vers des armes, vers des navires, peut-être même une armée d'émigrés. La guerre de Vendée cesserait d'être une révolte de bocage pour devenir à ce moment-là une affaire européenne. Alors dans la nuit du 29 au 30 septembre, Charette lance l'assaut. Ses hommes traversent le passage du Gouas. En face, la garnison républicaine, pourtant faible, n'est pas surprise, et les Vendéens sont repoussés. Charette recommencera 13 jours plus tard, franchira le Gouas et prendra l'île, mais la porte vers l'Angleterre ne s'ouvrira jamais, Londres ne répondra pas, et les républicains reprendront Noirmoutier au bout de 3 mois. Alors, la première bataille de Noirmoutier, c'était il y a 233 ans, jour pour jour, le 30 septembre 1793.
0: Et on va écouter la musique de Sébastien Bertrand avec son oncle Thierry Bertrand. Ils forment le duo Bertrand, qui associe l'accordéon diatonique et la veuse, une cornemuse vendéenne ancrée dans les traditions des marais bretons vendéens.

0: Sébastien Bertrand dans Ils étaient, et Ils, ça s'écrit comme une île, au milieu de la mer. C'est un clin d'œil à Noirmoutier dont vous parliez juste avant, Hippolyte. Et alors je me demande bien ce qui s'est passé.
1: Tout est réfléchi.
0: Dans votre esprit, parce que nous passons de Sébastien Bertrand et de ce petit accordéon à de la flûte à bec.
1: Eh ben, il y a un lien. Il y a de l'air dans l'instrument. Ça doit être ça.

0: Chers auditeurs, je n'ai jamais vu Charlotte comme ça. Elle était en train de taper sur le bureau tellement elle était entraînée par la
1: musique. On était déchaînés.
0: Mais on adore cet album qui s'appelle Florilège Baroque de l'ensemble Amaryllis. Et c'est justement cet ensemble qu'on écoutait. Il est dirigé par Héloïse Gaillard. Et nous écoutions à la flûte à bec Héloïse Gaillard qui dirigeait elle-même depuis la flûte. Et on écoutait l'Allegro du concerto pour flûte à bec en ut majeur de Vivaldi. Voilà. On
1: magnifique.
0: Était vraiment entraîné. Album sur lequel il y a également la musique de Falconieri, de Giannettini, de Scarlatti, Alessandro, de Bach, de Purcell, de Telemann. Enfin bref, magnifique album. Ça s'appelle, je le répète, Florilège Baroque. Il est 7h20. C'est l'heure des cancans du classique. Et Charlotte, tous les jours, vous nous racontez une histoire croustillante, sulfureuse. Et aujourd'hui, vous nous parlez d'un certain Mozart qui a demandé la main d'une certaine Marie-Antoinette.
1: Et oui, si je ne me trompe pas, Mozart n'était pas encore arrivé dans les cancans du classique, mais ben ça non. Y est. Alors, on va préciser d'emblée qu'on parle d'une époque où le compositeur a 6 ans et l'archiduchesse 2 mois de plus.
0: Ah oui.
1: Alors, au début des années 1760, Mozart est un petit prodige et son père, Léopold, veut le faire entendre aux oreilles de toute l'Europe, ainsi que sa sœur Nannerl, elle-même très douée. Il embarque donc ses enfants dans leur toute première tournée, direction Munich, puis Vienne. Le frère et la sœur donnent quantité de concerts au clavecin devant l'aristocratie. Le public est conquis, le père se réjouit très bien, tout le monde est content.
0: Et puis les enfants sont même invités à la cour de Schönbrunn.
1: Ils sont reçus par l'empereur et son épouse Marie-Thérèse d'Autriche le 13 octobre 1762. Mozart joue devant eux, mais aussi devant le compositeur de la cour depuis 1738, Georg Christoph Wagenseil. Selon Léopold Mozart, la réception aurait duré 3 heures.
0: On ne l'a jamais diffusé, Wagenseil, on pourrait.
1: C'est vrai, et Léopold non plus, je crois.
0: Mais non.
1: Ben voilà, ça nous donne des idées. D'après la légende, qui n'a jamais été confirmée, mais qu'on se plaît à raconter, Mozart, à un moment, lors de la visite des appartements, aurait glissé sur le parquet. Et Maria Antonia, future Marie-Antoinette, se serait élancée pour venir à son secours. Touchée par son geste, Mozart lui aurait demandé si elle voulait bien l'épouser quand elle serait grande.
0: Et alors, est-ce qu'elle a dit oui ?
1: Eh bien...
0: non.
1: À vrai dire, on ne connaît pas la réponse.
0: Ah, dommage.
1: Mais en effet, cela aurait été bien qu'elle dise oui, peut-être. Cela lui aurait peut-être évité le tragique destin qui a été le sien pendant la Révolution française.
0: C'était plus sécure d'être avec Mozart qu'avec Louis XVI, peut-être.
1: Effectivement, sans doute, quoique. Quoi qu'il en soit, Marie-Antoinette était une grande amoureuse de la musique, en particulier de la harpe. Pas étonnant donc qu'elle se soit intéressée au compositeur.
0: Et ça me fait penser à un livre qui est sorti au printemps dernier, un livre d'Éric Emmanuel Schmitt, qui s'appelle « Juste après Dieu, il y a papa » et qui raconte la relation de Mozart avec son père Léopold, dont on parlait, avec sa sœur Nannerl. Et c'est un livre très touchant, juste après Dieu, il y a papa. 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

0: Voik et Sapete, le célèbre air de Chérubin dans les Noces de Figaro de Mozart, un air qui vous a beaucoup inspiré, Hippolyte.
1: On aurait pu chanter.
0: Ça donne envie de chanter cet air. Et là, c'était une version très originale. D'habitude, on a une mezzo qui chante. Mais là, c'était un violoncelle qui chantait. C'était une version arrangée par Mario Castelnuovo Tedesco et Brinton Averill Smith, également au violoncelle, avec Evelyn Chen au piano.
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1: Il est 7h25 et tous les jours à cette heure-ci, on vous présente les collections de France Musique. Aujourd'hui, coup de projecteur sur les podcasts jeunesse. On est mercredi, c'est la journée des enfants. Et en particulier sur la série de Suzanne Gervais intitulée « Les musiques de Molière Junior ». Voilà le principe. Je m'appelle Jean-Baptiste Poquelin. Nous sommes en 1632 et j'ai 10 ans. Dans un peu plus de 20 ans, je deviendrai l'un des comédiens et des auteurs les plus célèbres de mon temps. Et même un jour, l'un des dramaturges les plus connus de la planète.
0: Donc un podcast à mettre dans les oreilles de vos enfants ou petits-enfants. 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
1: En voici un extrait.
3: Ce que je préfère, quand je suis à la maison, c'est tendre l'oreille et écouter les clients qui défilent toute la journée dans la boutique de mon père. Les voix graves des riches bourgeois, celles des valets ou des servantes envoyées ici par leur maître. Et puis... la conversation des grandes dames vêtues de belles robes parle et moi j'imagine leurs gestes, leurs visages. J'adore les imiter.
4: Merci beaucoup.
3: Mais je ne me suis pas encore présenté. Je m'appelle Jean-Baptiste Poquelin. Nous sommes en 1632 et j'ai 10 ans. Dans un peu plus de 20 ans, je deviendrai l'un des comédiens et des auteurs les plus célèbres de mon temps et même, un jour, l'un des dramaturges les plus connus de la planète. Mais ça, je ne le sais pas encore.

0: Les Folies d'Espagne de Jean-Baptiste Lully. Nous écoutions le Musica Antica de Cologne dirigé par Reinhard Goebel.
1: À tout de suite.
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1: Il est 7h30.
0: Les informations sont présentées par Olivier Denré. Bonjour Olivier.
3: Bonjour Hippolyte, bonjour à toutes et à tous. Il est élu président de la République en mai prochain. Édouard Philippe veut que les Français travaillent au moins jusqu'à 65 ans. Le candidat Horizon plaide également pour un allongement de la durée des cotisations, 45 ans au lieu de 42 actuellement. Il précise qu'un Français sur trois ne sera pas soumis à ce seuil et pourra donc partir avant 65 ans. Édouard Philippe veut également mettre en place une part de capitalisation pour financer les retraites.
0: Le Rassemblement National serre les rangs derrière Jordan Bardella.
3: Depuis hier matin, les éléments de langage du parti d'extrême droite sont repris en boucle par les élus du RN. Ils crient au complot après la publication de messages ouvertement antisémites attribués à leur président. Mediapart maintient évidemment ces accusations et dénonce la violence sidérante de l'extrême droite. Marine Le Pen conseille effectivement aux journalistes du site d'investigation de porter dorénavant des costumes en Kevlar du nom de cette matière utilisée dans les gilets pare-balles. Plus de 400 interpellations qui ont donné lieu à de nombreuses gardes à vue. Le ministre de l'Intérieur ajoute qu'une cinquantaine de membres des forces de l'ordre ont été blessés hier lors d'affrontements avec des lycéens. Un peu partout en France, des établissements scolaires ont été bloqués par des élèves qui réclament davantage de moyens pour étudier dans de bonnes conditions. Le principal syndicat qu'il représente appelle à poursuivre la mobilisation. On notera qu'une équipe de BFM TV a été agressée par des lycéens de Saint-Denis dans le 93. La chaîne a décidé de porter plainte. Elle déplore que le maire et les filles de la ville approuvent, dit-elle, une telle brutalité. Enfin, plus d'un tiers de la population mondiale a été exposée cette année à des niveaux très élevés de pollution à l'ozone. C'est ce qu'indique ce matin une étude de Copernicus. Ce service européen de surveillance précise qu'en Amérique du Nord, 2/3 des habitants ont respiré un air de mauvaise, voire de très mauvaise qualité. En Europe, le chiffre atteint 45%. Ces niveaux ont été alimentés en partie par les vagues de chaleur records et la multiplication des feux de forêt. La pollution de l'air est à l'origine d'environ 180 000 décès prématurés chaque année en Europe. À suivre, Hippolyte Pérez, le fil de l'actu à 7h40 sur France Musique. On revient ce matin sur l'histoire d'un piano spolié pendant la Seconde Guerre mondiale. C'est la trame du roman de Sonia De Villers en lice cette année avec d'autres pour le prix Goncourt.
0: Absolument. Merci Olivier. On vous retrouve à 8h pour le journal.
3: A tout à l'heure Hippolyte.
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0: Au programme des œuvres de Pierre Boulez, de Gheorghi Ligeti, de Kaya Sahariao et de Gérard Griset, je vous propose qu'on écoute Gérard Boulez ici
1: Pierre Boulez.
0: Pierre Boulez ici à la direction.

0: Un extrait d'Iberia de Claude Debussy. Pierre Boulez dirigeait l'orchestre de Cleveland.
1: Il est 7h36, on quitte la France. La Minute du Monde nous emmène aujourd'hui au Botswana, où il est également 7h36. C'est aujourd'hui la fête nationale du Botswana, ce pays enclavé d'Afrique australe de 2,5 millions d'habitants a pris son indépendance du Royaume-Uni il y a jour pour jour 60 ans. C'était le 30 septembre 1966 après près de 80 ans de colonisation. Le jour de l'indépendance, c'est bien sûr l'occasion de faire des défilés, des pique-niques, des feux d'artifice et des concerts. Et puis c'est également l'occasion de danser. Alors pour illustrer notre Minute du Monde aujourd'hui, on va écouter le groupe botswanais Franco and Afro Musica. C'est l'un des plus emblématiques du pays. Il pratique le Kwasa Kwasa, une danse très rythmée qui est dérivée de la rumba congolaise et qui, je crois, demande une certaine souplesse des hanches. On va s'y essayer si vous êtes d'accord, Charlotte. On bouge un peu les hanches ?
0: On essaye.
1: On y va.

0: On écoutait Botswana du groupe Franco and Afro Musica. C'était pour illustrer notre Minute du Monde en ce mardi 30 septembre. Vous êtes un peu trémoussée, Charlotte, là.
1: Ah, écoutez, on va pas tout dévoiler. Voilà. Non. Mais vous, par contre...
0: On va pas tout dévoiler.
1: Exactement.
0: On dévoile tout.
1: En tout cas, merci, chers auditeurs, d'être avec nous sur France Musique. Bon réveil, il est 7h39.
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0: Et nous recevons ce matin Sonia De Villers, bonjour.
3: Bonjour à tous.
0: Sonia De Villers, on vous connaît comme journaliste de la matinale de France Inter, quelques studios plus loin, mais vous êtes aussi l'autrice d'un roman qui vient de paraître chez Robert Laffont. Ça s'appelle Le Fabuleux Piano. Vous êtes remontée dans le Paris de la fin du 19e, dans des manufactures, sur les traces d'un piano disparu. Qu'est-ce que ce piano a de si fabuleux ?
3: C'est un piano Erard, qui était des pianos français absolument magnifiques, très en vogue jusqu'à la Seconde Guerre mondiale. C'est un piano de concert, un modèle numéro 2, en bois de palissandre frisé, à cordes parallèles. Parce que le principe des pianos Erard, c'est qu'ils ont maintenu les cordes parallèles bien plus longtemps que d'autres manufactures. Ce piano, il a été commandé par un homme très important à la fin du 19e siècle, un grand éditeur de musique qui s'appelle Wilhelm Enoch, qui est l'homme qui va découvrir Maurice Ravel. Je rappelle que Maurice Ravel, quand il signe le Menuet antique, il est loin d'être encore la star mondiale du boléro. Il est seulement élève au conservatoire. C'est vous dire si Wilhelm Enoch a du flair dans son métier. Ce sont des immigrés juifs allemands. Et le fait de s'offrir un numéro 2 de chez Erard, ça dit toute leur réussite, mais ça dit aussi toute leur assimilation à l'élite française.
0: Et l'histoire de ce piano se croise avec la grande histoire. Vous disiez qu'ils étaient des juifs allemands, les propriétaires de ce piano. Les Enoch se voient spolier leur instrument par les nazis. Pourquoi, chez les nazis, faut-il interdire spécifiquement la musique chez les juifs ? Qu'est-ce que les musiciens ont de particulier ?
3: Parce que les nazis ont une conviction chevillée à l'âme et au corps, c'est que la musique est un instrument d'influence extrêmement puissant. Donc ça va dans les deux sens. C'est un instrument d'influence extrêmement puissant pour régénérer la race aryenne, pour renforcer le sentiment patriotique. Donc on mise énormément, il y a une politique culturelle d'incitation à la musique, à la pratique musicale très très très puissante dès 1933 en Allemagne. Mais il y a aussi une politique de purge et de purification de la musique. On va supprimer les juifs du patrimoine musical mondial, on va aller évidemment jusqu'à purger les orchestres, ça on connaît cette histoire, mais on va aller jusqu'à leur interdire de posséder un instrument de musique. Et le commando musique, cette brigade opérationnelle mise sur pied par Alfred Rosenberg, qui est le grand idéologue du parti nazi, va vider systématiquement les appartements des juifs qui ont été arrêtés, qui ont été raflés ou qui se sont enfuis, et va en spolier les instruments de musique.
1: Alors Sonia De Villers, qu'est-ce qui vous a passionné dans cette histoire de la famille Enoch ?
3: En fait, c'est une saga familiale qui s'étale sur un siècle. C'est l'histoire de juifs qui étaient assimilés au point de ne pas voir en 1939 ce qui allait leur arriver, de ne pas le voir et de ne pas pouvoir y croire, de ne pas pouvoir croire qu'ils seraient de mauvais Français, de ne pas pouvoir croire qu'ils deviendraient les ennemis de la musique alors que la musique était le cœur de toute cette famille depuis déjà 4 générations. Et quand Rosenberg et Goebbels lancent les purges et les purifications dans le milieu de la musique, ils parlent d'un réflexe d'autodéfense. C'est-à-dire que les Enoch sont désormais considérés comme tous les juifs qui travaillent dans le milieu de la musique comme des virus. Un réflexe d'autodéfense. Il y a un vocabulaire quasiment biologique. Le corps doit se défendre. Et j'ai trouvé ça absolument bouleversant. C'est une famille qui va être dévastée, décimée. Il y aura un survivant, et de ce survivant, j'ai eu le journal intime entre les mains. Donc forcément, je suis rentrée au plus profond de ces affects, de ces souvenirs, de cette mémoire très traumatisée.
0: Justement, vous avez accès à des sources primaires, vous. Comment vous définissez ce travail ? Est-ce que c'est un travail littéraire, historique ? Est-ce qu'il y a vraiment une démarche historique ? Comment est-ce que vous parvenez à le définir ?
3: Il y a un grand travail historique, il y a un vrai travail d'archives. Il y a trois ans et demi, de travail d'archives et de recherche. Et puis, il y a un travail littéraire. Parce qu'évidemment, il a fallu combler les failles béantes des archives. Il a fallu combler les trous. Il a fallu aussi combler ce que cet homme ne raconte pas dans ce journal intime. Vous savez, je pense qu'un journal intime de femmes, depuis le XVIIIe siècle, c'est un lieu où on se confie, où on libère les secrets, où on se confesse de manière très libre. Parce qu'en fait, les femmes n'avaient pas le droit de le faire en société. Alors que les hommes, dans un journal intime, se tiennent voyez, les faits, la météo, les articles de presse, voilà ce que Jacques Enoch cite dans son journal intime. Il a beaucoup de mal à exprimer ses sentiments. Ses sentiments, il a fallu que moi, je les invente, je les imagine, je les peaufine, je lui donne de la chair. Ça, c'est le versant littéraire de ce travail.
1: Alors Sonia De Villers, on vous propose de lire un extrait de votre livre. C'est quand Jacques Enoch rentre chez lui après le passage des nazis.
3: 25 novembre 1944, je vais voir l'appartement des parents où j'ai décidé de m'installer. Il est totalement vide. Quand il ouvre les volets pour la première fois depuis un an et un mois, il manque de défaillir. Un vide intégral. Il est littéralement cloué au sol. Seuls ses yeux parviennent à balayer la grande pièce qui semble pleurer de honte. Jacques se traîne de chambre en chambre. Même vide, même obscurité, même silence, sépulcral, même poussière. Pour la première fois, l'absence de son frère, de son père et de sa mère se matérialise dans l'espace. Brusquement, le manque est atroce.

0: Un extrait du Sacre du printemps de Stravinsky par les sœurs Katia et Marielle Labeck. Et on vous entendait lire, Sonia De Villers, un extrait de votre livre Le fabuleux piano. Alors, un petit mot à propos du Sacre du printemps. On peut préciser que le premier propriétaire du piano, Wilhelm Enoch, meurt la veille de la première du Sacre du printemps en mai 1913. Et Gabriel Astruc, qui a fondé le Théâtre des Champs-Élysées, dans lequel a été créé le Sacre du printemps, était d'ailleurs son beau-fils. Oui. Alors, Sonia De Villers, en quoi cette histoire de piano disparu résonne avec votre propre histoire familiale ?
1: Parce que j'avais une grand-mère musicienne, professeure de musicologie au conservatoire de Bucarest, et que dans un premier livre, j'ai raconté, qui s'intitulait « Les exportés », comment ma famille, juive, roumaine, a dû fuir la Roumanie en 1961, chassée par le régime communiste, et même, je vais vous dire, vendue par le régime communiste. C'était le cœur d'un vaste scandale d'État qui a mis de nombreuses décennies à voir le jour et à être révélé. Et quand ils sont partis, ces gens, ils avaient le droit qu'à 4 kilos de bagages par personne. Donc il a fallu tout abandonner à Bucarest. La maison, ils allaient renoncer à leur nationalité et la maison allait être préemptée par le régime communiste. Ils ont tout vidé. Et évidemment, parmi les objets auxquels il a fallu renoncer, il y en a un dont l'abandon a été un déchirement inouï, ça a été le piano à queue de ma grand-mère. C'était un Bechstein, un piano allemand qui la suivait depuis 30 ans. Voilà. Et pour elle, c'était son panache, c'était son identité. Je me suis dit, un jour que j'essaierai de retrouver ce piano, je n'y suis pas parvenue parce que je n'ai pas son numéro de série. Alors forcément, ce fabuleux et rare dont je participe à la quête qu'on cherche depuis 80 ans, j'ai son numéro de série. C'est le 68037. Et avec un numéro de série, on peut retrouver un piano.
0: Et d'ailleurs, vous lancez un avis de recherche à la fin du livre pour le retrouver, ce piano. Vous y croyez-vous, retrouver un piano comme ça, disparu il y a plus de 80 ans ?
1: Je pense que quand on prononce plusieurs fois la phrase magique, un grand et rare modèle numéro 2 en bois de palissandre, numéro de série 68037 sur l'antenne de France Musique, on va le retrouver.
2: 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Merci Sonia De Villers. Votre livre, Le fabuleux piano, est apparu aux éditions Robert Laffont et est en lice pour le prix Goncourt et pour le prix Renaudot dans la catégorie Essai.
1: Merci.

0: Le menuet antique de Maurice Ravel par la pianiste Anne Kefelec. Alors le menuet antique, c'est la première œuvre publiée par le compositeur en 1895 et éditée par la famille Enoch, qui est donc au centre du fabuleux piano, le nouveau roman de Sonia De Villers.
1: 7h52, bon réveil à tous, chers auditeurs. Merci d'être avec nous à l'écoute de France Musique.
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0: La voix de Françoise Hardy, c'était l'amitié. Il est 7h54.
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2: Bonjour Max Dezolm.
3: Oui, bonjour les amis.
2: Dans une vingtaine de minutes, ce sera l'heure de Maxi Classique. Et on l'attendait impatiemment tout à l'heure. C'est la première chronique Maxi Classique de la saison que vous consacrez à un jeu vidéo,
3: Oui, et c'est loin d'être la dernière. Croyez-moi, vous connaissez mon amour pour les musiques des jeux vidéo. Eh bien, quand j'ai vu que le jeu The Witcher 3 avait eu droit hier à une mise à jour très importante, une totale refonte graphique totalement gratuite, je me suis empressé de rejouer à ce grand classique du jeu vidéo. Ce fut l'occasion aussi de me replonger dans sa musique, superbe, très originale, comme je m'en vais vous le raconter tout à l'heure.
2: Merci Max, on a hâte d'en savoir plus. On vous retrouve donc à 8h20 pour Maxi Classique.
3: À tout à l'heure.
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2: Il est 7h55 sur France Musique, il est l'heure de jouer. Qu'est-ce qu'on gagne aujourd'hui, Charlotte ?
0: Aujourd'hui, c'est un disque qui s'intitule « Élégance » avec la flûtiste Julia Turel et la harpiste Isabelle Moretti. Un programme de musique française, la musique de Fauré, Debussy ou encore Jean Cras.
2: Alors pour participer, identifiez la voix mystère dans un instant. Envoyez-nous votre réponse à l'adresse musiquematin@radiofrance.com. Musique matin au singulier, parce que ma mère, elle écrit au pluriel musique matin. Donc elle dit je gagne jamais.
0: Elle dit,
2: bah oui, mais le mail s'envoie pas. Musique matin, M-U-S-I-Q-E, matin au singulier @radiofrance.com. Et surtout, n'oubliez pas d'indiquer vos coordonnées postales.
0: Écoutez bien.
4: Johnny, c'est tout à fait spécial parce que j'avais une grande affection pour lui. On n'était pas amis, on se connaissait pas beaucoup. On s'est croisés plusieurs fois, il m'a invité une fois à chanter un Tennessee avec lui à Bercy, une émission de télé aussi. Et quand on se croisait, je lui disais tout le temps, Johnny, je t'aime beaucoup. Parce que sans savoir, on n'a jamais été amis, mais je l'aimais beaucoup. En plus, il me rappelait un de mes cousins que malheureusement j'avais perdu. Il avait le même sourire, il avait le côté un peu rebelle et tout. Et Johnny, j'avais de l'affection beaucoup pour lui.
2: Alors voilà, c'était la version longue de La Voix Mystère. Si jamais vous n'avez pas trouvé à 6h55 avec la version courte, c'était la version longue. Et je vous donne un indice. Dans l'actualité, on dit de cette personne dont on recherche la voix qu'elle pourrait très bien vouloir tout laisser dans sa vie pour devenir moine. Voilà, c'est ce qu'on a pu lire dans les dernières 24 heures. La réponse de La Voix Mystère d'hier, c'était Isabelle Adjani. Et nos gagnants pour La Voix Mystère d'hier sont Jean-Marie de Sérignan dans l'Hérault, William de Jurançon dans les Pyrénées-Atlantiques, et Lydia de Saint-Martin-sur-l'Avezon en Ardèche.
0: Et c'est l'heure de la musique de film aujourd'hui, Ennio Morricone, cinéma Paradiso.

0: La musique du film Cinema Paradiso de Giuseppe Tornatore, ce film et la musique est signée Ennio Morricone et Andrea Morricone. On entendait l'orchestre Unione Musicisti de Rome. Hippolyte, beaucoup de pluie, voire même de l'orage attendu aujourd'hui.
1: Oui, ce qu'il faut retenir, c'est que il y a un passage en vigilance rouge, pluie, inondation sur les départements du Gard et de l'Hérault à compter de 8h ce mercredi, donc actuellement dans 37 secondes. Passage en vigilance orange, pluie, inondation sur les départements des Bouches du Rhône à compter de midi ce mercredi. Il faudra s'attendre à des pluies orageuses conséquentes, surtout sur le Languedoc, également sur l'ouest de la Provence, sur le Massif central. Ailleurs, sur la moitié est de l'Hexagone, le ciel est voilé. Quelques averses se déclenchent sur les massifs des Alpes et du Jura. Sur l'ouest de la France, la journée commence avec un temps pluvieux des Pays de la Loire et du centre Val-de-Loire vers la Normandie et la Picardie. On note également que par mesure de précaution, tous les établissements scolaires du Gard sont fermés sur décision du préfet. Les températures de ce matin sont très douces, elles s'échelonnent de 15 à 20 degrés du nord au sud. Cet après-midi, elles restent chaudes du sud-ouest vers le nord-est du pays. Elles varient de 26 à 31 degrés et de 20 à 25 sur le reste du pays.
0: À tout de suite.
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0: Tout de suite, le journal avec Olivier Denré. Bonjour Olivier.
3: Bonjour Charlotte, bonjour à toutes et à tous. La mobilisation doit se poursuivre partout en France. C'est l'appel lancé par le principal syndicat des lycéens, classé à gauche. Cette organisation soutient les blocages d'établissements scolaires lancés début septembre dans le Val-de-Marne, quelques jours seulement après la rentrée scolaire. Cyril Ardo-Redon.
4: La mobilisation est partie d'un lycée de Créteil dans le Val-de-Marne, Saint-Exupéry. Quelques dizaines d'élèves se postent spontanément devant leur établissement pour dénoncer des problèmes de personnel. En cette rentrée scolaire, il manque des membres de la direction, dont le proviseur adjoint, mais également l'assistante sociale et plusieurs professeurs. En quelques jours, l'action fait tache d'huile et des élèves d'autres lycées de la ville dénoncent à leur tour des classes surchargées, des problèmes d'emploi du temps, du matériel manquant comme des tables ou des chaises, la fournaise dans les salles ou encore des inégalités entre les lycées de banlieue et ceux des centres-villes. Sur les réseaux sociaux, Snapchat et TikTok en tête, les vidéos se multiplient. La plupart montrent des foules d'élèves massées et certains jeunes internautes prennent la parole.
5: On doit faire des blocus pour enfin être écoutés. Je ne pense même pas que ça va marcher, mais j'espère que le message va passer.
4: Porté par ces vidéos, le mouvement gagne au fil des jours d'autres départements d'Île-de-France comme la Seine-Saint-Denis, puis d'autres villes à travers tout le pays comme Lyon, Marseille, Lille ou Grenoble. Les élèves se mobilisent spontanément avec l'appui d'organisations comme l'Union syndicale lycéenne, qui n'est pas à l'origine du mouvement mais le soutient. Fait notable, par endroits, des parents d'élèves et des enseignants se joignent aux actions. À Saint-Denis, on a même vu des images de professeurs formant une chaîne humaine et se positionnant entre les élèves et des policiers. Depuis le début des actions, des débordements ont été constatés, des poubelles brûlées, des jets de projectiles ou encore des tirs de mortier.
3: Et le ministre de l'Intérieur affirme que plus de 400 jeunes ont été interpellés hier par les forces de l'ordre. Laurent Nunez précise que 48 policiers et gendarmes ont été blessés lors d'affrontements avec des manifestants.
0: Mediapart dénonce, je cite, la violence sidérante de l'extrême droite qui fait bloc derrière Jordan Bardella.
3: À l'Assemblée nationale, entourée de tous les députés de son camp, Marine Le Pen a menacé hier les journalistes du site d'investigation en leur recommandant désormais de porter, je cite, des costards en Kevlar. Le patron du RN a de son côté évoqué les prémices d'une guerre totale après avoir pointé, selon lui, le risque d'une tentative de déstabilisation de la campagne présidentielle. Mediapart a publié avant-hier une longue enquête dans laquelle le journal attribue à Jordan Bardella des messages ouvertement racistes, messages rédigés quand il était un jeune militant du Front National, fasciné entre autres par les thèses antisémites et négationnistes d'Alain Soral.
0: Les derniers militaires américains quittent aujourd'hui l'Irak.
3: L'accord a été conclu il y a maintenant 2 ans entre Bagdad et Washington. Ces soldats ont participé à la coalition internationale mise en place pour lutter contre l'organisation État islamique. Basée à Erbil, la capitale du Kurdistan irakien, ils vont donc rentrer aux États-Unis en portant avec eux la défense anti-aérienne américaine qui jusqu'à présent assurait la protection de la région contre des attaques de drones iraniens. Les autorités kurdes disent se retrouver sans défense adéquate dans un moment critique. Enfin, alors que les prix des carburants continuent de flamber dans les stations-service en France, on apprend que la situation s'est finalement nettement améliorée ces dernières semaines dans le détroit d'Ormuz. En septembre dernier, les exportations de pétrole brut ont atteint plus de 80% de leur niveau d'avant-guerre. Les navires circulent en effet de nouveau dans le détroit la nuit et à bas bruit le long des côtes du sultanat d'Oman, où ils sont manifestement protégés par la marine américaine. Les barils de pétrole sont en priorité vendus à la Chine, qui est le principal client des pays du Golfe. 8h passées de 4 minutes sur France Musique, la suite de Musique Matin. C'est avec vous Charlotte Landru-Chandès et Hippolyte Pérez.
0: Merci Olivier, on vous retrouve à 8h30 pour le Flash.
3: À tout à l'heure Charlotte.
0: Musique Matin, ça continue à 8h15, le bac du matin. Aujourd'hui, la passion selon Saint-Jean, et en particulier l'air d'alto de la première partie Von den Stricken Meiner Sünden par Lucille Richardot et l'ensemble Pygmalion.
1: À 8h20, Maxi Classique, Max de Zolme nous parle des musiques du jeu vidéo Witcher 3.
0: Et à 8h45, la chronique Futur Classique par Sophia Anastasio. Aujourd'hui, rencontre avec la compositrice Aliza Réjean.
1: Nous sommes ensemble jusqu'à 9h. Bon réveil avec nous sur France Musique.

0: Le final, la valse et l'apothéose qui porte bien son nom de Casse-Noisette de Tchaïkovski. On écoutait l'orchestre philharmonique de Bergen dirigé par Neeme Järvi.
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0: 8h10, c'est l'heure du pas de côté. Charlotte, aujourd'hui, vous nous parlez d'un livre, un livre qui concerne la vie, tiens donc, d'une compositrice.
2: Et oui, et ce n'est ni Pauline Giardot, ni Alma Mahler.
0: Ah, ça va changer. Alors.
2: Il s'agit de Mel Bonis.
0: Ah,
2: et ce livre, c'est Le désir dans la cage d'Alice Avens, qui est paru en fait l'année dernière aux éditions Les Avrils et qui vient de reparaître en poche à la rentrée. Alors, c'est un roman dans lequel on suit la vie de Mel Bonis, qui est donc une compositrice de la deuxième partie du 19e siècle et qui va, comme beaucoup de femmes, être victime des conventions sociale de l'époque. Ses parents vont la contraindre à épouser un industriel fortuné alors qu'elle voulait se marier avec l'un de ses camarades du conservatoire, le ténor Amédée Louis Ettich. Alors la vie est bien faite puisque des années plus tard, ils se recroisent et entament une liaison alors que Mel est toujours mariée et une fille va naître de cette union hors mariage. Ces retrouvailles vont déclencher un élan créateur chez la compositrice qui avait perdu goût à l'écriture. Malgré les difficultés, le mensonge, Mel écrit, elle aime et elle peut enfin vivre. Alice Avens prend le parti d'écrire ce roman à la deuxième personne en s'adressant quelque part à son héroïne, une héroïne sentie, comprise. La prose est poétique, rythmée, chantante, à l'instar des mélodies de Mel Bonis. Le roman aborde la question de la place des femmes à l'époque dans le très masculin milieu de la musique. Une femme peut-elle créer? Peut-elle être reconnue pour ses créations? C'est un roman qui nous rend la figure de Mel Bonis très attachante et nous en livre un portrait empreint de délicatesse et de justesse.
0: Vous voyez, vous m'avez vraiment donné envie de le lire.
2: Voilà, vous ne vous moquerez plus désormais.
0: Non, je ne me moquerai plus. Ça s'appelle « Le désir dans la cage » et c'est un livre d'Alice Avens, paru l'année dernière aux éditions Les Avrils, mais qui a paru en poche à la rentrée aux éditions Point.

0: Le pianiste François Dumont dans une pièce de Mel Bonis au crépuscule. Il est 8h et quasiment 15 minutes.
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2: Tous les jours à 8h15, c'est le bac du matin. Aujourd'hui, nous écoutons la Passion selon Saint-Jean, en particulier l'air d'alto de la première partie Von den Stricken meiner Sünden. Alors à ce moment-là du récit, l'arrestation du Christ vient d'avoir lieu. Il ne faut pas mettre ces paroles Von den Stricken meiner Sünden dans la bouche du Christ, mais plutôt dans celle du croyant, du fidèle, parce qu'elle signifie « Pour me délier des cordes de mes péchés, mon salut est lié. Pour me guérir entièrement de tous les ulcères du vice, il se laisse blesser. » L'extrait de La Passion selon Saint Jean qu'on va écouter est une partition pour alto qui peut être tenue par une contralto, donc une femme, ou un contre-ténor, donc un homme. Les deux sont possibles parce que du temps de Bach, les femmes ne chantaient pas dans les églises de Leipzig. Les parties aiguës étaient tenues par de jeunes garçons avant la mue ou par des hommes qui chantaient en fausset, donc toujours de façon aiguë. Ici, tiens, c'est une mezzo-soprano comme vous, Charlotte, que nous allons écouter. Ici, c'est Lucile Richardot. Elle est accompagnée par l'ensemble Pygmalion que dirige Raphaël Pichon.

0: Un extrait de la première partie de La Passion selon Saint Jean de Jean-Sébastien Bach, l'air d'alto von den Stricken meiner Sünde. Nous écoutions la mezzo-soprano de Lucille Richardot, mais qui était ici dans un air d'alto, et l'ensemble Pygmalion que dirigeait Raphaël Pichon.
1: Il est 8h20, c'est l'heure de Maxi Classique par Max Dosolm.
0: Bonjour Max.
2: Bonjour Hippolyte, bonjour Charlotte, bonjour à toutes et à tous.
0: Alors à l'occasion de sa mise à jour et de sa ressortie sous une forme modernisée avec de nouveaux graphismes notamment, vous nous parlez ce matin des musiques d'un grand classique du jeu vidéo, Witcher 3.

La chasse est rouverte. Élu meilleur jeu de l'année quelques mois après sa sortie en 2015 et remasterisé depuis, The Witcher 3 The Wild Hunt, la chasse sauvage, est effectivement un chef-d'œuvre créé par le studio polonais CD Projekt Red. Inspiré d'une série de romans d'heroic fantasy publiée en 1988 par l'auteur polonais à succès Andrzej Sapkowski, The Witcher, le sorceleur en français, nous plonge dans un monde médiéval, plein de magie et de guerre. Un monde brutal, fortement inspiré par des mythes et le folklore slave. Cela se voit mais s'entend aussi, car au milieu d'un monde sonore créé à partir de vrais enregistrements, très immersifs et qui n'ont pas pris une ride, il y a cette musique, l'une des plus marquantes, et je pèse mes mots, de l'histoire du jeu vidéo. Qu'est-ce qui rend la musique de The Witcher si réussie et originale ? C'est justement cette forte identité slave. Des rythmes, des mélodies composées quasiment toutes dans le mode de ré naturel, gamme qui sonne de manière archaïque. Qui permet de réaliser des transitions faciles entre les différentes musiques du jeu. Imaginons que j'étais en train de me battre sur cette musique et que le combat vient de finir, alors une nouvelle musique plus douce prend le relais, sans accro ni dissonance, car elle est dans la même tonalité de ré. Ce choix de composer des heures de musique dans une même tonalité ou modalité plutôt de ré pour donner une cohérence harmonique à un jeu vidéo n'est pas original. Ce qu'il est en revanche beaucoup plus, c'est pourquoi le music director du jeu, Marcin Przybylowicz, a été en réalité obligé de créer l'univers musical du jeu dans cette tonalité. Cela vient d'une raison toute simple, la musique du jeu est composée à partir de vrais instruments qui sont tous accordés en ré. Ici, par exemple, vous pouvez entendre une vielle à roue ainsi qu'une flûte à bec traditionnelle et médiévale, interprétée par des membres du groupe Percival, un groupe de musique de folk metal polonais qui a enregistré pendant plus d'une semaine des heures et des heures de mélodies et de motifs, voire des improvisations qui sont devenues la base à partir de laquelle toute la musique de The Witcher 3 a été composée et arrangée par la suite. Parmi ces instruments, on trouve par exemple le baglama, aussi appelé saz, d'origine turque, qui se mêle dans la BO à des sons de dulcimer, de copies de vielles du XIIe siècle, des enregistrements d'un vrai orchestre allemand également, sans oublier les voix de Percival, qui passent du chant diphonique mongol au śpiew biały, la voix blanche en polonais, cette technique vocale typique de l'Europe de l'Est et qui a cette couleur puissante, riche, sauvage, indissociable de l'univers de The Witcher.

0: Pourquoi la musique de The Witcher 3 nous ensorcelle tant? Élément de réponse ce matin grâce à Max Dozum dans Maxi Classique, une chronique à podcaster sur le site et l'appli Radio France. Et j'ai l'impression qu'il y a toujours des flûtes dans la musique de jeux vidéo pour partir à l'aventure, vous voyez.
1: Oui, c'est vrai. Un côté assez sauvage. Il y en a beaucoup en tout cas dans The Witcher 3, c'est vrai.
0: Super.
2: 8h25 sur France Musique, merci de nous écouter. On écoute Duke Ellington.

0: In a Sentimental Mood, Duke Ellington avec entre autres John Coltrane au saxophone.
1: Il est presque... Enfin, il n'est pas encore 9h, mais dans une demi-heure, il sera 9h et vous aurez rendez-vous avec Émilie Munera et Rodolphe Bruno-Boulmier. Bonjour Rodolphe.
2: Bonjour à tous les deux. Bonjour. De belles voix en ce moment, on reçoit de très beaux disques de chanteurs. Après Constantin Krimmel, après Carlos Vistoli, voici celui du grand Matthias Görne. Il approche
0: magnifique.
2: Des 60 ans. Et il nous propose un très beau disque Schumann. Ce sera notre disque du jour.
0: Eh bien
1: non,
0: là,
1: à l'écoute.
0: Non, comme d'habitude, mais on est toujours à l'écoute.
1: Non, alors, on arrête d'être hypocrite. En fait, en réalité, on travaille.
2: Mais
1: et donc,
2: mais
1: on
2: je vois quand même que Charlotte a vraiment de l'amour pour Matthias Görne.
0: Exactement, surtout dans Schumann, je me demande bien ce
1: vous
0: qu'il va interpréter.
1: Vous savez lui parler.
2: Ah, bon, bah, elle au moins, elle écoutera.
0: Oui,
1: oui, oui.
2: Voilà.
0: Et on le retrouvera dans notre coup de cœur nouveauté disque du matin, peut-être.
1: Évidemment. Plus tard.
2: À tout à l'heure.
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1: Mais justement, on en parlait avec son réalisateur hier, Alex Camilleri, de ce film Le Chant des Oliviers qui sort au cinéma aujourd'hui.
0: Il est 8h30.
1: C'est l'heure des infos avec Olivier Denré. Bonjour Olivier.
4: Bonjour Hippolyte, bonjour à toutes et à tous. Les derniers soldats américains quittent aujourd'hui le Kurdistan irakien déployé depuis 2014. Maintenant, ils ont participé à une coalition censée éradiquer totalement l'organisation État islamique en Syrie et en Irak. À Erbil, les Kurdes font part de leurs inquiétudes. Ils se demandent qui les protégera désormais contre des attaques de drones iraniens dont ils sont régulièrement la cible. En Espagne, le Premier ministre socialiste présente plusieurs mesures pour tenter de résoudre la crise du logement. Pedro Sanchez propose notamment de suspendre les expulsions jusqu'en 2030. Il veut aussi stopper les achats spéculatifs de biens immobiliers. Le Parlement doit maintenant se prononcer sur ce plan d'urgence très attendu par une grande partie de la population.
1: En 2024, les familles françaises ont perdu en moyenne 1200 euros.
4: C'est ce que souligne ce matin le journal Le Monde qui indique que le pays traverse une crise du pouvoir d'achat historique. Nos confrères s'appuient pour cela sur une série statistique réalisée par l'INSEE. Les perspectives ne sont pas réjouissantes compte tenu du poids de la dette qui limite fortement les marges de manœuvre de l'État. Demain, le gouvernement présente en Conseil des ministres son projet de budget pour 2027. Il est question de faire 54 millions d'euros d'économies l'année prochaine. La présidente de la Cour des comptes, Amélie de Montchalin, appelle la classe politique à se réveiller. Comme d'autres, elle alerte sur le montant croissant des intérêts de la dette à payer. Enfin, une partie des établissements scolaires ne recevront aucun élève aujourd'hui dans le département de l'Hérault. Dans le Gard, la préfecture a décidé de tous les fermer, d'ailleurs, par mesure de sécurité. Les transports en commun sont également suspendus. Météo France a placé ces deux territoires en vigilance rouge, pluie, inondation. La Lozère, l'Ardèche et les Bouches-du-Rhône sont, eux, en vigilance orange ce matin. À suivre Hippolyte Pérès, futur classique à 8h45 sur France Musique ce matin. Sophie Anastasio nous brosse le portrait d'Alissa Régent, une jeune compositrice originaire de Guadeloupe.
1: Absolument. Merci Olivier. On se retrouve donc demain.
4: À demain.
0: Et pour ouvrir cette dernière demi-heure ensemble, Tchaïkovski, après Casse-Noisette tout à l'heure, voici maintenant Eugène Onéguine.

0: L'Orchestre Philharmonique de Radio France, dirigé par Paavo Järvi, c'était la Polonaise, tirée de l'acte 3 de l'opéra Eugène Onegin de Tchaïkovski.
1: Il est 8h37 sur France Musique. Charlotte, ça va vous plaire parce qu'on va parler de Cancan.
0: Ah bah
1: c'est pourquoi ? Parce qu'on parle de Paris Match. Voilà pourquoi ça va vous plaire. À l'occasion des 175 ans de la SACEM, l'institution de la SACEM s'associe à Paris Match, l'hebdomadaire qui existe depuis 1949, pour présenter une exposition intitulée « Portraits et créations », une exposition présentée à Paris qui dure jusqu'au 15 décembre 2026. Et en fait, les grilles de l'hôtel de ville vont être recouvertes par une sélection de documents issus des collections de la SACEM et du fonds photographique de Paris Match pour poser un regard sur des artistes qui ont marqué la musique et la vie culturelle parisienne. Parmi eux, Dalida, Michel Legrand, Django Reinhardt ou encore Aya Nakamura. Et là, je vous propose justement qu'on écoute Michel Legrand.

0: un extrait de la musique du film Un été 42, un film de Robert Mulligan. Et la musique est signée Michel Legrand. Michel Legrand qui a reçu un Oscar en 1972 pour la musique de ce film.
1: Merci d'être avec nous à l'écoute de France Musique. Il est 8h40, l'heure de la revue de presse musicale et culturelle.
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0: Le chef Jordi Savall, figure incontournable de la musique baroque, a annoncé la création d'une plateforme spécialisée dans les musiques classiques, jazz et traditionnelles. Plateforme destinée à, je cite, rémunérer équitablement les créateurs. Celle-ci s'appellera iVoom et se fondera sur un système différent des grosses plateformes Spotify, Deezer ou encore Apple Music. Les producteurs de contenu seront rémunérés pour le temps réel de diffusion, ce qui n'est pas toujours le cas aujourd'hui. Cette plateforme pourrait naître fin 2027 ou début 2028.
1: À lire dans Télérama, à Cagnes-sur-Mer, la mairie Rassemblement National ferme arbitrairement, un espace d'expérimentation artistique. La maison des artistes cagnoises permettra la clé sous la porte le 5 octobre, après 72 ans d'existence. En effet, elle avait été ouverte en 1954. Cette décision du maire RN prive les habitants d'un centre d'art conceptuel collectif au profit d'une vision plus régionaliste et divertissante de la culture, nous dit Télérama.
0: Un musée de l'information et de la presse devrait ouvrir en 2029 à Paris, dans un contexte de désinformation grandissante. Un projet soutenu par l'UNESCO, Reporters sans frontières et plusieurs médias, est fondé par des journalistes de France 24, Antoine Mariotti et Cécile Galluccio. On peut lire cette information dans plusieurs journaux, Le Figaro, encore Télérama. Le conseil scientifique de ce musée est quant à lui présidé par Annick Cogent, grande reporter au Monde. Le parcours du musée s'appuiera sur trois axes: fabrique de l'info, guerre des récits et l'information et des informations et démocratie. Pour l'instant, le musée n'a pas de lieu déterminé. Il existera d'abord sur un mode virtuel.
1: Et enfin, on apprend ce matin la mort de Mighty Sparrow. Mighty Sparrow, artiste de calypso caribéen, est mort ce dimanche à New York. Je vous annonce sa mort et pourtant, c'est la quatrième fois qu'on annonce sa mort. La première fois, c'était en 1959. Il avait répondu par une chanson qui se moquait du directeur des pompes funèbres. Mais ici, il est réellement décédé. Sa musique pouvait avoir un caractère politique quand il tournait en dérision Kennedy et Khrouchtchev, ou encore quand il tournait en dérision le système éducatif colonial et qu'il se déguisait en écolier pour mieux le dénoncer. Mighty Sparrow a composé dans sa vie en tout 500 calypsos et produit plus de 70 albums.

0: La musique du film Cinderella de Ralph Nelson, une musique de Richard Rodgers. Il est 8h46, l'heure de la chronique de Sophia Anastasio.
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2: Bonjour Sophia Anastasio.
3: Bonjour Charlotte, bonjour Hippolyte.
2: Alors chaque mercredi, vous partez à la rencontre d'un jeune talent de la musique classique dans votre chronique Futur Classique. Et aujourd'hui, votre invitée, c'est la compositrice Alissa Réjean. Originaire de Guadeloupe et étudiante aux États-Unis, elle vient de présenter deux œuvres au festival Musica.
3: La première fois que j'aperçois Alissa Réjean, c'est en photo. Un portrait en noir et blanc sur lequel la jeune femme de 31 ans sourit en regardant sur le côté. Publié sur le site de Musica, ce cliché accompagne la présentation de sa pièce « Morse Osculi » donnée dans le cadre du festival. On peut y lire qu'Alissa Réjean développe une musique habitée, attentive aux vibrations intérieures du son. Et elle, comment décrirait-elle sa propre musique ?
4: Oh, ça c'est une question difficile. Je vais peut-être utiliser un mot un peu controversé en musique contemporaine, mais je dirais qu'elle est belle. Quand j'écris de la musique, je cherche à créer une certaine beauté, en tout cas qui me parle à moi. Des choses remplies d'harmonie assez riches. J'aime quand c'est grand, quand c'est extensif, quand c'est émotionnel aussi. On me dit souvent que ma musique est émotionnelle et j'aime beaucoup cette définition de ma musique.
3: Pour composer, Alissa Réjean s'inspire des personnes qui l'entourent, d'artistes et de figures historiques féminines. On retrouve également dans sa musique son être, son histoire, elle qui a grandi en Guadeloupe.
4: Mon identité caribéenne se retrouvera dans tout ce que je fais, que ce soit musique ou autre. Simplement parce que je le fais, c'est tout. Il n'y a vraiment pas de magie, c'est obligatoire. Ton identité sera toujours dans toutes les choses que tu crées.
3: Quand je l'interroge sur les premières années de sa vie, Alissa Réjean me répond tout de suite « Grandir en Guadeloupe, c'est le rêve ». Dans son enfance, la musique est omniprésente. Pourtant, quand elle part pour New York, elle n'ose pas tout de suite se lancer. Il faut attendre un peu que le manque s'installe alors qu'elle étudie la biochimie.
4: Je connaissais qu'une seule école de musique, c'était la Juilliard. Donc je suis allée, j'ai demandé à la sécurité comment est-ce que je fais pour aller à l'école ici. Ils ont bien rigolé. Et après, ils m'ont dit d'aller regarder sur le site. Il y a des cours du soir, donc j'ai fait ça. Et je n'ai pas honte de le dire, je ne connaissais même pas tous les instruments de l'orchestre. Donc mon premier cours de composition, j'ai eu les gros yeux parce que je me suis dit « Oh là là, c'est quoi un basson ?» J'ai jamais vu ça de ma vie. Et c'est après que j'ai découvert la musique contemporaine.
3: Aujourd'hui, Alissa Réjean est encore étudiante, elle termine son doctorat. C'est une vie un peu compliquée, résume-t-elle.
4: Ma vie consiste à donner des cours à l'université ou alors à être assistante prof à l'université. Je compose quand j'ai des commandes. Je voyage énormément pour aller aux premières ou pour aller aux répétitions, pour faire des résidences. Donc là, en ce moment, j'apprends vraiment à trouver la balance entre ma vie personnelle et ce que moi, j'essaie de développer pour moi-même. Faire du sport, manger correctement, faire la cuisine, c'est très important pour les étudiants. Et faire tout le travail de musique qui vient autour de ça. On va dire que j'ai envie de mettre ma pierre à l'édifice et que la zone d'influence que j'ai est musicale. Donc je commence un peu à réfléchir à ce que je veux vraiment dire en fait, dans ma zone d'influence. En ce moment, c'est vraiment regarder un peu pourquoi est-ce que la femme n'écrit pas la femme et qu'est-ce que je peux faire, moi, à mon niveau, en tant que femme qui se découvre et qui découvre le monde, comment est-ce que je rajoute mon petit grain de sel, en fait.
3: Et s'il y a bien une femme qu'Alissa Réjean vénère, c'est Beyoncé.
4: C'est pas je l'aime, je l'adore en fait. Beyoncé, c'est ma mère spirituelle, voilà. Tout ce qu'elle fait, j'aime. D'ailleurs, je suis prête à me ruiner pour aller à ses concerts, ce que j'ai fait plusieurs fois. Que ce soit son travail ou son assiduité au travail et son perfectionnisme et les messages de ses chansons, enfin, j'aime tout.
3: Son chat, sa fille, une diva, selon ses mots, la littérature, la mode, les passions d'Alissa Régent sont nombreuses et la photographie y occupe une place particulière.
4: La photo, ça m'aide à ralentir. Alors la composition, c'est un peu réfléchir sans s'arrêter tout le temps à prendre des décisions sur tous les aspects différents du son. Et la photo, c'est simple, je m'arrête, je vois quelque chose que j'aime, je clique et j'attends et c'est fini. Je me souhaite de trouver une bonne balance entre ma vie personnelle et mon travail. Je me souhaite aussi d'être un peu plus relaxée et un petit peu moins stressée. J'apprends à maîtriser ma vie, maîtriser mes émotions, ou du moins les mettre dans la musique, comme ça j'ai pas à les maîtriser.
3: Alissa Régent se souhaite également du succès et de pouvoir réaliser les rêves qu'elle a en tête. Des rêves musicaux mais aussi littéraires pour qu'un jour, en plus d'écouter sa musique, on puisse lire ses mots dans un livre qu'elle s'est promis d'écrire.
2: Merci Sophie Anastasio, on vous retrouve mercredi prochain à 8h45 pour Futur Classique et on peut retrouver cette chronique sur le site de France Musique et l'application Radio France.

0: Le pianiste Peter Donohoe dans la musique de Mendelssohn, l'une des romances sans parole, la numéro 2 de l'opus 67 en fa dièse mineur.
1: Il est 8h54.
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1: C'est l'heure de la minute des auditeurs aujourd'hui. C'est le réalisateur Emmanuel Marc qui nous donne son coup de cœur. Son film Notre Salut sort aujourd'hui en salle, un film sur un collaborationniste dans la France de Vichy avec Swan Arlo dans le rôle principal. Il nous explique son choix musical.
3: Une chanson que j'aime énormément, c'est
4: He never looks in the mirror.
3: Song to Budanton de Jan Lauwers. Et c'est une chanson qui fait partie d'une pièce de théâtre qui s'appelle La Chambre d'Isabella de la compagnie Nid Company, une compagnie flamande. C'est aussi la chanson du générique de fin de mon film Notre Salut. Voilà, c'est une chanson dont j'aime particulièrement la simplicité, le minimalisme. C'est une chanson qui me parle de comment les humains se débattent sur Terre, comment on traverse nos vies, comment on les loupe et comment on les réussit. Et voilà, et c'est une chanson qui parle d'un homme, mais qui pourrait parler de tous les êtres humains, de femmes. Et c'est pour ça que d'ailleurs, il y a un moment l'arrivée d'une voix de femme. Je suis toujours dans un état particulier en l'écoutant. La ritournelle de fin, We are the people, We just go on and on and on. C'est une chanson qui parle du fait de tenir face à la vie, mais aussi de s'entêter. Et voilà, c'est surtout une très très belle chanson.

0: j'aime bien ce choix, j'aime beaucoup cette musique qu'a choisi Emmanuel Marc. Qu'est-ce que c'était déjà ?
1: Eh bien, c'était le Song for Bodanton de Jan Lowers et de Lead Company. C'est la musique du générique de fin de son film qui sort aujourd'hui à Emmanuel Marc, Notre Salut.
0: Et si, comme Emmanuel Marc, vous souhaitez nous faire part d'un coup de cœur à l'antenne, vous pouvez nous écrire un mail en nous disant quelle musique vous souhaitez diffuser à cette heure-ci. Et encore mieux, vous pouvez nous envoyer un message vocal dans ce mail, environ une minute pour nous l'expliquer et on passera votre voix à la radio, je précise, à l'adresse musicmatin@radiofrance.com.
1: Et pour terminer l'émission, un extrait de l'une des très nombreuses symphonies de Haydn, la numéro 23.

0: Le chef Antal Doraty à la tête de la Philharmonia Ungarica, c'était le final de la symphonie en sol majeur numéro 23 de Haydn.
1: Et quelle tristesse, Musique Matin, c'est terminé pour aujourd'hui. La réponse de la voix mystère de tout à l'heure, c'était Laurent Voulzy.
0: Merci à notre équipe du jour, Adelino Mello, Étienne Rouche, Valentin Lévy-Chaudet, Mathilde Carissant, Clémence Luxac et Yacine Bouzard.
1: Il est 9h, vous avez maintenant rendez-vous avec Émilie Munera et Rodolphe Brunet-Maulmier. Bonjour, bonjour à tous les deux.
2: Bonjour. Une compositrice qu'on aime tout particulièrement dans cette émission, la croate Dora Pejacevic. C'est un disque avec l'intégrale de sa musique pour orchestre, donc ne ratez pas cela, parce que c'est notre coup de cœur.
1: Et on ne va pas rater cela.
0: Et Mathias Gurneux aussi.
2: Mais oui, c'est un autre coup de cœur, Mathias Gurneux.
1: Ah, vous avez su parler à Charlotte tout à l'heure.
0: Ah oui.
1: Ouais, vous savez parler aux femmes.
0: Mais pas à Hippolyte.
3: Vous le saviez.
1: Très bonne émission.
3: À demain.
2: À demain.
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3: Bonjour à tous, bonjour Émilie.
2: Bonjour Rodolphe. Une grande voix, celle de Mathias Gurneux, mais aussi celle de grandes chanteuses dans la musique sacrée de Vivaldi, notamment Joyce y Donato.
3: Et tout de suite, une danse espagnole, la Rota.

0: Ce sont deux enfants prodiges venus de Corée, surdoués, nous dit-on, Lee-Young Lim et Chuan Cheng. On les découvre ici dans un programme avec un disque enregistré à Daegu qui se trouve...
1: Et en Corée, vous avez dit?
0: Oui,
1: donc
0: bravo.
1: En Corée
0: du Sud. Un programme dont le thème est bien éloigné de la Corée puisqu'il se tourne autour de l'Espagne et de l'Amérique du Sud. On y découvre donc la musique de Manuel de Falla, celle d'Alphonse Montes, compositeur moins connu, né à Bolivar, qui se trouve...
1: En Colombie. En Venezuela, pardon.
0: Interrogation.
1: Laissez-moi tranquille.
0: Interro surprise en ce mercredi matin, qui se trouve au Venezuela, effectivement. Et d'ailleurs, c'est un compositeur guitariste qui a fait d'abord une carrière de guitariste au Venezuela, puis qui est venu s'installer à Londres, où il va rencontrer Joan Duarte, qui était le grand guitariste de l'époque et qui lui-même va finir professeur au Royal College of Music. La voici, sa musique pas très connue, alors que les guitaristes la connaissent bien. Ici, une pièce pour guitare et violoncelle, elle s'appelle Coroto.

Lee-Yung Lim est violoncelliste, Chuan Chen est guitariste. Et donc ensemble, ils nous proposent ce programme qui tourne autour des musiques sud-américaines ou espagnoles. Et après le Venezuela, je vous emmène en Argentine avec évidemment le passage incontournable de Piazzolla.

0: Oblivion de Piazzolla, c'est Yi Yung Lim, je vais le dire dans le bon sens tout de même, Yi Yung Lim au violoncelle et Chuan Cheng à la guitare. Ce disque paraît pour le label Aparté.
1: Vous écoutez En Piste et on va retrouver une de nos compositrices préférées. Dès qu'on entend sa musique, on sait pourquoi c'est une de nos compositrices préférées. Elle s'appelle Dora Pejacevic. Elle est d'ailleurs de plus en plus souvent enregistrée, on ne peut que s'en réjouir. Et cette fois, c'est le chef Ivan Repusic qui enregistre l'intégrale de son œuvre symphonique. Et il y a une très belle symphonie au programme.

0: Un mouvement de la symphonie opus 41 de Dora Pejacevic avec la Staatskapelle de Weimar et Ivan Repusic. Cette compositrice qui est morte très jeune à l'âge de 37 ans, elle ne laisse donc que 58 numéros d'opus. Autodidacte, elle a grandi dans une famille noble et mélomane. Elle a été encouragée par ses parents dans son parcours artistique et elle écrit dans tous les genres avec deux grandes pièces majeures qu'on retrouve sur ce disque. Un concerto pour piano, on l'écoutera la semaine prochaine. Et donc cette symphonie qui a été partiellement créée en 1918, on nous dit c'est l'une des premières symphonies modernes écrites par un artiste croate et elle n'avait pas donné son prénom sur la partition. Alors, musique de chambre, elle donnait son prénom parce que les femmes avaient le droit d'écrire de la musique de chambre, mais quand elle écrivait pour orchestre, elle mettait juste l'initiale de son prénom pour qu'on pense que, enfin, en tout cas pour brouiller les pistes et qu'on ne sache pas tout de suite que c'est une femme. Elle lisait énormément, elle s'était liée d'amitié avec de nombreux poètes comme Rilke et elle a mis certains de ses poèmes en musique. Alors là encore, c'est une des premières en Croatie à écrire avec des poèmes et des leaders avec orchestre. Et je ne connaissais pas cette production. On a souvent entendu sa symphonie, son concerto pour piano, mais pas ses leaders.
1: Non, sa musique de chambre, quintette avec piano,
0: Sa musique de chambre, tout à fait, beaucoup. Et alors, je vous repasserai aussi la semaine prochaine des grandes pièces pour voix et orchestre, mais pour vous donner l'envie de cours leaders.

0: Deux courts leaders de rap et Jacevic, l'opus 52, ils sont beaux, hein, ces leaders, on dirait du malheur finalement,
1: un
0: quelque
1: petit
0: part.
1: Peu, c'est vrai.
0: Annika Schlicht et la Staatskapelle de Weimar, dirigée par Ivan Repušić. Et on écoutera la semaine prochaine son concerto pour piano et d'autres pièces pour voix et orchestre.
1: Qui se souvient du violoniste américain Aaron Rosand?
0: Alors,
1: vous
0: pas
1: avez
0: moi,
1: un souvenir,
0: non. Non.
1: Il est pourtant mort en 2019 à 92 ans et un coffret retrace aujourd'hui sa carrière musicale. Malagania by Sarasate.

0: C'était l'un de ses bis favoris au violoniste Aaron Rosand, qui est donc mort dans l'Indiana en juillet 2019. Alors je vous disais, on ne connaît pas très bien ce violoniste et c'est dommage parce que ça a été un grand interprète, surtout un grand professeur au Curtis Institute, où il a été par exemple le professeur de Ray Chen, de Benjamin Schmid, des violonistes dont on reçoit régulièrement les disques. Et pourquoi est-il un peu oublié? Eh bien peut-être parce que pour le label Vox, il a beaucoup enregistré, mais du répertoire, nous dit-on, que les autres violonistes n'enregistraient pas, et notamment les œuvres oubliées du 19e siècle. Alors aujourd'hui on les reçoit plus, mais il y a quelques années, pour être à la mode, c'était difficile par exemple de faire un grand succès avec les concertos de Joseph Joachim, qui sont vraiment rarement enregistrés.
1: Je crois que je ne les ai jamais entendus.
0: Et oui, moi aussi je me suis dit ça, et puis en plus j'ai vu que c'était le deuxième, alors je me disais il y en a au moins deux. Et donc Aaron Rosand enregistrait ce type de répertoire, et merci à lui d'ailleurs parce qu'il en laisse de belles versions, comme le prouve ce coffret qui revient donc sur la carrière de ce musicien, ce grand violoniste. On va écouter donc ce deuxième concerto, l'un des mouvements de Joseph Joachim.

0: On peut comprendre aussi pourquoi ce concerto n'est pas forcément passé dans le répertoire. Il a l'air assez redoutable.
1: Très difficile techniquement,
0: à jouer, celui de Joseph Joachim, concerto pour violon numéro 2. Des enregistrements en public donc de ce violoniste à redécouvrir, Aaron Rosand. Il était avec le Gelderland Orchestra sous la direction de Léo Drius.
1: Et à redécouvrir aussi des enregistrements Vivaldi.
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0: Le Gloria de Vivaldi est un incontournable pour les amoureux de cette œuvre et de la musique sacrée du prêtre roux, intégrale de sa musique sacrée par Robert King et son King's Consort. Vivifiante et exaltante, l'intégrale de Robert King brille comme un phare dans un monde obscur qui a largement perdu la capacité de s'ouvrir à la célébration spirituelle. C'est ce qu'écrivait à l'époque le magazine Fanfare, qui dit que cette intégrale est la référence en matière pour ce corpus vivaldien et qu'elle va occuper longtemps une place d'honneur dans l'histoire de l'enregistrement.
1: Ça date de quelles années ?
0: Alors, entre 1994 et 2005 et 2002, ça a été enregistré 11 disques avec des solistes qu'on connaît bien, Suzanne Gritton, Nathalie Stutzman, Neil Davis ou encore Joyce DiDonato.

0: 13 heures de musique et 11 disques enregistrés entre 1994 et 2002 ici à Sendelaeta de Vivaldi, Joyce Di Donato avec le Robert King, le King's Consort et Robert King. Vous avez peut-être certains volumes chez vous. Rodolphe, vous me dites que c'est certainement
1: oui,
0: les versions que vous avez.
1: Je pense que j'ai découvert le Gloria de Vivaldi avec cette version.
0: Et si, donc peut-être que déjà, jeune adolescent, vous étiez déjà amoureux de certaines voix en écoutant cette intégrale.
1: Dans les années 80 en 94, j'avais 13 ans, 12 ans.
0: Et vous savez qu'il y a Caroline Simpson dans ce qu'on fait. Mais il y a c'est pour ça que je vous en parle. Vous avez peut-être déjà un petit sentiment qui s'était développé pour Caroline, cette chanteuse que vous aimez tant. Eh bien, j'ai pensé à vous tout de suite quand je l'ai croisée dans ce coffret Vivaldi. Et donc, on va l'écouter. Alors, j'espère pas seulement pour Rodolphe, et j'espère que vous aussi, vous l'aimez, chers auditeurs, parce que c'est une excellente chanteuse que voici.

0: Vous êtes ému d'avoir retrouvé Caroline Thompson ?
1: Mais oui.
0: Avec Alexandra Bellamy, le King's Consort et Robert King, Jubilate o Amo e Nicori, la musique de Vivaldi. Alors, sur ce coffret, il y a des peintures de Venise. Tu trouves que ça ne nous a pas attirés sur le coup ?
1: Non, mais en fait, en le revoyant, c'est vrai que je pense que ça a bercé toute une génération,
0: et
1: quand
0: oui,
1: même, ces enregistrements.
0: Et c'est pour ça qu'on voulait vous les faire entendre, puisque c'est une très belle intégrale avec des airs sublimes, comme vous l'avez entendu, et puis surtout l'accompagnement de Robert King, plein de détails qui met en valeur les solistes, on l'a entendu, solistes vocaux, et aussi solistes de son orchestre, parce qu'ils sont nombreux à s'échapper pour pouvoir chanter en duo avec les chanteurs et les solistes de ces enregistrements Vivaldi. Donc c'est un très beau coffret que vous avez donc peut-être déjà chez vous. Et en tout cas, sinon, profitez-en, écoutez-le ce matin dans En Piste.

0: Jean Rigby, Charles Daniel, Neil Davis, le King's Consort et Robert King pour ce Confiteor Tibi de Vivaldi. Et c'est donc cette intégrale de la musique sacrée, 11 disques pour avoir toute cette œuvre de Vivaldi. Et c'est une réédition.
1: Mais quel est le disque du jour?
0: Et on se le demande.
1: Eh bien, c'est Schumann.
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Et c'est le dernier disque du grand Matthias Goerne qui se tourne vers Schumann une fois de plus ici en compagnie du pianiste Markus Hinterhauser. C'est important, important de dire les pianistes avec Matthias Goerne parce que pour lui c'est toujours un choix primordial. La dernière fois qu'il a enregistré Schumann c'était avec Trifonov, mais c'est vrai que le choix des pianistes, que ce soit Eschenbach ou alors ici Hinterhauser avec lequel il est en duo depuis 2014, mais il dit que c'est un pianiste qu'il aime pour la musique de Schumann. C'est un programme qu'ils ont tourné dans beaucoup de festivals, Festival de Salzbourg, le Concerthaus de Vienne, et ils l'ont beaucoup donné à Munich aussi, et ils ont décidé de l'enregistrer. Alors la voix du chanteur est de plus en plus profonde et capable de changer de couleur et d'esprit très facilement, comme on peut l'entendre ici. Deux œuvres, alors peut-être les moins connues, qui sont les Lieder und Gesänge, qui font une partie du programme, et puis la deuxième œuvre, beaucoup plus connue, qui est les Liederkreis opus 39 Goerne, les avait enregistrées en 98. Il y revient aujourd'hui, c'est notre disque du jour. Vous pourrez voter pour ce disque éventuellement vendredi ou jeudi prochain pour le réécouter.

0: la première symphonie de Gottfried von Einheim avec le Philharmonique de Vienne et Zubin Mehta, qui a beaucoup dirigé les Viennois puisque leur histoire s'étend sur plus de 60 ans. Le chef indien l'a dirigé pour la première fois le 11 juin 61. Il ne l'a plus quitté. À votre avis, combien de fois il a dirigé le concert du Nouvel An ?
1: Ah, Zubin ?
0: Oui.
1: Allez, je vais dire 6 fois.
0: 5 fois.
1: Ah,
0: entre 90 et 2015, c'était pas loin. Et lorsqu'il va enregistrer son tout premier disque pour Decca, ce sera en 64 avec cet orchestre et ils joueront la 9e de Bruckner. De nombreux disques, dont un avec des compositeurs qu'on entend peu, l'Autrichien Franz Schmidt, mort en 1939, et Gottfried von Einheim, que vous avez entendu, qui lui aussi est autrichien, qui lui est mort en 96. Donc on ne penserait pas quand on entend cette musique. Il se considérait comme
1: un descendant de Bruckner. On voit bien qu'on est au 20e siècle.
0: Oui. Ça, c'est sûr. Il est surtout connu pour ses opéras et donc sa première symphonie était dite Philadelphia parce qu'elle avait été commandée par Eugène Normandie qui était directeur de l'orchestre de l'UF de Philadelphie. Aussi des compositeurs très célèbres comme Schumann dont on va écouter la 3e symphonie.

0: La troisième symphonie de Schumann par le Philharmonique de Vienne, dirigée par Zubin Mehta, cet orchestre avec qui il a beaucoup enregistré. Il y a également dans ce disque une deuxième de malheur avec Christa Ludwig et Ileana Kotroubas. C'est donc cette intégrale, la Philharmonique édition. On y reviendra demain.
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0: Schubert avec un disque de piano par Christian Blackshaw, A Moment in Time. Il y a notamment Les Impromptus et la 21e sonate. Et pour gagner ce disque, il faut répondre à cette question.
2: Lequel de ces pianistes n'a pas enregistré une intégrale des sonates de Schubert ?
0: C'est une question difficile.
2: Alfred Brendel, Michel D'Alberto ou Alexandre Tarot ? Vous la trouvez toujours difficile ?
0: Non, j'ai une petite idée.
2: Bon, si vous aussi, vous avez une petite idée, francemusique.fr. L'émission En Piste.

0: Troisième impromptu, plus 90 de Schubert par Christian Blackshaw, qui n'a pas enregistré une intégrale des sonates.
1: J'avais beaucoup aimé ce disque, je ne sais pas si vous vous souvenez.
0: Très bien.
1: Un pianiste qui a très peu enregistré, c'était un retour au disque des années après, plus de 10 ans après
0: et
1: un premier
0: disque.
1: Et
0: assez âgé. Et,
1: oui.
0: Oui, je me souviens de ce disque.
1: Alfred Brendel, beaucoup de Schubert, Michel D'Alberto aussi. En revanche, Alexandre Tarot, peu. Je crois qu'il y a un ou deux disques Schubert. Donc la bonne réponse était Alexandre Tarot.
0: Merci. Et qui sera journée spéciale le 8 octobre, qui sera dans En Piste. Merci à Stéphane Poitevin, Pauline Boisaubert et Karine David.
1: Et elle aime certainement Schubert, Denisa Kershova.
2: Bonjour. La folie.
1: Mais oui.
2: Bonjour, Adolphe Bonobonnier. Bonjour, Émilie Mineravi. J'adore Schubert. Qui n'aime pas Schubert?
1: Mais c'est une bonne question. Je crois qu'il n'y aurait pas de réponse.
2: Alors, sur cela, belle journée.
1: Et à demain.
0: À demain.
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2: Bonjour à tous et bienvenue dans notre Allegretto d'aujourd'hui, un Allegretto Junior comme tous les mercredis. Alors pour les juniors, pour les mélomanes débutants, pour les amateurs, pour les jeunes, pour les moyens, pour les moins jeunes aussi, au programme, en tout cas plein de poissons, nous avons appelé notre émission « Retour de pêche ». Alors il y aura une balade sur la mer légèrement angoissante, un marchand de poissons au saxophone, une sardine dans sa boîte, quelques surprises et évidemment nadir, pêcheur de perles amoureux. On va se quitter dans 1h30, je l'espère, en regardant les dents de la mer. Allez, commençons au port de pêche, tiens, sur l'île de Groix. Voici donc les chansons de bord de Henri Dutilleux avec les marins de Groix, pique la baleine, et sur le pont de Morlaix avec la maîtrise de Radio France, placée sous la direction de Sophie Janin.

0: Les chansons de bord dans l'orchestration de Henri d'Outilleux. Nous écoutions Les Marrans de Groix, Pic la Baleine et Sur le pont de Morlaix avec la maîtrise de Radio France placée sous la direction de Sophie Genant. Et c'est parti donc pour le retour de pêche, évidemment sous toutes les formes. Alors je vous propose d'écouter Charlie Chaplin puisque c'est bien Charlie Chaplin lui-même qui écrivait la musique de ses films et les paroles de ses chansons. Alors ici, ça sera une chanson qui s'appelle « La Sardine Song » qui était chantée par Charlie Chaplin dans « Le feu de la rampe »,« Limelight », sortie en 1952. Chaplin y interprète Calvero, un ancien clown de music hall. Il chante cette chanson comique deux fois. D'abord dans un théâtre où il est presque, il y a presque personne, mais il est quand même hué quand même. Et puis lors d'un spectacle de gala final où il connaît un grand succès. Ça, c'est à la fin du film. En tout cas, les paroles sont très chaplinesques, je dirais. Il dit « Quand j'avais 3 ans, ma nourrice m'a parlé de la réincarnation. Alors moi, je voudrais me réincarner en sardine. C'est la vie parfaite pour moi. Voltiger, effrayer chaque matin sous la mer bleue profonde, ne pas avoir peur des tempêtes ou des vents. Oui, oui, je vais être la sardine. » Voici donc ce très beau moment des Fêtes de la Rampe. Charlie Chaplin, The Sardine Song.
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J'adore sa façon de dire « sardine ». Et oui, David, derrière le grand cinéaste du muet se cachait un compositeur et un musicien aussi. Et cette chanson donc nous rappelle que chez Chaplin, même une simple sardine peut devenir une matière à faire rire. Alors après donc les marins de Groix et de Morlaix, et après Charles Chaplin qui veut se transformer en sardine, voici donc un conte. Un conte qu'on trouve chez Pouchkine et aussi chez les frères Grimm, Le pêcheur et le poisson de Nikolaï Tcherepnine. C'est une série de petites pièces dans une ambiance digne d'un conte de fées. Alors l'histoire, vous la connaissez peut-être. Le poisson qui a été pêché peut offrir au pêcheur tout ce qu'il désire. Mais la méchante femme du pêcheur n'est jamais satisfaite et en veut toujours plus. Plein de patience et de compassion, le poisson continue de donner et de réaliser les vœux. Mais lorsque la femme veut devenir la reine de la mer, le poisson dit non. Alors voici deux extraits de ce conte du pêcheur et du poisson d'or de Nikolaï Tcherepnine au piano Alexander Gadiev.

très belle la musique de Nikolaï Tcherepnine. Nous écoutions deux mouvements de ce conte du pêcheur et du poisson d'or, donc de Nikolaï Tcherepnine, où le véritable personnage extraordinaire n'est peut-être pas le poisson, mais le désir humain. On veut, on appelle un autre, puis un autre encore, jusqu'à ce que la richesse et le pouvoir ne suffisent plus. Ici, au piano, c'était Alexandre Gadjiev. Alors, changement de répertoire, vous allez voir, après ce poisson merveilleux et qui brille, revenons sur terre, ou plutôt dans la rue. Puisque avec Sidney Bechet, le marchand de poissons, nous retrouverons donc la ville, les petits métiers, le marché et les personnages populaires. Le marchand de poissons est donc une figure familière, évidemment des marchés d'autrefois, même d'aujourd'hui. On entend presque sa voix appeler les clients, vanter sa marchandise, faire vivre tout un quartier. Et d'autant plus que Sidney Bechet vivait à cette époque-là entre Paris et la Côte d'Azur. Donc on imagine des petits marchés sur la Côte d'Azur. Voici donc Sidney Bechet avec ses amis qui jouent saxophone soprano dans Le Marchand de Poissons on Parade.

sur le marché avec Sidney Bechet. La pièce s'appelle Le Marchand de Poissons. On entend vraiment donc ce bruit dans la rue et tout cet univers sonore des villes et des marchés, et un mariage, je dirais, absolument génial entre la musique de la Nouvelle-Orléans et le jazz à la française. Ici, c'était donc Sidney Bechet with Claude Luther and his orchestra. Sidney Bechet avec son saxophone soprano, et au banjo, c'était Claude Philippe, et à la batterie, c'était François Galpide, dit Moustache. Alors, après le tumulte des ports et des marchés, voici Un matin au bord de la mer, les enfants. Benjamin Britten compose les six interludes pour son opéra Peter Grimes, dont l'action se déroule dans une communauté de pêcheurs. Mais chez Britten, la mer n'est jamais jolie. Elle est plus que ça. Elle est fascinante, immense, un peu angoissante, je dirais, et menaçante. Alors profitons donc de ce calme. Voici Sunday Morning, et juste après Storm, c'est-à-dire la tempête, Edward van Beynum dirige l'Orchestre Royal du Concertgebouw d'Amsterdam. C'est une version un tout petit peu ancienne, mais tellement pleine d'images. Voici donc La mer, selon Benjamin Britten.

absolument géniale. Je trouve cette version vraiment, et pourtant Allegretto a écouté au moins 4 ou 5 versions de ces 6 interludes de Benjamin Britten, qui font donc partie de Peter Grimm's. Et ici, c'était donc la version des années 50, donc du siècle précédent, on va dire. Edouard van Beenhoum dirige l'orchestre royal de Concertgebouw d'Amsterdam. On entend d'ailleurs ces bateaux en fuite, ces vagues énormes. Splendide. De toute façon, vous trouverez toutes les références de nos œuvres sur le site de francemusique.fr, émission Allegretto. Alors voici la musique de Jacques Ibert. Pour vous dire la vérité, en préparant cet Allegretto autour de Retour de pêche, je me suis dit, bon, il faut qu'on diffuse les escales de Jacques Ibert pour pouvoir décharger le poisson. Et après, en écoutant ces petites pièces pour piano, je suis tombée sur ce Matin sur l'eau, plein de charme. Donc, Matin sur l'eau, le voici, Jacques Ibert au piano, Eliane Reiss.

0: la musique de Jacques Ibert. Nous écoutions sa pièce pour piano qui s'appelle Matin sur l'eau. Au piano, c'était Eliane Reiss.
1: Et qu'est-ce que ça ?
0: Qu'est-ce que c'est ?
2: Écoutez.
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0: Voici donc notre Kezako. Et pour l'instant, je ne vous pose pas la question. On va écouter tout simplement les poissons, les vagues, les jeux d'eau. Alors d'abord, on va écouter le jeu d'eau de Maurice Ravel avec Martha Argerich au piano, où Ravel donc explore ses sonorités du piano avec une virtuosité extraordinaire. Et juste après, ça seront donc les poissons d'or, le deuxième livre de Claude Debussy, où les poissons apparaissent et disparaissent. Donc d'abord Ravel, puis Debussy, d'abord les jeux d'eau, puis les poissons d'or, d'abord Martha Argerich et puis Nikolaï Luganski. Et après, seulement après, je vais vous poser ma petite question de Kezako.

Nikolaï Louganski dans Les Poissons d'or, extrait de deuxième livre Des images de Claude Debussy. Et juste avant, c'était Martha Argerich dans Les Jeux d'eau de Maurice Ravel. Alors ça y est, maintenant vous les avez bien dans les oreilles. Vous êtes en train de vous poser la même question que nous. Est-ce que vous êtes plus Ravel ou est-ce que vous êtes plus Debussy? En tout cas, oubliez tout ça. Voici juste donc votre oreille et votre oui. Alors voici un couple qui était invité plusieurs fois à France Musique. Ils s'appellent Louise Akili et Dexter Goldberg et ils ont enregistré un très beau disque qui s'appelle On est fait pour s'entendre. Alors voici ce morceau de Dexter Goldberg qui s'est offert du jazz, de percussions, de piano, et il a enregistré donc ce morceau qui s'appelle Le chatouillement de l'eau. Alors ce chatouillement de l'eau, parce que j'ai imaginé donc évidemment un petit poisson qui est chatouillé par l'eau, est-ce que ce chatouillement de l'eau, est-ce qu'il est plutôt inspiré de Debussy ou de Ravel? Je répète la question, ce chatouillement de l'eau, il est plutôt inspiré par Debussy ou par Ravel? C'est-à-dire par les jeux d'eau de Ravel ou plutôt par les poissons d'or de Claude Debussy? Voici Dexter Goldberg.

Un grand merci pour vos réponses sur le site de francemusique.fr. Émission Allegretto, merci Alex, Marie-Françoise, Norbert et plein d'autres. Alors ce chatouillement de l'eau de Dexter Goldberg était plutôt inspiré par Ravel ou par Debussy. Alors ce n'était pas Debussy, c'était bien la musique de Maurice Ravel, plus exactement les jeux d'eau, puisque d'ailleurs sur la partition des jeux d'eau de Maurice Ravel, je l'appelle comme ça, mais c'est vrai que depuis le temps qu'on l'écoute et qu'on le diffuse, alors Maurice écrit sur la partition des jeux d'eau, c'est le rire de Dieu fluvial qui rit, puisque l'eau le chatouille. Voilà, c'est ça l'histoire, d'où donc ce morceau qui s'appelle « Le chatouillement de l'eau » par Dexter Goldberg. Vous trouverez toutes les références de nos œuvres sur le site de francemusique.fr, émission Allegretto. Et merci pour vos messages, il y a encore un message de Laurent qui vient d'arriver. Alors voici la musique de Marin Marais, donc on change complètement de siècle, pour Alcyone. Alors, Alcyone, et vous connaissez la mythologie, je l'espère, en tout cas, sinon, je vous le raconte. Alcyone est donc marié à Ceyx. Ceyx part en mer et meurt dans un naufrage. Les dieux permettent à Alcyone de découvrir son corps et bouleversée donc, par le chagrin, elle se jette dans la mer pour le rejoindre. Alors les dieux sont touchés par leur amour et leur désespoir et transforment les deux, donc Alcyone et Ceyx, en oiseaux. Plus exactement, un martin pêcheur. Voici donc les matelots, cette marche donc du 13e acte de Alcyone de Marin Marais, avec les musiciens du Louvre qui sont placés sous la direction de Marc Minkowski.

0: créée à Paris en 1706, cette tragédie lyrique Alcyone de Marin Marais, et nous écoutions ces airs de matelot que j'aime beaucoup, avec les voix entre autres de Jennifer Smith et Vincent Le Texier, les musiciens du Louvre, étaient passés sous la direction de Marc Minkowski.
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0: Changement de répertoire et changement d'histoire et changement de poisson, puisque aujourd'hui notre allegretto s'appelle Retour de pêche. Alors voici la musique de Danny Elfman pour le film Big Fish qui est sorti en 2003, le film de Tim Burton. Alors pourquoi Big Fish ? Pourquoi le gros poisson ? Alors, plusieurs significations dans le film. C'est le père du personnage principal, qui s'appelle Edward, qui raconte l'histoire d'un énorme poisson qui n'arrive jamais à attraper, qui serait lié à sa vie. Et c'est le motif dès le début du film. Et puis, Edward, un peu comme le poisson, est justement difficile à attraper ou à cerner. Et son fils, Will, le cherche toute sa vie à cerner un peu son papa. Et c'est aussi le sens profond à la fin. Son père comprend que son père n'a peut-être pas seulement cherché à mentir, mais il a transformé sa vie en légende, raconté tout le temps des histoires pour lui donner du sens et la transmettre. Voici donc Sandra Stem, puisque Edward, le père, est amoureux de Sandra. J'aime beaucoup ce thème. Extrait donc de Big Fish, Danny Elfman.

Juste un extrait donc de ce très beau film, vraiment à voir, à revoir en famille, puisqu'il est plein de tendresse et aussi de l'incompréhension, je dirais, au sein de cette famille. Nous écoutions donc le thème de Sandra, extrait de Big Fish, qui est sorti en 2003, le film de Tim Burton, et la musique est signée par son fidèle compagnon, Danny Elfman. Retour vers le retour de pêche. Alors, je vous propose d'écouter la voix de Roberto Alagna, l'orchestre de l'Opéra Royal de Covent Garden, placé sous la direction de Bertrand de Billy. On va écouter cette air de Nadir, je crois entendre encore, extrait des Pêcheurs de perles de Georges Bizet. Nous sommes donc au milieu de l'opéra de Bizet qui a été créé à Paris en 1863. Nadir et Zourga, les deux amis se souviennent de Leïla dont ils sont tous les deux amoureux et se remémorent leur rencontre avec elle. Voici la très belle voix de Roberto Alagna.

Roberto Alagna, l'orchestre de l'Opéra Royal de Covent Garden, tous placés sous la direction de Bertrand de Billy, dans ce « Je crois entendre encore », l'air de Nadir du premier acte des Pêcheurs de Perles de Georges Bizet. Et on continue avec nos pêcheurs. Encore un pêcheur, cette fois-ci dans un univers plutôt contemporain, avec la musique de Qigong Chen, Song of the Fisherman, chant de pêcheur, qui nous ramène à cette vieille association entre la mer et le chant. C'est vrai, quand on regarde la mer, on a envie de chanter. Alors depuis le chant de travail et des marins jusqu'aux grandes œuvres symphoniques et cinématographiques, la pêche a toujours inspiré des compositeurs. Voici donc Song of the Fisherman de Coming Home, de film Coming Home, Qigong Chen au piano, entre autres, Lang Lang.

0: Encore la musique d'un film, ici donc un film chinois qui est sorti en 2014, un grand film réalisé par Zhang Yimou avec Gong Li, l'histoire d'amour, de l'oubli, de mémoire, le film qui se passe pendant la révolution culturelle en Chine. À voir et à revoir, vraiment, Coming Home.
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0: Voici les invitations aujourd'hui pour vous. L'Orchestre Philharmonique de Strasbourg est partenaire de Culture Relax, un dispositif qui permet le partage des lieux culturels dans une atmosphère accueillante et détendue. C'est dans ce cadre justement qu'un concert jeune public autour de la Symphonie Pastorale de Beethoven se déroulera le samedi 10 octobre en deux concerts à 10h30 et à 17h. Une flûte qui imite le chant du rossignol, des cordes qui murmurent comme un ruisseau. Au fil d'un moment ludique et participatif, le public pourra se laisser porter par les vibrations de cet hymne à la nature signé Beethoven. Nos places, attention, sont donc pour la séance de 10h30. Le rendez-vous est à la Cité de la musique et de la danse, place de l'Étoile à Strasbourg. Donc mes chers Strasbourgeoises et Strasbourgeois, un petit courriel et vous serez donc invités. Je répète la date, 10 octobre à 10h30.

Allez, écoutez la pastorale avec vos enfants, donc à Strasbourg, samedi 10 octobre, soit à 10h30, soit à 17h. Nos invitations sont pour 10h30, donc à Strasbourg, pour les enfants à partir de 6 ans. Ici, un petit courriel, bien sûr, et vous serez peut-être invité. Ici, c'était Jukka-Pekka Sarast, qui était donc à la baguette de l'Orchestre Symphonique de la Radio de Cologne. Après tous ces poissons d'or, je me suis dit, ça nous fera du bien de rencontrer les poissons dont on va dire un tout petit peu moins sympathiques. Vous me voyez venir.

On ne le voit pas, mais on le sent partout, ce requin. Nous écoutions donc John Williams qui dirigeait Boston Pops Orchestra, et c'est lui aussi qui a composé cette musique légendaire, ce thème légendaire où justement le requin s'approche. Et nous écoutions donc un extrait des Dents de la Mer, bien sûr, le film de Steven Spielberg de 1975. Et on se quitte avec la très belle voix de Jean-Christophe Benoît, qui est accompagné au piano par Aldo Ciccolini, puisque vous vous en doutez, retour de pêche, bref, on retourne à la maison, on peut bredouille. Voici Le Martin Pêcheur, extrait des Histoires naturelles de Maurice Ravel sur le poème de Jules Renard.

0: Ainsi se termine notre allegretto que nous avons appelé Retour de pêche. Nous écoutions Jean-Christophe Benoît qui était accompagné au piano par Aldo Ciccolini dans ce Martin Pêcheur, extrait des histoires naturelles de Maurice Ravel sur la poésie de Jules Renard. Merci d'être là avec nous. Un grand merci à Étienne Rouge qui était à la technique et à la réalisation. Pauline Boisaubert, l'attachée de l'émission. Portez-vous bien. Passez une très belle journée sur France Musique. Je vous retrouve demain à 10h. Tout de suite, vous avez rendez-vous avec Jean-Baptiste Urbain et son émission Autour de midi. Alors Jean-Baptiste...
1: Bonjour.
0: Bonjour, bonjour. Vous avez entendu, ça n'a pas mordu.
1: Je vous entends pas.
0: Vous nous entendez? Vous êtes là?
1: Je suis là.
0: Oh oui! Vous avez entendu? Ça n'a pas mordu, comme dit justement Jean-Christophe Benin, parce que notre allegretto était autour de la pêche. Ça n'a pas mordu.
1: Mais vous êtes toujours mordante.
0: Mais attendez, vous cassez moi.
1: Pardon, votre chute.
0: Moi, ma chute. Ça n'a pas mordu, mais on a connu une rare émotion.
1: C'est beau.
0: C'est pas beau, ça?
1: C'est magnifique.
0: Ben voilà. Alors, belle émission et à demain.
1: À demain, Denisa.
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1: Quand elle était petite, Chloé Sévère ne rêvait pas vraiment de devenir claveciniste. Et pourtant, aujourd'hui, elle enseigne, elle se produit au sein de plusieurs ensembles. Elle a créé son propre groupe, elle seule, consacré aux musiques baroques espagnoles. Alors, comment la petite Chloé est-elle devenue l'artiste qu'elle est désormais dans un spectacle tour à tour drôle, poétique et intime? Elle se raconte, elle déconstruit l'image de son instrument. Elle révèle aussi quelques coulisses de son métier et se révèle en comédienne. Chloé Sévère sera avec nous tout à l'heure. 15 ans que nos premiers invités se produisent ensemble, en duo, pour le meilleur et pas vraiment pour le pire. Ludmila Berlinskaya et Arthur Ancel célèbrent leurs 15 ans d'union sur scène et à la ville, ville de Rungis, en l'occurrence, où ils se sont installés, où la 7e édition de leur festival Piano Piano démarre ce soir dans le sillage des Sœurs Labec. Les deux musiciens ont remis en lumière le piano à deux, des disques, une classe, une académie et même une bibliothèque musicale. Ils sont nos invités aujourd'hui.
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1: Bonjour Ludmila Berlinskaya, bonjour Arthur Ancel.
7: Bonjour Jean-Baptiste.
1: Merci d'être avec nous ce midi. 15 ans de duo, 15 ans de mariage, qu'est-ce qui est le plus difficile ou qu'est-ce qui est le plus à risque? Travailler ensemble tous les jours ou vivre ensemble?
7: C'est tellement lié hein, l'un avec l'autre que je pense que c'est la même chose. Il y a des difficultés, il y a des plaisirs, en tout cas on est là tous les deux.
8: Impossible de savoir finalement comment ça pourrait être autrement.
1: On ne va pas s'immiscer dans votre ménage, mais en cas de conflit artistique, comment le réglez-vous?
7: Il n'y a pas beaucoup de conflits. Peut-être que c'est mauvais signe. Mais c'est vrai que on peut toujours discuter et puis on respecte. J'espère l'un l'autre et on enrichit aussi.
8: Oui, on apprend l'un de l'autre en permanence. Et si vraiment il y a un endroit où on n'est pas d'accord, ce qui arrive très peu souvent, souvent on laisse de côté, on revient dessus, on en discute autrement et ça se résout de manière très, très facile.
1: Ludmila Berlinskaya et Arthur Ancel sont nos invités aujourd'hui autour de midi.

0: C'est la danse des bouffons de la fille des neiges en russe.
1: Снегурочка.
0: Merci. Rimsky-Korsakov avec un couple à la ville et à la scène. Alors, ça n'est pas vous, Arthur Ancel, Ludmila Berlinskaya, vous les avez reconnus?
1: Bien sûr, c'est nos chers duos Ronsky-Babin, qui pour nous, c'est les idoles de duo de piano. Le plus grand duo de piano, parmi les plus grands duos du XXe siècle.
0: Victor Babin, Vitya Vronsky, en écoutant, qu'est-ce qui vous frappait d'ailleurs dans l'interprétation?
1: Fantastique technique, ça se voit que c'est les deux pianistes absolument remarquables.
2: Sans pédale?
1: Oui,
2: ils jouent tout ça sur la corde raide et avec un ensemble incroyable. Et puis beaucoup de liberté, malgré que c'est une pièce très, très rapide, avec beaucoup de double croche où il faut être synchro.
0: Que vous jouez, hein, bien sûr.
2: Qu'on a joué souvent en concert avec beaucoup de surfroide, hein, souvent, dans cette pièce.
0: Et
2: qu'on
0: pourra entendre. Un arrangement de Victor Babin qui sera au festival.
2: Exactement, puisque cette année, on dédie cette 7e édition au duo Babin-Vronsky, donc c'est le fil rouge de cette édition, et notamment au concert des jeunes talents de l'Académie, le duo Crevir va jouer cette pièce. Venez samedi matin à 10h30, les
0: avec
2: entendre.
0: Avec des jeunes, donc.
2: Avec des jeunes.
0: Vous aussi, vous allez jouer du Babin?
2: Nous, on va pas jouer vraiment de Babin cette fois-ci.
0: Ou en bis, peut-être.
2: Mais peut-être en bis, peut-être en surprise, effectivement. Puisqu'on ouvre le festival ce soir avec le concerto de Benjamin Britten.
0: Dont on va parler dans quelques minutes. Ce duo, c'est vraiment l'un des premiers duos stars de pianistes.
2: Je pense qu'il y a des stars... Enfin oui, c'est difficile. Est-ce qu'ils étaient vraiment des stars? Oui, ils étaient Steinway Immortals. Mais il y avait déjà pas mal de duos américains connus déjà dans les années 30. C'était une discipline qui était assez populaire, plutôt aux États-Unis d'ailleurs. En France...
0: Ils ont tourné dans tout dans le monde entier, en tout cas.
2: Oui, bien sûr.
1: Ils ont été très proches des gens comme Rachmaninov, Stravinsky, et c'était vraiment des grands concertistes. Ça s'attend quand on attend leur enregistrement.
2: Il ne faut pas oublier que Vitya Vronsky, c'est une star du Conservatoire de Kiev, que c'était la rivale d'Horowitz quand elle était plus jeune, et elle avait même une carrière supérieure à celle d'Horowitz au début. Et Babin était aussi un immense pianiste, et c'est assez incroyable, ils auraient pu faire tous les deux une carrière de soliste mondiaux, et ils ont décidé de faire ça à deux.
0: Et comme Rachmaninov et comme d'autres, ils ont quitté l'Union soviétique
1: Ils sont émigrés,
0: pour les États-Unis,
1: oui,
0: ils s'y sont installés. Est-ce qu'ils étaient considérés ensuite en URSS comme traîtres à la patrie?
1: Ils ont été même pas connus en URSS.
0: Effacés
1: complètement, oui.
0: Alors, Babin a signé de nombreux arrangements, il a aussi composé des œuvres originales, et tiens, l'an dernier, vous avez gravé son second concerto pour deux pianos. Qu'est-ce qui fait le sel de cette musique, de sa musique?
2: Je dirais que, même s'il a émigré en Europe puis aux États-Unis, il écrit quand même dans un style assez soviétique, je dirais. On a des réminiscences de Prokofiev et de Shostakovich. Oui. D'ailleurs, il a connu Prokofiev. Il était aussi très proche de Stravinsky. Mais je trouve quand même qu'il a son propre style.
1: Alors, on peut reconnaître tout de suite sa patte, un peu
2: néoclassique. Sa patte, l'utilisation du doublon majeur mineur.
1: Très bon école aussi, parce qu'on attend qu'il connaissait très bien et orchestre et évidemment les pianos aussi, parce que pour écrire bien pour deux pianos, c'est pas évident. C'est pas la même chose que pour un seul piano.
0: Et puis c'est plein de contrastes comme musique, la preuve.

0: Je vous l'avais dit, beaucoup de contraste dans la fin de ce second concerto pour deux pianos de Victor Babine. Ludmila Berlinskaya, Arthur Ancel, nos invités au piano, sur les deux pianos, et l'orchestre Victor Hugo Franche-Comté, dirigé par Jean-François Verdier, que vous retrouvez
1: ce soir
0: pour l'ouverture du festival Piano Piano à Rungis, au théâtre de Rungis. Alors, c'est assez étonnant, vous jouez une œuvre peu connue, la Ballade écossaise de Britten.
2: Oui, alors elle est peu connue, mais justement, j'ai eu le plaisir de constater qu'elle a été pas mal programmée cette année dans différents pays du monde, parce que c'est les 50 ans de la disparition de Britten. Et c'est l'occasion de redécouvrir certaines de ses œuvres, et notamment celle-ci qu'il a composée pendant la Deuxième Guerre mondiale, quand il était exilé aux États-Unis. Et il a écrit plusieurs œuvres pour deux pianos, d'ailleurs, pour un autre duo star de piano, Bartlett et Robertson, à l'époque.
0: Et puis, future star sur scène, vous partagez la scène avec deux jeunes pianistes. Elles sont belges, Fiona et Chiara Lemo, jumelles. Oui. Qui sont-elles ?
3: Ils sont toutes les deux passionnées déjà par duo de piano, ça c'est sûr. On connaît depuis plusieurs années. Elles ont été dans notre académie, piano-piano aussi, dans notre classe, à l'école normale de Corto. Et puis, ils sont vraiment toutes les deux très très belles musiciennes, oui. Travaillent beaucoup.
2: Il faut dire que donc cette académie, dont la cinquième édition va commencer là très prochainement, permet justement à des jeunes duos de se produire sur scène dans le cadre du festival, et y compris avec orchestre. Cette année, 8 duos de l'académie se sont affrontés en quelque sorte.
0: pouvoir avoir la chance de jouer.
2: Le vainqueur, en l'occurrence, Chiara et Fiona Lemo, ont eu la chance d'être sélectionnés.
3: Et ils vont jouer le concerto de Poulenc.
0: Voilà, qui est là beaucoup plus connu, le concerto pour deux pianos. C'est donc à Rungis. Pourquoi Rungis ? Pourquoi pas ?
3: C'est très simple. On habite à Rungis. D'un côté, c'est très simple. De l'autre côté, la ville de Rungis, qui acceptait notre proposition assez folle d'organiser un festival unique, dit

0: J'y ai complètement à deux pianos et quatre mains. Et ça fait déjà 7e année qu'on continue. Nous sommes très, très heureux.
1: C'est une ville qui est extrêmement portée sur la culture depuis de nombreuses décennies. Le maire précédent était aussi un grand, grand mélomane. Et toute l'équipe actuelle aussi est absolument persuadée du bien fondé de ce festival qui permet de faire découvrir la ville de Rungis autrement que par le marché.
2: Ce qui l'un n'empêche pas l'autre.
1: Là, n'empêche pas l'autre.
2: D'ailleurs. 4 jours de concert jusqu'à dimanche. Vous y jouez 3 fois, c'est aussi un festival pour se programmer soi-même.
1: Vous mettez le doigt sur quelque chose. On ne voulait pas du tout jouer autant cette fois-ci. C'est plutôt des concours de circonstances qui font que normalement, on joue une fois au festival, ça suffit. Là, en l'occurrence, on va fêter vendredi les 15 ans de notre duo avec notre programme un peu phare autour de Gershwin et Tvarsman, cet album qu'on avait enregistré il y a 5 ans, qui était paru il y a 4 ans. Et c'était même une demande de la ville de Rungis qu'on joue ce programme pour fêter cet anniversaire avec deux musiciens extraordinaires, Stéphane Kéréki à la basse et Fabrice Moreau aux percussions.
2: Alors, il y a le festival, vous avez parlé de l'académie, il y a aussi une bibliothèque musicale spécialisée, une base de données de partitions. Vous avez en fait développé tout un écosystème. Pourquoi il y a quelque chose qui manquait ?
0: Bah, c'est sûr qu'en formation sur le répertoire de piano, elle est un tout petit peu, dispersée partout. Et même pour les musiciens professionnels, quand eux, ils ont besoin de trouver quelque chose, c'est toujours compliqué. Donc, d'où ça vient cette décision de catalogue open source, par exemple?
1: On a toujours les mêmes conversations avec les musiciens, que ce soit nos collègues ou des musiciens d'orchestre. Oui, Mozart, Poulenc, Mozart, les deux concertos, etc. Puis là, dans mon fichier Excel, quand je leur dis que j'ai 440 concertos pour deux pianos et orchestre et 40 pour quatre mains et orchestre, ils me regardent avec des grands yeux.
0: Et l'autre chose, c'est que les jeunes duos, les jeunes musiciennes et musiciens qui ont envie de jouer un duo, ils ne savent pas où il faut y aller, comment il faut faire, etc. Donc, d'où ça vient cette idée de l'académie piano-piano? Et aussi notre classe à l'école normale de musique de Paris.
2: Si je vous dis « toujours avec toi », vous me répondez?
1: C'est que t'as ta voix de Strassmann.
0: Bien sûr.

0: Les doigts dansants d'Alexander Tsvasvan, arrangés par Arthur Ansel et joués par vous deux, Arthur et Ludmila. Je suis pianiste, je veux jouer ça avec mon partenaire, ma partenaire de duo. Où est la partition?
1: Mais ne vous croyez pas si bien dire, Jean-Baptiste, je reçois des demandes très très souvent. Je suis très heureux de pouvoir dire qu'on va enfin éditer ces arrangements aux éditions Piano Piano. Ça devrait paraître au printemps prochain.
0: Vous êtes tous les deux avec nous ce midi, ce jour où débute le 7e festival Piano Piano à Rungis. Concert d'ouverture ce soir, vendredi à la Grange Sainte-Geneviève. Vous jouerez donc Tsvasvan et Gershwin. Qui était Tsvasvan? Parce que là, dans ce qu'on vient d'écouter, on pourrait croire que c'est du Gershwin.
2: C'était déjà avant tout magnifique pianiste parce qu'il a étudié comme pianiste classique au conservatoire de Moscou chez un très grand professeur, Blumenfeld. À l'époque, c'était parmi les grands, vraiment. Et donc, tout le monde pensait qu'il va faire une énorme carrière comme pianiste classique. Tant que tout d'un coup, il est tombé amoureux de jazz et il est complètement converti au jazz. Et c'était parmi les premiers, si pas le premier, musicien qui lançait le jazz à l'Union soviétique.
1: C'est lui qui a fondé en tout cas le premier ensemble de jazz soviétique. Et le premier interprète de la Rhapsody in Blue à Moscou.
2: Mmh. Oui, il a créé son ensemble, il a enregistré plein de disques vinyles à cette époque-là. Il était très, très, très connu à l'époque, et ici, en Europe, il n'est pas du tout... parce que si tu écoutes, si tu joues quelque chose en Russie, juste sa mélodie, tout le monde sait que c'est Tsvasvan. Ici, non. Donc, c'est d'où ça vient notre idée d'éditer ses œuvres et faire jouer.
0: D'ailleurs, ces œuvres, vous les découvrez où parfois? Bon, là, Tsvasvan est très connu en Russie, mais c'est comme la musique baroque ou comme les œuvres de compositrices qui émergent. Il y a un vrai travail de recherche. Ils sont où, ces manuscrits, ces partitions?
1: Chaque fois, c'est différent. chaque histoire est différente et chaque recherche est passionnante. Ça peut être totalement un hasard par un collègue, par un musicien, mais par la relation qu'on a avec un bibliothécaire, avec un fou de musique, un mélomane.
2: Et même les héritiers, parfois. Mmh. Donc ça, c'est une question très délicate.
0: En 15 ans, 15 ans de duo, le regard sur le duo de piano, son image, est-ce que ça a changé? Est-ce que vous avez ce sentiment-là?
2: Absolument, énormément. Et pour nous-mêmes, et je pense que, j'espère qu'autour de nous aussi, parce qu'il y a plus en plus de public qui est converti pour vraiment écouter plus, comment on dit, plus attentive et plus professionnellement répertoire de piano.
0: C'est très spectaculaire, du 4 mains ou du 2 pianos, mais ça coûte cher. Hein. Il faut louer 2 pianos pour les programmateurs au lieu d'un, il faut payer 2 pianistes au lieu d'un. Est-ce que c'est un frein pour les programmateurs?
1: Je pense que c'est un frein psychologique pour beaucoup d'entre eux encore, effectivement. Et beaucoup réagissent en effet en disant « Oh là là, un deuxième piano, c'est compliqué ». Moi, je dirais que c'est surtout psychologique parce que souvent ces mêmes programmateurs ne réfléchissent pas au coût quand ils invitent un quatuor à cordes. Alors qu'un quatuor à cordes, c'est
0: ça coûte encore deux fois plus cher, mais ils sont quatre.
1: Oui, plus un violoncelle. Il faut payer le billet du violoncelle aussi, que ce soit en train ou en avion. Donc, je pense qu'il faut simplement que ça entre dans les mœurs, que ça devienne un ensemble de musique de chambre comme un autre qui fait partie des saisons régulières partout.
0: Cette vie de duo de piano, est-ce qu'elle a mis totalement en pause vos carrières solo?
2: Pas totalement, mais évidemment, on passe beaucoup de temps pour travailler ensemble et séparer aussi pour après se mise ensemble. Mais quand même, on aime beaucoup jouer de temps en temps solo parce que c'est nécessaire aussi pour chaque individu, pour chaque pianiste. C'est
1: nécessaire. Il faut conserver son individualité, sa propre sonorité, son univers aussi musical à chacun.
2: Absolument.
1: Donc on travaille. Il nous arrive encore de jouer quelques pièces en solo. Et sinon, on travaille aussi nos propres répertoires pour nous-mêmes.
0: Mais vous êtes dans le même bateau, en bateau, Claude Debussy.

0: En bateau, extrait de la petite suite pour piano à quatre mains de Claude Debussy, Ludmila Balinskaya, Arthur Ancel, nos invités ce midi sur France Musique pour célébrer les 15 ans de leur duo. Ce festival piano-piano arrangé, s'il va se refermer dimanche avec un concert au théâtre, un concert famille, Clair de Lune sur la Tour Eiffel, Debussy avec les illustrations en direct de Grégoire Pont. Il était ici même pour nous en parler, entre autres, il y a une quinzaine de jours. Qu'apporte le visuel, l'image au concert?
1: Il est absolument incroyable. Et c'est vrai que c'est lui qui nous proposait ce programme, qui nous tout de suite pris. Oui, et puis, ça, c'est lui qui choisit aussi, il faut dire pour cette fois-ci, les morceaux. Donc, c'est que sur la musique de Debussy. Et on va jouer solo, on va jouer à quatre mains, mélangées. Et c'est lui qui a inventé sa propre histoire, Clair de Lune sur la Tour Eiffel, il ne faut pas raconter, il faut aller voir.
2: Si je comprends bien, Grégoire Pont, il était fan de Fantasia et de toute cette musique vivante illustrée par des images. Évidemment, on a tous notre imaginaire, mais lui, le sien, il est tellement riche, avec tellement de finesse. Il a imaginé son histoire très romantique sur cette musique de Debussy, et nous on était ravis de nous glisser là-dedans.
0: C'est dimanche après-midi à Rungis pour clore votre festival, enfin quasiment pour le dernier jour, avec dans la salle peut-être vos futurs élèves de l'école normale de musique Corto. Quand vous enseignez cet art, qu'est-ce que vous dites d'abord à vos étudiants? Quelle est la leçon numéro un?
1: Patience. Je pense.
2: Oui, ben il faut apprendre à mettre son ego de côté, et il faut être à la fois très riche individuellement, et en même temps il faut savoir complètement se dissoudre dans l'autre pour former un son commun, une identité commune, une vision commune. Et ça, c'est comme dit Ludmila, c'est beaucoup de patience, c'est beaucoup de travail.
0: C'est ce qu'elle vous disait quand vous étiez son élève, à l'école normale, justement.
2: J'étais son élève dans sa classe solo, et on n'avait, à l'époque, pas la moindre idée de ce qui nous attendait.
1: Oui.
0: Vous ne regrettez pas. Est-ce que vous jouez toujours en Russie? Vous êtes né en Russie, Ludmila. Est-ce que les circonstances font que vous pouvez continuer à vous y produire? Comment ça se passe?
1: Je ne sais pas si maintenant c'est possible, hélas, parce qu'on sait très bien que la musique, comme tous les arts, dépend malheureusement de situations dans le monde entier, et on doit réagir sur ça aussi. Donc on est très envie de retourner et revoir notre public russe, parce que...
0: C'est votre pays ?
1: Et mon pays, évidemment. C'est le public qui nous aime, qui nous attend, et j'espère qu'un jour, nous pouvons y aller.
0: En 2022, après l'invasion de l'Ukraine, est-ce que vous avez eu le sentiment d'être mis sur la touche, boycotté par les programmateurs, voire le public en France ou ailleurs ?
1: Non, moi je ne peux pas dire ça.
2: Il y a eu une période qui a duré quelques mois, qui a été assez violente, où Ludmila a reçu beaucoup de messages haineux, où il y a plusieurs de ses concerts qui ont été effectivement annulés pour, sans prétexte, autre que sa nationalité. Ça a duré quelques mois, et puis ça s'est très très vite tassé, et on n'en a plus reparlé.
0: Ludmila, vous êtes la fille de Valentine Berlinsky, légendaire violoncelliste du Quatuor Borodine jusqu'en 2007, il s'est éteint l'année suivante. Vous avez beaucoup côtoyé aussi Zviatoslav Richter. Qu'est-ce qu'il représentait pour vous?
1: C'était mon deuxième père, si vous voulez, parce que c'était tellement immense comme personnalité, et qui prit quand même énormément de place dans ma vie, sans parler que c'était un pianiste de 20e siècle parmi les plus grands. Mais j'étais très proche de cette famille, et donc je me sentis vraiment d'un côté toujours à côté d'un génie, et de l'autre côté un enfant de cette famille. Donc c'était vraiment un cadeau.
0: Vous avez joué ensemble?
1: Oui, on a joué ensemble aussi.
0: Vous vous souvenez du 15 décembre 1985 au musée Pouchkine?
1: Bien sûr.
0: On remonte le temps en deux minutes?

0: Enregistré en concert au musée Pouchkine à Moscou en 1985, cet extrait des Bilderhaus Osten, les images d'Orient de Robert Schumann, avec Ludmila Berninskaya et Sviatoslav Richter. Vous n'êtes pas jaloux, Arthur Anselme?
1: Comment pourrais-je être jaloux de Richter, c'est aussi une de mes idoles. Puis je crois qu'en 1985, j'avais 4 ans, pour être honnête.
0: Je vous présente Chloé Sévère, bonjour.
2: Alors bonjour, elle a Jean-Baptiste.
0: Deux claviers pour elle toute seule, elle est claveciniste, directrice musicale de l'ensemble Elle Seule, consacrée aux musiques baroques espagnoles, latino-américaines, on en parlera tout à l'heure. Vous donnez un spectacle en ce moment à Paris, One Woman Show musical au théâtre Les Rendez-vous d'ailleurs, c'est dans le 20e, consacré à votre parcours musical, à votre instrument, son image que vous déconstruisez. Je vous le conseille, c'est très drôle, on va en parler. Chloé, vous faites souvent du deux clavecins ou du clavecin à quatre mains, ça existe?
2: Oui, ça existe. Alors, j'ai peu eu l'occasion d'en faire, malheureusement. Mais c'est vrai qu'on joue souvent tout seul. Et puis, dans des ensembles, il y a souvent un seul continuiste. Donc, on n'a malheureusement pas l'habitude de se côtoyer beaucoup.
0: Je vais poser la question que certains se posent sans oser le demander. Pourquoi il y a deux claviers sur un clavecin?
2: Ah, bah en fait, disons que c'est un petit peu plus... comme l'orgue. L'orgue est un instrument aussi avec lequel on ne peut pas vraiment faire de nuances, en fait. Et donc, sur l'orgue, on a un système de registres et de jeux que l'on tire pour avoir plus ou moins de sons et une variété sonore.
0: Vous faites de l'orgue aussi, d'ailleurs.
2: J'en fais. Oui, c'est pas mon activité principale, mais j'en fais pour la basse continue. Et sur le clavecin, c'est un peu le même système. Donc, évidemment, il y a plusieurs variétés de clavecins. Il y a des clavecins italiens avec un seul clavier. Et le grand français 18e, un peu l'image que l'on a, c'est le grand français 18e peint avec deux claviers et plusieurs jeux, ce qui nous donne une plus grande variété de possibilités.
0: Ludmila, Arthur, est-ce que ça vous tenterait de jouer la comédie dans un spectacle musical? Plusieurs pianistes le font, je pense à Guillaume Fabre, Pascal Amoyel qu'on recevra prochainement.
1: Mais on l'a déjà fait,
0: ah
1: à
0: bon
1: vrai dire. Oui, parce qu'on a notre propre spectacle pour enfants qui s'appelle Sophie et Nicolas, dans lequel nous jouons du piano et la comédie aussi, sur un texte qu'on a écrit nous-mêmes.
3: Oui, on aime ça.
1: Et c'est quelque chose qu'on aime beaucoup.
0: Vous vous souvenez de ce que vous vouliez faire petit quand vous seriez grand?
1: Mais je pense que ça changeait chaque semaine.
3: Moi, je n'ai même pas pensé.
0: Eh bien, Chloé, ce n'était pas du tout claveciniste. Son rêve, on en parle dans quelques minutes. Le festival Piano Piano à Rungis commence ce soir. C'est jusqu'à dimanche. Et puis, avant de vous quitter, on va ouvrir votre boîte à musique intime. Plusieurs musiques que vous avez choisies tous les deux alternativement. À chaque fois, vous nous annoncez la musique et puis vous nous expliquez rapidement ce qu'elle évoque pour vous. On commence avec celle-ci. Bon.

0: Mais ça, c'est l'ensemble vocal Remake dans leur album Gift Padarak. C'est juste que j'adore les ensembles vocaux, j'adore cette joie communicative de ces arrangements qui vont des madrigaux jusqu'à la musique du 21e siècle. Donc c'est ce que j'écoute en boucle en ce moment.
1: Deuxième choix.

0: Ça, c'est la sonate Nightwind de Nikolai Metner, jouée par Severin von Eckerstein. Je peux vous dire que c'est l'enregistrement que j'ai le plus écouté dans ma vie. Cette sonate en particulier, c'est pour moi, je m'en lasse jamais. Et j'ai essayé de convertir tous mes amis pianistes et programmateurs à ça, et malheureusement sans beaucoup de succès, alors que pour moi, c'est quand même la plus grande sonate écrite pour le piano, alors, tout simplement.
1: Peut-être que vous convertissez quelques auditeurs de France Musique à 12h40. On passe à vos choix, Ludmila. D'abord ça.

0: Mephisto.
1: Faust, Gounod, mais en russe.
0: En russe, absolument. Et oui, c'est la première impression de musicale, en tout cas depuis que je me souviens de moi. Et c'était à Moscou, à Bolshoï Théâtre. Et mon père qui m'a amené écouter l'opéra, et ça m'a tellement fascinée, ça me fait même peur. Et depuis, chaque fois quand je pense à l'opéra, il y a tellement des opéras magnifiques, la première, ça sort ça.
1: Deuxième choix.

0: C'est encore vous qui avez choisi Arthur, en fait.
1: Mais oui, c'est Eartha Kitt. Je suis fasciné par sa voix. Tout de suite, je peux plus bouger, je dois écouter.
2: Mais Ludmilla, elle a choisi son homme, My Man, et c'est vous. But I love him.
0: I don't know why I should. C'est à partir de ce soir jusqu'au 4 octobre le festival Piano Aringis, 7e édition, pour célébrer vos 15 ans de duo. Vous serez aussi au Listomania à Châteauroux le 20 octobre et puis un peu plus tôt le 8 octobre à la cathédrale Saint-Louis des Invalides pour le début de la saison parisienne. Mais c'est déjà complet. Merci beaucoup, à bientôt.
1: Merci Jean-Baptiste.
0: Midi 42.
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0: Quand elle était petite, Chloé Sévère ne rêvait donc pas vraiment de devenir claveciniste, plutôt boulangère, peintre, sculptrice. Et pourtant, aujourd'hui, elle a ouvert plusieurs portes. Elle enseigne, elle se produit au sein de plusieurs ensembles. Elle a créé son propre ensemble, elle seule, consacrée aux musiques baroques espagnoles et latino-américaines. Alors comment la petite Chloé est-elle devenue l'artiste qu'elle est désormais ? C'est un spectacle tour à tour drôle, poétique, intime. Elle se raconte, elle déconstruit l'image de son instrument. Elle révèle quelques coulisses de son métier et elle se révèle en comédienne. Rebonjour Chloé Sévère.
4: Rebonjour Jean-Baptiste.
0: Avant de parler de ce spectacle, on part pour l'Espagne.

0: Quelle est donc cette musique, Chloé Sévère?
1: Ah, la Racala Francesca. Alors ça, c'est les musiques instrumentales du CD Reinas, donc R en espagnol à la cour de Louis XIII. Donc des musiques de Gaspar Sens, de Santiago de Murcia.
0: Qu'on écoutait donc là.
1: Exactement, et que l'on a, qui ont été composées à la base pour guitare baroque. Et on a pris un plaisir fou avec l'équipe d'El Sol de réinstrumenter pour notre effectif.
0: Pourquoi et comment vous êtes-vous pris de passion pour ce répertoire baroque espagnol et latino-américain qu'on entend guère en France?
1: C'est vrai. Alors, comme très souvent, c'est une question de hasard, de rencontres et d'opportunités. Et c'est à la suite d'un festival où on nous a demandé de jouer de la musique baroque espagnole pour rentrer dans la thématique, que l'on a découvert un répertoire foisonnant, absolument magnifique, en tout cas nous, qui nous a vraiment touchés à l'âme. Et on s'est dit, c'est trop dommage, en fait, c'est si peu connu, et c'est une musique populaire qui plaît à beaucoup de gens et qui touche même les néophytes, finalement. Donc, et d'un côté, ça déconstruit l'image un peu élitiste qu'on peut se faire d'un aspect de la musique baroque, et en même temps, ça ouvre un nouveau spectre musical.
0: L'ensemble a 10 ans, elle seule,
1: exact.
0: Chloé Sévère,
1: oui.
0: Comme vous l'évoquez dans le spectacle dont on va parler dans un instant, diriger un ensemble comme celui-ci, c'est aussi non seulement faire de la musique, mais c'est faire de l'administration, oui. De la diffusion, de la communication, vous occupez de tout presque.
1: Alors, plus maintenant, parce que j'ai la grande chance d'avoir une formidable administratrice qui travaille avec moi, mais oui, on apprend aussi ces facettes du métier. Quand on est musicien et qu'on veut aller plus loin, qu'on veut aussi chercher à créer, il faut aussi apprendre à avoir ces cordes-là à son arc.
0: Ensemble El Sol, qui sera en concert en décembre dans l'Anjou et dans le Perche, clavecin à l'état sauvage. C'est donc au théâtre Les Rendez-vous d'ailleurs, c'est à Paris, dans le 20e oui. arrondissement, jusqu'au 1er novembre. Comment l'idée de ce spectacle vous est-elle venue ?
1: Parce qu'à un moment dans ma vie, je me suis rendu compte que j'avais atteint tous les objectifs que je m'étais fixés. C'est-à-dire, ça y est, j'étais claveciniste, j'étais intermittente, j'avais joué avec des ensembles prestigieux sur des scènes très belles. Et en fait, j'avais un peu rempli le contrat que je m'étais fixé avec moi-même. Et je me suis dit, qu'est-ce que je fais ? Est-ce que je continue comme ça ? Mais ça ne me suffit pas. J'ai senti qu'il y avait un manque à un certain endroit. Et j'ai quelque part cette chance-là d'avoir plusieurs cordes à mon arc. Donc, je dessine, je suis comédienne. Alors, comédienne naturelle, on va dire. Je n'ai pas été formée, je ne suis pas passée par les cours Florent. Et je me suis décidée à dire aussi ce que je pensais pour un peu démocratiser l'idée qu'on se fait de cet instrument.
0: Mais ça veut dire quoi, comédienne naturelle ?
1: Comédienne naturelle, ça veut dire que j'aime prendre la parole, j'aime m'exprimer, que très souvent, on m'a dit « mais tu devrais faire du théâtre, tu es tellement drôle ». J'ai un peu pris ça au pied de la lettre et j'ai dit « d'accord ».
0: Vous avez bien fait, vous racontez mille choses, vos débuts à 11 ans, votre formation, vos doutes, vos aspirations. Et puis on croise des personnages que vous incarnez, des professeurs, et puis celles et ceux que vous rencontrez, leur réaction quand vous leur dites que vous jouez du clavecin, elles par exemple.
2: Ah, tu fais du clavecin ? My God, my God, my God, mais c'est un truc de fou, quoi. J'adore le clavecin. Ah non, mais j'adore le son. C'est un genre son cristallin, tout ça. Oh ouais, puis t'as trop de chance, tu vis de ta passion. Je suis trop admirative. C'est quoi ton signe ? Ah, t'es capricorne. Oh ouais, les capricornes, tu vois, c'est les têtus et les ambitieux. T'es complètement capricorne. Ah, tu vois, je vais t'avouer un truc. Un jour, j'ai fait un stage chaman avec les guerriers Maasai, ouais, dans la forêt de Rambouillet. Et ils m'ont révélé que le clavecin, c'était mon instrument totem. Alors, tu vois, on est trop sur la même longueur d'onde, toutes les deux.
0: Chloé Sévère, elle existe vraiment, cette dame, cette fille que vous avez rencontrée, comme vous le racontez dans le spectacle ?
1: Alors, dans le spectacle, tout est vrai, heureusement et malheureusement, je ne sais pas. Mais oui, même si, évidemment, j'ai poussé un peu à l'extrême certains personnages.
0: Comment vous avez écrit ce spectacle ? C'est toute votre vie ?
1: Alors, en fait, j'ai été aidée, évidemment, par mon metteur en scène, Laurent Cucinet, qui a fait un travail extraordinaire d'accoucheur, comme j'aime bien dire. C'est-à-dire, c'est comme un sage-femme qui va chercher le bébé qui est à l'intérieur. Et on a besoin de ce regard extérieur aussi. On a son propre regard sur son parcours, sur sa vie, sur ce que l'on veut faire. Et c'est essentiel d'avoir un miroir.
0: Vous parliez de déconstruire la musique baroque. Vous déconstruisez un peu l'image de cet instrument. C'est pesant, c'est douloureux parfois d'être claveciniste, clavecinistre, comme vous dites. C'est connoté.
1: C'est connoté, alors de moins en moins, parce que je ne suis pas la seule aussi à... maintenant à fleurir dans le paysage musical. On a quand même, je trouve, des magnifiques clavecinistes qui viennent raconter leur propre histoire à travers leurs touches. Et mais c'est vrai que, surtout que j'ai pas grandi à Versailles non plus, j'ai grandi dans une petite cité de la banlieue parisienne, et il y a un certain recul à avoir quand même sur ce que les gens peuvent penser de cet instrument un peu hautain pour eux, un peu inaccessible.
0: Et puis les rencontres, c'est aussi des jolis moments, des mots que vous disent les spectateurs après un concert. Comment cela vous nourrit-il comme musicienne ?
1: Disons que après certains retours lors de concerts, on se dit voilà, c'est exactement pour ça que je fais ce métier. C'est pour rendre les gens vivants, pour leur faire découvrir l'instant présent, pour qu'ils partent en voyage avec nous, qu'ils soient embarqués.
0: Juste après ce One Man Show, qu'est-ce que vous disent les spectateurs qui ne vont pas écouter un récital, mais qui vous voient jouer du clavecin et jouer la comédie et faire rire?
1: Alors pour moi, les plus beaux retours, ce sont les gens qui viennent sans conviction et qui n'y connaissent rien et qui ont tous ces a priori et qui ressortent métamorphosés, qui se disent « Ah, mais je ne savais pas que le clavecin, ça pouvait sonner comme ça, que ça pouvait être ça. » Et parmi les plus beaux retours, ce sont aussi les enfants. Et j'ai plusieurs adolescents qui sont venus et qui m'ont dit « Mais moi, plus tard, je veux faire comme toi. »
0: Pas mal, hein? On n'entend jamais de rire pendant un récital de clavecin, a priori. Là, c'est rire qu'on vient d'entendre dans cet extrait. Comment les accueillez-vous, Chloé Sévère ?
1: Ah, je les accueille avec beaucoup de plaisir, parce que quelque part, c'est aussi une partie de moi. C'est, je reste quelqu'un de léger et de joyeux, et j'aime apporter ça dans un récital de clavecin quand on ne s'attend pas à ça, justement. C'est l'imprévu.
0: Le clavecin à l'état sauvage jusqu'au 1er novembre au théâtre Les Rendez-vous d'ailleurs à Paris, dans le 20e. Qu'est-ce qu'il a de sauvage finalement, ce clavecin ?
1: Oh, ce clavecin, il est dur à dompter déjà, comme vous l'avez compris par mon parcours. Il est sauvage parce qu'en fait il est libre, et lorsqu'on le déconstruit de tous ses clichés, il apparaît sous un tout nouveau jour. Et c'est ça que je veux montrer aux gens.

0: Qu'est-ce qu'on entend là, Chloé Sever?
1: Un petit medley.
0: On a entendu Led Zeppelin au début.
1: Ouais, ouais, parce que je trouve que ça sonne super pour le clavecin et que tout de suite ça nous amène ailleurs et ça déconstruit tout de suite l'image de l'instrument. Et puis j'ai voulu rendre hommage aussi dans un medley, donc ça c'est à la toute fin du spectacle, à certains grands compositeurs qui ont marqué quand même ma vie et ma carrière.
0: Dont un.
1: Donc Rameau et puis Jean-Sébastien Bach, quand même l'incontournable.
0: Il y a un autre espagnol, enfin, ibérique, mais on il faut voir le spectacle pour comprendre.
1: Oui.
0: C'est jusqu'au 1er novembre au théâtre. Les rendez-vous d'ailleurs, vous serez autre rendez-vous en novembre pour un autre spectacle.
1: Oui.
0: Rose, vous changez de casquette?
1: Je change de casquette, en effet. Je revais celle de metteur en scène et de compositrice. Voilà, dans un spectacle magnifique de Laurent Cucinet, qui est un spectacle corporel et musical, donc où la musique a un très grand rôle, vu qu'il n'y a pas de parole.
0: Chloé Sever, Sever comme Raphaël Sever, un grand clarinettiste français.
1: Mais
0: il est venu voir le spectacle, votre petit frère?
1: Il est venu, oui, lors de sa toute première sortie, quand il sortait du nid, ce spectacle.
0: Merci d'être venu pour présenter ce spectacle très réussi, que je vous conseille d'aller voir jusqu'au 1er novembre à Paris. On va se quitter, comme avec Arthur Ancel et Ludmila Berinskaya, avec vos choix musicaux. À chaque fois, vous nous dites de quoi il s'agit et la raison pour laquelle vous l'avez choisi. On commence avec cette musique.

0: fameux concerto numéro 3 pour piano de Rachmaninov, alors dans cette version par Martha Argerich. Énorme coup de cœur sur ce concerto après avoir vu le film Shine, qui reprend la vie du pianiste David Helfgott. Donc on a beau être claveciniste, j'adore aussi le piano et c'est un concerto qui me touche au plus haut point.
1: Deuxième choix.

0: évidemment I Feel Pretty. C'est Maria dans West Side Story de Leonard Bernstein. West Side Story qui a marqué aussi toute mon enfance. J'adore, je le connais par cœur. Et c'est un air que j'ai chanté parce que j'ai pris des cours de chant et que je chante spontanément à chaque fois que je me sens heureuse. Voilà.
1: Autre voix que vous avez choisie.

0: Alors, si tu n'étais pas là, de Fréhel, que j'ai découvert dans le film Le Fabuleux Destin d'Amélie Poulain, c'est une musique qui a, qui a quelque chose de très sentimental pour moi, parce que c'est comme ça, entre autres, que j'ai déclaré ma flamme à mon amoureux en lui laissant un message sur son répondeur. Il a craqué et on est toujours ensemble. Non, pas du tout, je lui ai diffusé l'extrait. Voilà, mon âme romantique.
1: Et pour finir...

0: Freddie Mercury, évidemment, dans The Show Must Go On, une musique qui m'a profondément marquée étant petite fille. Donc je l'écoutais dans le noir, allongée sur mon lit, à fond les ballons. Et j'étais tombée amoureuse de cette voix incroyable. J'ai eu une petite déception quand j'ai vu Freddie Mercury la première fois à l'écran, parce que c'était un peu sur la fin. J'ai vu un moustachu, j'ai été un peu déçue. Je me suis dit, ça peut pas être le même qui chante avec cette voix d'ange. Mais toujours un amour fou pour cette voix.
1: Show Must Go On, le spectacle continue jusqu'au 1er novembre avec la queen du théâtre, les rendez-vous d'ailleurs, Chloé Sévère. Merci d'être venue sur France Musique, à
0: merci,
1: bientôt.
0: Merci, merci beaucoup à vous.
1: Il est 13h01.
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1: Et pour prolonger notre rencontre avec Ludmila Berninskaya et Arthur Ancel, je propose dans la playlist ce midi quelques-uns de leurs enregistrements, à commencer par un disque qui est sorti il y a quelques mois, consacré à des concertos pour deux pianos liés aux États-Unis. Le disque s'appelle American Dream. On écoutait d'ailleurs un extrait tout à l'heure, le concerto pour deux pianos de Victor Babin, écrit aux États-Unis. Également sur ce disque, le concerto de Dana Swiss. Qui est-elle? C'est une compositrice qui est née au Kentucky au début du XXe siècle, artiste dans tous les sens du terme, un peu comme vous, Chloé Sévère, dessinatrice, poétesse, dramaturge, peintre et compositrice précoce. Elle joue à 13 ans ses premières œuvres à la radio. Elle a signé des chansons à succès. Et puis, dans les années 30, un concerto pour deux pianos. Elle est autodidacte, alors elle tient à orchestrer elle-même, ce qui donne une écriture peut-être pas très orthodoxe, mais il y a une vraie atmosphère, une liberté dans cette musique. Voici le premier mouvement de ce concerto pour deux pianos de Dana Swiss, avec Ludmila Berlinskaya, Arthur Ancel, l'orchestre Victor Hugo Franche-Comté. Il est dirigé par Jean-François Verdier.

La musique de l'américaine Dana Swiss, c'était le premier mouvement de son concerto pour deux pianos avec Ludmila Berlinskaya, Arthur Ancel, l'orchestre Victor Hugo, Franche-Comté, dirigé par Jean-François Verdier. On plonge ce midi dans la discographie de ce duo de pianistes qui fête ses 15 ans d'existence. Ils étaient nos invités tout à l'heure. La musique russe fait partie du cœur de leur répertoire et bien sûr Rachmaninov, c'est en 1901 qu'il écrit

La romance de la seconde suite pour deux pianos de Sergueï Rachmaninov avec Ludmila Berlinskaya et Arthur Ancel. On retrouve notre duo de pianistes à l'honneur ce midi dans un autre tube de la musique russe, c'est la valse des fleurs du ballet Casse-Noisette, arrangement signé Nicolas Economou.

0: Tchaïkovski, la valse des fleurs de Casse-Noisette, arrangée pour deux pianos par Nicolas Economou et interprétée par Ludmila Berlinskaya et Arthur Ancel. Voilà, autour de midi, c'est fini pour aujourd'hui. Stéphane Poitevin était à la technique et à la réalisation, Chloé Bergeret et Julien Macarez à la préparation de cette émission que vous retrouvez à la réécoute sur l'application Radio France et le site France Musique où vous nous écoutez aussi en direct partout en France et dans le monde. Il est 13h23, l'heure d'Anne Montaron.
1: Au cœur de nos brèves sonores cette semaine, les musiciennes du trio Sora et la compositrice Suzanne Giraud, un feuilleton féminin de bout en bout et une musique placée sous le signe de la sensualité, son titre générique « Caressant ». La caresse est donc l'idée geste de ce trio avec piano, mais au-delà du geste, une autre idée circule d'un fragment à l'autre de Caressant, l'idée d'allitération, c'est-à-dire le jeu sur la répétition d'un son en début ou à l'intérieur d'un mot. Après frivolité et frisson, voici Frizzly, nouvelle déclinaison de la caresse.
2: Les Frizzly, c'est le mouvement central, c'est le mouvement le plus rapide sur le papier, mais peut-être pas dans le ressenti, parce que là, le frizzly, il est extérieur au corps. Ce serait plus le vent dans les feuillages ou une vibration dans l'air on peut choisir qu'est-ce qu'elle va être. Est-ce qu'elle est inquiétante ou est-ce qu'elle nous annonce le printemps? On ne sait pas trop. Et sur cette trame s'inscrivent des éléments. Alors, c'est peut-être le seul mouvement où les instruments sont en surimpression les uns des autres. Il y a ce frizzly et puis, par exemple, au début, c'est le piano qui le fait. Et puis, violon et violoncelle vont imprimer un motif dessus. Et un peu plus loin, c'est le piano qui a le frizzly, puis le violon, puis le violoncelle, ensemble, et c'est le piano qui imprime des motifs dessus. Voilà, c'est un jeu de... On se repasse le témoin. C'est comme les jeux... Oui, voilà, on se repasse comme quand on joue à la chandelle, quand on est petit. On intervertit les rôles.

0: Frizzly, le troisième fragment de Caressant, musique de Suzanne Giraud, composée sur mesure pour les musiciennes du trio Sora, Fanny Féodoroff, Angèle Legaza et Pauline Chenet. Caressant est le tout premier trio avec piano de Suzanne Giraud qui dit aimer plonger dans une œuvre nouvelle avec le plus d'innocence possible, c'est-à-dire en se posant à chaque fois de nouveaux défis. Caressant a donc son identité propre.
1: Je l'ai conçu un peu comme un kaléidoscope. Entre le geste, les sonorités des mots et plus des petits personnages qui s'entrecroisent, qui font des cabrioles entre eux. C'est avant tout le geste. Le geste est très important. Le mot qui exprime le geste et ensuite les allitérations qu'on peut tirer des mots et faire une espèce de cercle qui recommence. Entre gestes, mots et allitération, voilà.
0: Quatrième fragment de Caressant demain. Après Frizzly, ce sera Froissure.
2: À demain, Anne Montaron, 13h28, vous écoutez France Musique, voici François-Xavier Chemchak, bonjour François-Xavier.
3: Bonjour Jean-Baptiste Urbain, s'il vous plaît, le nom des invités pour demain.
2: Eh bien demain, un géant du piano, je suis sûr que vous lui avez déjà consacré des émissions, on sera en direct avec Emmanuel Axe. Et puis également la jeune chef Chloé Dufresne. Rendez-vous le mois prochain, donc demain.
3: Merci, à demain.
2: À demain.
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3: Bonjour et bienvenue, voici les essentiels de Leonardo Garcia Larcón, 3e épisode de ce portrait discographique avec aujourd'hui Monteverdi, Rameau, Cavalli, Mozart, Alessandro Scarlatti et même Astor Piazzolla, oui. Nous voici pour le début de cette émission à Liège en 2012, c'est là que pour la maison de disques Richard Carr, Leonardo Garcia Larcón avait dirigé et enregistré l'opéra Ulysse sur l'île de Circé, partition de Giuseppe Zamponi de 1650, Ulysse all'isola di Circe, avec une interprétation signée Furio Zanassi du héros de l'Odyssée.

Un extrait du premier acte d'Ulysse sur l'île de Circé, partition de Giuseppe Zamponi, qui est le premier opéra joué dans les Pays-Bas du Sud, à l'occasion du mariage de Philippe IV d'Espagne avec Marianne d'Autriche. C'était en 1648-1650, dans cette époque de la moitié du XVIIe siècle, avec des instrumentistes ici comme l'ensemble clématiste et des chanteurs comme Furio Zanassi. Il y a aussi dans cet enregistrement Céline Chen qui chante le rôle de Circé, sous la direction de Leonardo Garcia Alarcón, ce qu'on appelait jadis des baroqueux, et qui ont une démarche, on dit aujourd'hui, historiquement informée, trouvant les bons instruments, les bonnes cordes, les bons matériaux, les ornementations, les tonalités conformes à ces partitions des XVIIe et XVIIIe siècles. Mais ce qui n'empêche pas quelques expérimentations, comme celle auxquelles se livrait Leonardo Garcia Alarcón, dans un disque qui mêlait musique baroque et tango. Nous rappelons qu'il est né il y a 50 ans à La Plata, en Argentine, et il a à de nombreuses reprises rendu hommage à Astor Piazzolla. Il est vrai que nous sommes portés par ces deux cultures, dit-il. J'ai grandi en Argentine et jeune musicien amoureux du baroque, j'ai fait le trajet vers l'Europe à 19 ans pour me perfectionner. J'avais la passion des traités anciens, des œuvres, des couleurs de ce répertoire. Mais pendant mes études, entre les messes, les motets, les madrigaux, j'ai également joué du tango. Désormais professionnel du baroque et de bien d'autres musiques, quand je retrouve mes amis musiciens, argentins d'Europe comme moi, nous nous mettons souvent à improviser et je nous découvre une couleur commune. Le tango n'est jamais loin. »

le Lamento della Ninfa, Lamentation de la Nymphe de Claudio Monteverdi, comme peut-être vous ne l'avez jamais encore entendu, avec du bandoneon, instrument conçu au XIXe siècle en Europe centrale et qui a conquis l'Argentine et qui a été l'une des clés du succès du tango. C'est William Sabatier qu'on entendait au bandoneon avec la soprano Mariana Flores et des musiciens dirigés par Leonardo Garcia Alarcón. Donc bandoneon au milieu du cornet à bouquin, harpe et autres basses de viol. Le tango ressent en ce qui me concerne un patrimoine émotionnel qui évoquerait la perte engendrée par le départ, un oubli, une nostalgie, déclare Leonardo Garcia Alarcón. Ce sont des choses dont on ne parle pas quand on est au pays. Je pourrais même dire que les compositeurs, les madrigalistes du début du XVIIe siècle, sont plus proches du tango que les musiciens du XVIIIe qui donnaient tant d'importance à la forme et moins au contenu émotionnel du texte. Le madrigal, le tango, sont des affects et des émotions qui dictent des formes musicales. C'est aussi pour cela qu'il m'a paru si évident de les associer, indépendamment du fait que l'énergie de la musique de Monteverdi est similaire à celle de Piazzolla. On peut les travailler avec la même liberté en se laissant conduire par ses émotions.

Qui était au piano dans ce tango? Eh bien, c'était Leonardo Garcia Alarcón lui-même, avec le bandoneon de William Sabatier, la guitare électrique de Quito Gatto, les deux concepteurs de ce projet autour de Piazzolla et Monteverdi, avec également le violon de Juan Roque Alsina, la contrebasse de Romain Lécuyer. On peut rappeler que Daniel Barenboim, grand pianiste et chef d'orchestre, a lui aussi cela en commun, puisqu'il a enregistré au piano un album de tango. Et c'était ici Michelangelo 70 d'Astor Piazzolla, 70 comme 1970, l'année de composition de cette œuvre, et Michelangelo, c'est le nom d'un nightclub à Buenos Aires. Alors, on entendait la musique de Monteverdi accompagnée par un bandoneon, la voici maintenant dans une version plus traditionnelle. Ce sont les Vêpres de la Bienheureuse Vierge Marie que Leonardo Garcia Alarcón a enregistré là encore pour le label Ambronet, avec le chœur de chambre de Namur et la Capella Mediterranea. Voici le psaume 109, Dixit Dominus, musique de Claudio Monteverdi sur France Musique.

Claudio Monteverdi transforma le contrepoint de la Renaissance en donnant vie à une œuvre que l'on devrait définir, à mon avis, comme maniériste, vu les contorsions du texte obligeant les intervalles musicaux à une distorsion des formes apollinienne de la Renaissance, sans pour autant s'éloigner d'elle. Voilà ce qu'écrit Leonardo Garcia Alarcón, qui dirigeait ici la Capella Mediterranea, le chœur de chambre de Namur, dans le psaume 109, Dixit Dominus, extrait des Vêpres de la Bienheureuse Vierge Marie de Claudio Monteverdi. Il est question de Monteverdi dans un disque paru chez Richard Carr et enregistré en 2015, mais c'est surtout Francesco Cavalli, son successeur, qui est au cœur de ce disque intitulé Héroïne de la baroque, du baroque vénitien, avec la soprano Mariana Flores, qui chante de très nombreux airs de ce Francesco Cavalli, mais également Anna Reinhold, qu'on va entendre maintenant dans un extrait de Jason, Giazone. Elle chante le rôle de Médée, cette terrible héroïne qui tue les enfants qu'elle eut de Jason après avoir été trahie. En commençant à lire les manuscrits des œuvres complètes de Cavalli, écrit Garcia Alarcón, j'ai éprouvé la sensation rare d'être envahie par des émotions nouvelles, non explorées au préalable, qui enrichissaient ma propre existence. Je pourrais bien sûr en dire autant d'autres grands compositeurs d'époques diverses, mais je demande à celui qui aborde Francesco Cavalli d'accorder une attention particulière à ce que le compositeur considère comme son unicité, terme qu'un musicien ne peut définir par des mots, mais seulement en interprétant sa musique.

0: pleine de souffrance, pleine de désir de vengeance. Médée, interprétée par Anna Reinholdt, avec l'ensemble Clématis, dirigé par Leonardo Garcia Larcón. C'était un extrait de l'opéra Giasone, composé en 1648 à Venise par Francesco Cavalli.
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0: Et puis exactement un siècle plus tard, en 1748, Jean-Philippe Rameau présentait à Paris Zaïs sur un livret de Louis de Cahuzac. Zaïs est une pastorale héroïque, opéra de petite forme avec un prologue et quatre actes quand même. Des histoires qui sont racontées à travers ce livret de Cahuzac et cette musique de Rameau qu'on va écouter, non pas dirigée par Leonardo Garcia Larcón, mais par Christophe Rousset. Alors pourquoi ? Eh bien parce que depuis 2011, Leonardo Garcia Larcón est responsable du chœur de chambre de Namur et c'est lui qui avait préparé ce chœur qu'on va entendre pour l'enregistrement réalisé dans la maison disque Aparté par les Talents Lyriques et Christophe Rousset. Bref, une jolie collaboration entre les deux hommes.

C'est Christophe Rousset qui dirigeait les talents lyriques et le chœur de chambre de Namur dans ce Zaïs de Jean-Philippe Rameau. Avec tout d'abord, on entendait la voix de la soprano Sandrine Piau qui interprétait le rôle de Zélidie. Et à l'instant, c'était le ténor Julian Prégardien dans le rôle titre de Zaïs. Avec ce chœur de chambre de Namur qui a été préparé pour l'occasion par Leonardo Garcia Alarcón ainsi que par Thibaut Lennartz. Il en est directeur musical depuis 2011 de ce chœur, Leonardo Garcia Alarcón, qu'il retrouve cette année-là dans des partitions du XVIIe siècle. Ainsi, ce compositeur Bonaventura Rubino, né en 1600, mort en 1668, un franciscain qui a été maître de chapelle de la cathédrale de Palerme et à qui nous devons cette messe des morts.

Voilà l'une des merveilles revisitées, ressuscitées, pourrait-on dire, par Leonardo Garcia Larcón, dirigeant ici le chœur de chambre de Namur. C'était un extrait de l'offertoire, en l'occurrence de la messe des morts de Buenaventura Rubino, extrait d'un disque Richard Carr qui met en avant deux compositeurs de cette époque, avec également Mario Capuana. Voici un autre exemple du travail musicologique et musical de Leonardo Garcia Larcón, toujours avec ce chœur de chambre de Namur. C'est un disque consacré en 2015 à Roland de Lassus, le plus grand compositeur de son temps, à qui l'on doit notamment ses illustrations musicales du Cantique des Cantiques, Canticum Canticorum, l'un des textes les plus érotiques de l'Antiquité, qui fait partie de la Bible, comme celui-ci, « Tu es toute belle, mon ami, tota pulcra es, et il n'y a point en toi de défaut, tes lèvres distillent le miel, il y a sous ta langue du miel et du lait, et l'odeur de tes vêtements. » Les fleurs paraissent sur la terre et les vignes en fleurs exhalent leur parfum. Et la voix de la tourterelle se fait entendre dans nos campagnes. Lève-toi, mon ami, ma belle, et viens, viens avec moi du Liban, toi qui seras couronnée.

0: Musique du XVIe siècle, évoquant le Cantique des Cantiques, Canticum Canticorum, une partition de Roland de Lassus, Tota Pulchra S, à quatre voix, interprétée par le chœur de chambre de Namur, dirigé par Leonardo Garcia Alarcón.
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Et oui, nous sommes passés du 16e siècle de Roland de la Susse au 18e de Mozart, avec ici l'ouverture de la flûte enchantée avec un orchestre fondé par Leonardo Garcia Alarcón en 2014. L'orchestre Millennium, avec à sa base le centre d'art vocal et de musique ancienne, le CAVMA de Namur, qui se greffe bien sûr régulièrement avec le chœur de chambre de Namur, dont Leonardo Garcia Alarcón est directeur musical, on l'a déjà dit. C'est extrait d'un disque dans lequel on entend beaucoup d'œuvres de 1783, parce qu'il est question de mettre en avant un fameux concert le 23 mars 1783, bien sûr la flûte enchantée est postérieure, mais en ce 23 mars 1783, on a pu entendre à Vienne notamment le 13e concerto pour piano forte de Mozart, piano forte ici joué par Sébastien Wienand.

Je crois qu'il n'est pas très nécessaire que je vous raconte le succès de mon académie. Vous en aurez peut-être déjà entendu parler. Bref, le théâtre n'aurait pas pu être plus rempli et toutes les loges étaient occupées. Ce qui m'a fait le plus plaisir, c'est que Sa Majesté l'Empereur était également présent, que son plaisir fut grand et qu'il ne cesse de m'applaudir. Il est d'usage qu'il envoie l'argent à la caisse avant de se rendre au théâtre. Sinon, j'aurais pu en attendre plus car sa satisfaction était sans borne. Il a envoyé 25 ducats. Voilà ce que Mozart, fils, écrit à Mozart père, Wolfgang Amadeus, qui avait interprété lui-même ce 13e concerto avec notamment cette Andante centrale, le Köchel 415 de Mozart, ici joué au piano forte par Sébastien Wienand sur la copie d'un instrument conservé à Nuremberg, un Anton Walther de 1795. Et l'orchestre Millennium était dirigé par Leonardo Garcia Alarcón pour la reconstitution de ce concert au Burgtheater de Vienne le 23 mars 1783, concert au cours duquel les spectateurs et Sa Majesté l'Empereur ont pu entendre notamment cet extrait de l'opéra Idoménée du même Mozart, ici chanté par la regrettée Jodie de Vos.

Un extrait du troisième acte, le personnage d'Ilia, interprété par Jody DeVos dans cet extrait du troisième acte d'Idoménée, roi de Crète de Mozart. L'orchestre Millennium était dirigé par Leonardo Garcia Alarcón. Et on avance dans le temps. En 2016, voici un disque Alpha Classics consacré encore une fois à Monteverdi, mais à travers un prisme étonnant, qui sont les sept péchés capitaux. On y trouve quelques extraits des œuvres de Monteverdi, illustrant la colère, la luxure, la gourmandise, l'avarice, l'orgueil, l'envie, la paresse. Et puis aussi, il y a des vertus, l'humilité, la chasteté, la prodigalité, ou encore, pour ouvrir ce disque, l'espérance. C'est l'espérance manifestée par cette musique, le couronnement de Poppée, l'Incoronazione di Poppea, créée à Venise en 1642. Poppée chantée par Francesca Aspromonte, avec à ses côtés le ténor Emiliano González Toro dans le rôle d'Arnalda.

Emiliano González Toro, ténor, incarné ici le rôle d'Arnalta. À ses côtés, la soprano Francesca Aspromonte était Poppée dans un extrait du premier acte du couronnement de Poppée que Claudio Monteverdi avait conçu sur un livret de Giovanni Francesco Busanello. Et dans ce disque de la Capella Mediterranea avec Leonardo Garcia Alarcón, cet extrait illustrait La Speranza, l'espérance au milieu des sept péchés capitaux, enregistrement de 2016 paru chez Alpha Classics. Et on va terminer cette émission avec une passion, Passio Secundum Ioannem, Passion selon Saint Jean d'Alessandro Scarlatti, enregistré par l'ensemble Millennium et le chœur de chambre de Namur, avec ici un texte qui nous dit « Nous l'avons vu sans éclat, sans beauté, sans grâce, pour attirer nos regards. Il a pris sur lui nos péchés, pour nous, il a souffert. »

0: Ecce Vidimus Eum, nous l'avons vu, extrait de la Passion selon saint Jean d'Alessandro Scarlatti. C'était le chœur de chambre de Namur, dirigé par Leonardo Garcia Alarcón.
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0: Bonjour Lionel Esparza.
2: Bonjour François-Xavier Chemchak. Jeudi, ça fait 1, 2, 3, 4e émission à l'Arcone.
0: Exactement, avec du Handel, Sanson, Sémélé, du Monteverdi, Orfeo, une sonate pour violon et clavecin de Bach qui nous permettra de rappeler qu'il est également un excellent clavecidiste.
2: Absolument.
0: À demain.
2: À demain.
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2: Bonjour à tous. Mercredi, oh bonheur, ces jours de petits poussés. Votre jeu préféré, y en a-t-il d'autres d'ailleurs, on se le demande. Un personnage mystère, des indices discrets. Votre réponse par la page du jour de Relax sur le site de France Musique. Tirage au sort vers 15h50. Et merci à Isabelle de Boulogne qui m'a suggéré le personnage du jour avec tous ses indices. 16h en disque de légende, en saga de Jean Sibelius par Herbert von Karajan. Et notre idée du jour sera le festival Piano Piano de Rungis. Mais tout de suite, nous jouons aux petits poussés.

Claude Debussy, Jeu de vagues, extrait de la mer, une magnifique pièce qui passe par toutes sortes d'états de conscience changeants, houleux, fluides, enfin comme des vagues. Il était ici superbement dirigé par Simon Rattle avec le Philharmonique de Berlin. Mors et vita, tel est le titre du grand oratorio existentiel de Charles Gounod. Mors, la vie, vita, la mort, c'est l'inverse. Mors, la mort, vita, la vie. Ça y est, j'ai réussi, je confonds les deux. Mais un peu comme Gounod qui déclarait au sujet de cette pièce, on sera peut-être surpris que j'ai mentionné la mort avant la vie. C'est qu'en effet, la mort n'est que la fin de l'existence, qui est un mourir continuel, mais elle est le premier instant et en quelque sorte la naissance de ce qui ne meurt plus. J'ai pas tout compris. Enfin, c'est pas grave.

Un extrait de Mors et Vita de Charles Gounod dans la version de Michel Plasson. On sait cela depuis Claudio Monteverdi. Les affects exprimés par un texte conduisent souvent les compositeurs à expérimenter musicalement mieux qu'ils ne le feraient avec de la musique pure, uniquement instrumentale. Ici, par exemple, Richard Strauss, en 1918, avec ses leaders

0: Richard Strauss, les trois leaders d'Ophélie, chantés par Christiane Karg avec au piano Malcolm Martineau.
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0: Nous jouons comme tous les mercredis au petit poussé, plein de bonnes réponses. Déjà, ce qui me surprend fort, hein, parce que c'est pas si évident que ça. Vous êtes costaud à force à ce jeu, hein. Vous avez encore jusqu'au tirage au sort aujourd'hui, à peu près 15h50, pour tenter votre réponse. Pour ce faire, je vous le rappelle, le site de France Musique, la page du jour de Relax, soit les trois petits points dans le titre vous conduisent vers le formulaire, soit le lien nous contacter dans le corps du texte. À suivre, un personnage attachant et haut en couleur, la compositrice britannique Ethel Smith, l'une de celles qu'on a redécouvert, surtout pour son œuvre ces dernières années, avec un parcours absolument passionnant, musicienne, militante féministe, grande, amoureuse, à coup de foudre, d'ailleurs pas toujours payée de retour. Défendue avec vigueur par Thomas Beecham, qu'il admirait énormément. Voici d'Ethel Smith son élégie, extrait du concerto pour violon et cordes.

L'élégie du concerto pour violon et cordes d'Ethel Smith dans la version Urim Meyer. On ne se représente pas aujourd'hui le succès en son temps du Roland Furieux de l'Arioste, Orlando Furioso, dit à partir de 1516, un grand poème épique et de chevalerie, le dernier véritable du genre et qui les résume tous. Signe de son succès, ses adaptations à l'opéra, elles furent innombrables au XVIIe et au XVIIIe siècle encore, chez Caccini, Rossi, Lully, Charpentier, Handel bien sûr, et puis Vivaldi, n'oublions pas, avec son Orlando Furioso de 1727.

Nel Profondo, l'un des airs les plus célèbres de l'Orlando Furioso de Vivaldi, chanté ici par Marie-Nicole Lemieux. Igor Stravinsky, né en 1882, comme chacun sait. Stravinsky, donc, fut un novateur, pas toujours bien compris. Sous cet angle, sa plus grande déconvenue ne fut pas le Sacre du Printemps, comme on le croit souvent, mais les symphonies d'instruments à vent, un hommage funèbre à son ami Claude Debussy, créé en 1921 à Londres, sous la direction de Serge Koussevitzky. Le public londonien est alors plutôt habitué aux orchestres pleins, chaleureux, post-romantiques d'Elgar ou de Vaughan Williams. Ça peut dire qu'il fut dérouté par les angles secs et géométriques de ses symphonies. Il le fit savoir par des rires, des moqueries et un brouhaha qui mirent le compositeur en fureur. Stravinsky écrira, je cite, « J'ai assisté à l'exécution de mes symphonies au sens littéral du terme, comme devant un peloton d'exécution ».

0: Igor Stravinsky, symphonie d'instruments à vent par Esa-Pekka Salonen et le Sinfonietta de Londres.
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0: Petit poussé, puisque mercredi, il y a encore un quart d'heure pour répondre par la page relax du jour. Au passage, merci pour les petits mots qui accompagnent parfois vos mails. Et pardon de ne pas y répondre de mon côté, mais comme il en arrivait à peu près toutes les 30 secondes en moyenne, je peux malheureusement pas. Qui est le compositeur du XXe siècle le plus joué aujourd'hui? Messiaen, Boulez, Ligeti? Non, c'est sans doute Philip Glass. Signe qui ne trompe pas, toutes ses œuvres sont non seulement enregistrées plusieurs fois, mais souvent adaptées, réadaptées, pour que tout le monde puisse profiter de leur succès. Exemple, la musique du film The Hours, Les Heures, avec Nicole Kidman, entre autres, en 2002, dont Philip Glass composa la bande originale. Un extrait au piano par Celia Onetto-Bensaïd.

Un extrait de la musique du film The Hours, écrite par Philippe Glass et joué au piano par Celia Onetto Ben Saïd. Tiens, une petite chanson pour égayer votre après-midi. Qui a peur du grand méchant loup ? Dites encore, qui craint le grand méchant loup ? L'un des titres les plus célèbres du cinéma d'animation, extrait bien sûr des Trois Petits Cochons, produit par les studios Disney et sorti en 1933, interprété à l'écran par Nouf Nouf et Nif Nif, et traduit dans toutes les langues. Tiens, le voici en français, ce grand méchant loup, par Fred Addison.

Qui craint le grand méchant loup, chanté par Fred Addison et ses troupes. Le petit poussé, c'est presque la fin. Dans deux minutes, on ramasse les copies et on tire au sort. Et j'ai choisi un peu de Bernstein pour refermer notre jeu. Lenny pour les intimes, comme chacun sait. Léonard pour les autres, comme son prénom, tout simplement. C'est très joli, Léonard aussi. Les variations sur fin de ses fouets.

0: Les trois variations de Fancy Free de Leonard Bernstein, dirigées par lui-même.
1: Ça y est, j'ai trouvé !
0: La solution de notre petit poussé du jour, c'était l'écrivaine anglaise Virginia Woolf. Les indices, sa date de naissance, 1882, comme Stravinsky. Son grand amour, Vita, Sackville-West avec Morcette Vita de Gounod. Il y avait son amie la compositrice Ethel Smith. Son mari, Léonard, avec Bernstein. Son suicide par noyade avec l'Ophélie de Richard Strauss. Côté œuvre, Les Vagues avec Les Jeux de Vagues de Debussy. Orlando avec le Furioso de Vivaldi. Mrs. Dalloway avec le film The Hours qui en est inspiré et puis qui a peur du grand méchant loup. Ça, c'était pour le titre repris par Edouard Albee dans la pièce Qui a peur de Virginia Woolf, devenu aussi un film. Les gagnants, Olivier de Limoges à 15h07, incroyable, bravo. Joël de Hellem, Lille, Stéphanie de Fléville, Gwénolé de Pleuneuf, Valandré, Suzanne de Saint-Christol, Les Alès, bravo à tous les cinq. On va refermer avec à nouveau Les Heures de Philippe Glass.

0: Un extrait de la bande originale du film The Arrows de Philippe Glass, refermé, ce petit poussé du jour consacré, puisque c'était notre personnage mystère, à Virginia Woolf. Il est 16h.
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0: Herbert von Karajan fut un grand défenseur de la musique de Jean Sibelius. Le Finlandais déclara même un jour que c'est le chef qui comprenait le mieux ses symphonies. Il en grava quelques-unes, Karajan, de symphonies sublimes et déjà mises en légende dans les années 60. À la même époque aussi, il fit le concerto pour violon avec Christian Ferras. Et puis il y revint 10 ans après pour les poèmes symphoniques avec ce disque enregistré en 1976. Une approche très post-romantique, enfin la Karajan, son très large fusionnel, des cordes somptueuses, des cuivres très impressionnants, c'est fort, puissant, tellurique, oui, le Karajan tardif est pas réputé être toujours le meilleur, là incontestablement, on est à un sommet, surtout avec En Saga, qu'on va écouter ici, de Jean Sibelius, donc Herbert von Karajan avec le Philharmonique de Berlin.

0: Jean Sibelius, en saga, opus 9, enregistré en 1976 pour EMI par Herbert von Karajan et l'Orchestre Philharmonique de Berlin, un disque de légende à retrouver et podcaster sur le site de France Musique et sur l'appli Radio France.
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0: Et on referme cette émission avec notre idée du jour, le Rungis Piano Festival.

Un extrait des danses symphoniques de West Side Story de Leonard Bernstein par Vanessa Wagner et Willem Latchoumia. Ils ouvriront tous les deux le concert de 20h30 de samedi, ce samedi 3 octobre à la Grange Sainte-Geneviève de Rungis. Et oui, parce que Rungis, c'est pas seulement l'énorme marché international, tout le monde connaît la réputation. C'est aussi depuis 6 ans un festival qui met à l'honneur le répertoire à 2 pianos, d'où son titre Rungis, piano, piano, festival, 2 fois piano dans le titre, une création de 2 musiciens qui habitent sur place d'ailleurs, Ludmila Berlinskaya et Arthur Ancel. Ils ouvriront d'ailleurs tous les deux la 7e édition ce soir même. Ça se déroule à partir d'aujourd'hui et jusqu'à ce dimanche, plein d'activités au milieu, des concerts bien sûr, mais aussi des conférences, des rendez-vous gratuits, des hommages. Et puis ce soir, à partir de 20h30, au théâtre de Rungis, ce double concerto, Ludmila Berlinskaya et Arthur Ancel seront avec l'orchestre Victor Hugo Franche-Comté.

0: Alexander Zwassmann, Attente, dans un arrangement pour deux pianos d'Arthur Ancel, joué par lui-même, et Ludmila Berlinskaya. Ils ouvriront tous les deux ce soir leur festival à deux pianos au théâtre de Rungis. Un grand merci à Maud Nourry, Emmanuel Morse-Duncan et Raphaël Padawan-Flotté. Bonjour Élie Moreau.
1: Bonjour Lionel Esparza.
0: C'était pas un peu cubaine ma musique à l'instant?
1: Oui, ah, quelle transition!
0: Ça fait transition,
1: magnifique,
0: hein.
1: Oh, là, là, merci d'avoir
0: court,
1: pensé
0: sûr.
1: À... Oh, oui. Oui, non, c'était pas une coïncidence. Hein.
0: Mais enfin, jamais,
1: jamais.
0: Vous le savez bien.
1: Puisque je vous parle d'un pianiste cubain, oui. Le pianiste Jorge Bolet, qui mérite toute notre attention dans Star du Classique cet après-midi. À demain Lionel,
0: à demain.
1: Bonne soirée.
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1: Bonjour à tous, ravi de vous retrouver. On parle aujourd'hui d'un pianiste, aux mains immenses et à la moustache impeccable. Il s'agit du cubain Jorge Bolet. Quand il jouait, Jorge Bolet ne faisait presque aucun mouvement, tout simplement parce qu'il n'aimait pas donner l'impression de mimer la joie ou la souffrance. D'ailleurs, la musique en dit bien assez, disait-il. Et nous allons suivre aujourd'hui le parcours de ce musicien né à Cuba en 1914, formé à Philadelphie. Longtemps admiré par ses confrères avant d'être enfin célébré par le grand public. Et pour commencer, voici un lead de Franz Schubert, un lead que Franz Liszt a confié au piano, Auf dem Wasser zu singen, c'est son titre, autrement dit à chanter sur l'eau. Alors évidemment, dans cette transcription, il n'y a plus de chanteur, mais écoutez malgré tout comme ça chante sous les doigts du pianiste Jorge Bolet.

Quelle merveille à l'instant nous écoutions à chanter sur l'eau de Schubert dans la transcription de Franz Liszt, interprétée au piano par Roré Bolette. Et bien avant Liszt et les salles de concert américaines, il y a une maison à La Havane où Roré Bolette a grandi. Il y naît en novembre 1914. Sa sœur aînée lui donne ses premières leçons de piano. À 12 ans, il quitte Cuba pour entrer au Curtis Institute de Philadelphie. Son professeur David Saperton n'est autre que le gendre du célèbre pianiste Léopold Godowsky. Roré Bolette évolue donc au contact de cette tradition pianistique. Il entend aussi les grands interprètes de son temps. Et on va le retrouver à présent dans la première ballade de Frédéric Chopin. Il y a quelques mesures d'introduction dans cette ballade en sol mineur avant le début du récit. Et cette ballade opus 23 est magnifiquement interprétée pour nous par Roré Bolette.

Et nous écoutions la première ballade en sol mineur de Frédéric Chopin, première ballade qui s'achève avec cette grande coda parfaitement injouable, mais comme on vient de l'entendre, rien n'est impossible pour ce cher Roré Bolet. Roré Bolet qui tient à ce que l'on entende une direction dans son jeu et plus particulièrement dans ses grandes pages romantiques. D'ailleurs, il se méfie des pianistes qui soignent chaque détail et qui finissent par oublier où ils vont. À Philadelphie, Roré Bolet étudie donc également la direction d'orchestre avec Fritz Reiner. En 1937, il remporte le prix Naumbrook qui lui ouvre les portes d'un récital à New York. Les débuts sont prometteurs, la suite sera beaucoup moins simple. Et avant de poursuivre cette histoire, je vous propose qu'on s'arrête à nouveau un instant sur le compositeur qui allait tant compter dans la vie de Roré Bolet. Il s'agit de Franz Liszt. On finira par faire de Roré Bolet le grand spécialiste de Liszt. C'est d'ailleurs une étiquette qui l'agacera beaucoup. Et voici ce qu'il nous propose dans la première page de l'année italienne, des années de pèlerinage de Franz Liszt.

Et nous écoutions Sposalizio de Franz Liszt. Le titre signifie tout simplement les noces et Liszt pense ici au célèbre tableau de Raphaël, le mariage de la Vierge, peint en 1504 et aujourd'hui conservé à la Pinacothèque de Brera à Milan. Et c'était toujours le jeu absolument somptueux de Roré Bolet dans cette partition. Et parmi les pianistes que Roré Bolet a entendus dans sa jeunesse, il y a Rachmaninov qui occupe une place particulière. Chaque concert était pour lui une véritable leçon. Il se souvient de la beauté du son, de l'imagination également de Sergueï Rachmaninov. Alors on va retrouver la musique de Rachmaninov justement ici. Il s'empare de Liebesfreude, autrement dit le plaisir d'aimer, qui est l'une des petites danses viennoises de Fritz Kreisler, écrite à l'origine pour violon et piano et transcrite évidemment par la main, la plume très agile de Sergueï Rachmaninov.

0: Et c'était Liebesfreude de Fritz Kreisler dans la transcription de Sergueï Rachmaninov, Le plaisir d'aimer, si l'on veut dire le titre en français, toujours interprété par le pianiste Jorge Bolet.
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0: Et l'on pourrait croire que tout a été facile pour Jorge Bolet. Eh bien, en réalité, c'est tout le contraire. Sa carrière avance longtemps par à-coup. La guerre interrompt son élan. Il exerce des fonctions diplomatiques pour Cuba. Ensuite, il sert dans l'armée américaine. Il évoquera aussi des rendez-vous manqués. Il devait jouer avec Koussevitzky, puis avec Furtwängler, mais les deux chefs meurent avant que ses projets puissent aboutir. Alors, Jorge Bolet enseigne. Il accepte les concerts qui se présentent. Dans un entretien, il raconte qu'il aurait joué n'importe où et pour n'importe qui. Et c'est la musique de Robert Schumann qui l'accompagne tout au long de ces années, évidemment. Et nous allons entendre le dernier mouvement de la fantaisie en do majeur de Schumann, une œuvre dédiée à Franz Liszt et profondément liée à l'amour de Schumann pour sa chère et tendre Clara.

Le troisième et dernier mouvement de la fantaisie, en do majeur opus 17 de Robert Schumann, toujours interprété par Roré Bollet. Alors ce que nous venons d'entendre, c'est bel et bien un jeu qui prend son temps, mais qui ne s'abandonne pas au hasard pour autant. Roré Bollet insistait d'ailleurs beaucoup sur le travail d'analyse, comprendre pourquoi une phrase compte davantage qu'une autre, savoir ménager une détente, préparer un sommet, voilà ce qu'il nous explique et c'est ce qu'il transmettait à ses nombreux élèves. Puisqu'en 1977, au Curtis Institute de Philadelphie, il succède à Rudolf Serkin à la tête du département de piano. Et cette immense intelligence de la construction, nous allons maintenant la retrouver chez un compositeur qui en demande beaucoup, c'est Johannes Brahms. À partir d'un thème de Handel, Brahms a construit 25 variations, puis une grande fugue. Voici Roré Bollet dans un extrait des variations et fugues sur un thème de Handel de Brahms.

Les dernières variations et la fugue finale tirée des variations sur un thème de Handel composé par Johannes Brahms et interprété par Roré Bollet. Et il est maintenant en compagnie d'Itzhak Perlman, le violoniste, et du quatuor Juilliard pour interpréter le concert en ré majeur d'Ernest Chausson. Alors avec ce titre, Ernest Chausson se souvient des concerts royaux de Couperin, il se souvient de la musique de Rameau, mais le langage est tout à fait romantique. Le violon et le piano dialoguent avec le quatuor à cordes qui nous fait six musiciens au total, six musiciens que nous retrouvons dans la Sicilienne, le deuxième mouvement de ce concert avec son rythme doucement balancé.

0: Une très grande version à l'instant de ce concert en ré majeur opus 21 d'Ernest Chausson dont nous venons d'entendre la Sicilienne interprétée par Itzhak Perlman au violon, Roré Bollette au piano avec le quatuor Juilliard.
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0: Et c'est le coup de cœur de star du classique à présent. Je vous propose de retrouver Roré Bollette un soir où sa carrière prend une toute autre dimension. C'était le 25 février 1974 au Carnegie Hall de New York. Roré Bollette a 59 ans. Depuis longtemps, les musiciens savent qui il est, mais cette reconnaissance n'a pas encore trouvé son équivalent auprès du public. Ce soir-là, il donne un programme considérable, avec notamment la Chaconne de Bach transcrite par Busoni, les 24 préludes de Chopin et l'ouverture de Tannhäuser dans la transcription de Franz Liszt. Roré Bollette disait qu'il aimait les programmes meurtriers, on comprend ainsi à quoi ça correspond. Et figurez-vous que ce concert a été enregistré, voici donc l'ouverture de Tannhäuser de Richard Wagner dans la transcription de Franz Liszt et dans l'interprétation de Roré Bollette.

L'ouverture de Tannhäuser de Richard Wagner, transcrite pour le piano par Franz Liszt et interprétée par Jorge Bolet en concert au Carnegie Hall de New York le 25 février 1974. C'était le coup de cœur de star du classique aujourd'hui. Et les années qui suivent vont enfin apporter à Jorge Bolet une reconnaissance à la mesure de son immense talent. Et ce sont les disques qui vont beaucoup contribuer à cette reconnaissance. Son producteur raconte qu'il était un artiste très détendu en studio, capable de tirer de son piano une extraordinaire variété de couleurs. Et c'est ce que l'on va entendre à nouveau dans ces grandes pages de César Franck. Voici le prélude du prélude, chorale et fugue de César Franck.

Et nous écoutions le prélude qui s'enchaîne bien sûr avec la suite, extrait du prélude Chorale et Fugue de César Franck, toujours interprété par Roré Bollet. Et jusqu'à la fin de sa carrière, Roré Bollet est resté très attaché à son piano Baldwin et aussi à son accordeur qui racontait qu'un jour, il avait demandé à Roré Bollet de lui expliquer le secret de son toucher, cette façon de rester au contact du clavier. Les explications n'avaient rien donné, alors Roré Bollet lui avait demandé de se retourner et il avait joué sur son dos. Cette fois, disait l'accordeur, il avait tout compris. Alors après tant d'années à attendre la reconnaissance, Roré Bollet aura connu une dernière décennie bien remplie avec des concerts, des disques et puis ce public français qui le découvre enfin. Mais sa santé décline, il se produit encore à Berlin au printemps 1990 avant de mourir le 16 octobre à 75 ans. Et pour terminer, on va retrouver ce toucher que les mots avaient tant de mal à expliquer, voici la Campanella de Liszt d'après Paganini.

0: La Campanella de Franz Liszt, d'après Paganini, interprétée par Roré Bollet, notre star du classique aujourd'hui, Roré Bollet, qui voulait que ses auditeurs repartent avec le sourire aux lèvres. J'espère que ce sera le cas pour vous aujourd'hui. Merci à tous de nous avoir suivis et merci à l'équipe qui était avec moi, Benjamin Orgeret et Cécile Bonnet-Desclostres.
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0: Très bonne soirée sur France Musique. On se retrouve demain pour un nouveau Star du Classique. Et maintenant, c'est Banzaï avec Nathalie Piollet.
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8: Bonsoir à tous, bonsoir à toutes. Bienvenue, c'est Banzaï. Et ce soir, on rend hommage au groove de Bags. Mais qui est Bags ? Patience.

C'était Leon Thomas dans Banzai. Leon Thomas et son irrésistible énergie, partant pour l'improvisation, partant pour le scat, pour les ululements, pour le yodel, partant pour le groove, qu'il soit blues, qu'il soit modal, qu'il soit cosmique. Voilà pourquoi tout le monde se l'arrache. Leon Thomas, il est tout terrain. Il vient de l'Illinois, il débarque à New York dans les années 50 et c'est une sage décision. Il décroche des contrats chez Count Basie, chez Art Blakey, ce sont des jolis noms. Mais le nom qui va marquer sa carrière, c'est celui de Pharo Sanders, le saxophoniste, disciple de Coltrane, tourné vers l'Afrique, tourné vers le free, tourné vers le spiritual jazz. Ils se rencontrent tous les deux, Pharo et Leon, à la fin des années 60. Pharo recrute instantanément le chanteur dans ses différents disques. Ils vont composer ensemble The Creator Has a Master Plan, qui est l'un des grands tubes de ce duo, Pharo-Leon Thomas. Et en parallèle, à cette fin des années 60, au même moment, Leon va lancer sa carrière en leader. Là, on est en 70, c'est le deuxième disque de Leon Thomas. On y croise évidemment son patron, Pharo, à l'intérieur. Et dans le répertoire de l'album, il y a ce Bags Groove. Bags Groove, c'est une composition du vibraphoniste Milt Jackson en hommage à lui-même, puisque Bag, c'était son surnom à Milt Jackson. Bag comme les poches qu'il avait sous les yeux, avec ses paroles ajoutées par Leon Thomas qui vante le groove de Milt Jackson. Il n'y a qu'un homme pour vous plonger dans le groove de Bags Groove. Voilà, c'est ça à peu près les paroles. On va aller le tâter tout de suite. On va aller voir ce qu'il en est de ce groove de Bags. Nous allons retrouver Milt Jackson, ce vibraphoniste donc, qui pilote avec le pianiste John Lewis le fameux Modern Jazz Quartet. Le groupe se monte dans les années 50. Il sortira des disques pendant une bonne vingtaine d'années. Pendant tout ce temps, Milt Jackson lance aussi plein de projets parallèles. On va l'écouter en 1970 dans ce disque tout en électricité, tout en groove, qu'il enregistre non pas avec le Modern Jazz Quartet, mais qu'il enregistre avec le Big Band du contrebassiste Ray Brown, au casting Teddy Edwards parmi les saxophones, Joe Sample au piano électrique, Victor Feldman aux percussions aussi. L'album s'appelle Memphis Jackson et à l'intérieur, il y a ce Queen Mother Stomp.

Groove, encore du groove dans Banzai avec le chanteur et tromboniste suédois Nils Landgren. Nils qui s'offrait au milieu des années 2000 une petite évasion créole avec cet album Creole Love Call, un disque acte enregistré avec un invité prestigieux, l'américain Joe Sample, qui monte les Crusaders dans les années 60. Joe Sample au piano, au clavier, dans ce Don't Take Your Love to Hollywood, ce morceau, c'est un avertissement sur les horreurs de Hollywood. On y va le cœur ouvert, on y va la bouche en cœur pour devenir une star, mais attention, Hollywood va te broyer et abîmer ton petit cœur. Je vous propose de plonger dans un Hollywood beaucoup moins aride que celui qui est décrit dans le morceau à l'instant, un Hollywood beaucoup plus chaleureux. Nous allons retrouver tout de suite un grand nom du jazz West Coast, le saxophoniste Art Pepper. À la fin des années 70 et au début des années 80, à cette période là, il organise des sessions à Los Angeles pour un label japonais qui lui demande de rassembler tous les grands noms du jazz californien en studio pour publier plusieurs disques réunis sous le titre de Art Pepper Presents West Coast Sessions. Dans ces West Coast Sessions, il y a plusieurs séances studio. On va se plonger, nous, dans la session du 4 mai 1981 avec Shelly Mann, grand batteur de cette scène West Coast, et autour de lui, Bill Watrous au trombone, Bob Cooper au sax ténor, Pete Jolly au piano et Monty Budwig à la contrebasse. Qu'est-ce qu'ils font, tous ces Californiens, quand ils se retrouvent en studio à Los Angeles ? Ben, ils jamment, c'est pas plus compliqué que ça. Ils se disent... On fait quoi ? On fait un blues ? Ouais, allez, vendu, on fait un blues. Voilà donc Hollywood Jam Blues.

C'est Banzaï sur France Musique et on est bien loin d'Hollywood, vous l'entendez. On est parti en Méditerranée, aux portes de l'Orient. C'était Koutiman, alias Ophir Koutiel, un producteur israélien qui a rejoint l'écurie du label anglais Batoff Records. Le label pilote une série intitulée Middle Eastern Grooves, les grooves du Moyen-Orient. Et dans cette série-là, ils ont publié en 2025 ce single de Koutiman qui s'appelle Araka. Plein de petites raretés, plein de petites pépites dans cette série. En voilà une autre. Le groupe s'appelle Sababa 5. C'est un quartet de Tel Aviv qui est installé à Paris aujourd'hui. Ils sont signés chez Batoff depuis 2022. Ils ont sorti plusieurs disques chez Batoff. On va les retrouver en 2020, nos Sababa 5, dans l'un de leurs premiers succès. Un morceau qui s'appelle Tokyo Midnight, dans lequel ils invitent la chanteuse japonaise Yurika Anashima, tous ensemble, ils s'envolent vers l'Orient et pendant le voyage, ils dansent.

Notre voyage continue dans Banzai. Nous voilà à Cully, en Suisse, avec la chanteuse Léa Maria Fries. Elle est suisse-allemande, elle démarre des études jazz très prometteuses, puisque à 21 ans, elle arrive finaliste du concours du Montreux Jazz Festival. Mais elle a besoin d'air, besoin d'aller respirer, d'aller chercher. Elle part s'installer à Berlin, elle y reste 4 ans. Là-bas, Léa, elle plonge dans les scènes free, dans les scènes électro, et elle affine son univers. On l'a croisée dans le quartet For a World avec le pianiste Gauthier Toux, le duo aussi Ethno qu'elle a monté avec le bassiste Julien Herné, un quartet aussi qui s'appelle 22 degrés à l'eau, plein de projets. Et en 2025, elle sort enfin son premier disque sous son nom, l'album Cléo. Un premier disque suivi en 2026 par ce disque live avec quelques-uns des morceaux du disque interprétés en concert, quasi à demeure, puisque c'est un concert qu'elle donne en Suisse, au Cully Jazz Festival. À ses côtés, Gauthier Toux au piano, Stanislas Ogris à la batterie et son complice de longue date, le bassiste et compositeur Julien Herné. Julien Herné, il fait aussi partie depuis de nombreuses années du quintet Living Being de l'accordéoniste Vincent Perani. Quintet ténébreux aux influences rock. Dans le groupe autour de Vincent, on croise Émile Parisien au saxophone soprano, Tony Palman au clavier. Notre Julien donc est à la basse et à la guitare électrique. Il y a aussi Johan Serra à la batterie. Ils ont sorti plusieurs disques ensemble sur le label Act. Celui-ci date de 2018, c'est leur deuxième projet ensemble, et on y trouve cette ballade très tendre qui porte le nom de Enzo. Enzo, c'est le prénom du fils de Vincent Perani, comme ça vous savez tout.

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1: Nous voilà sous la pluie du côté du Mali, la terre de Baba Sissoko, un griot malien qui a écouté du blues, qui a écouté de la soul, qui a mélangé ces influences-là avec les traditions africaines pour faire naître en 2015 cet album 3 G's, les 3 G, G pour génération. Quelles sont ces 3 générations ? Bien, il y a la sienne, il y a celle de sa mère qui a été griotte avant lui et il y a celle de sa fille, 3 générations réunies dans un même studio pour construire le futur au présent en emmenant les traditions du passé dans la poche. Baba Sissoko, il a beaucoup travaillé avec des musiciens de jazz. Il a enregistré avec Roberto Fonseca et à la fin des années 2000, il partait à l'aventure avec les Belges d'Akamoun. Akamoun, vous savez, c'est ce trio monté par Fabrizio Cassol, Michel Adzi-Georgiou et Stéphane Galland. Un trio qui clament haut et fort ces influences africaines jusque dans leur nom, puisque Akamoun, c'est un hommage à un séjour qu'ils avaient fait tous ensemble chez les Pygmées au début de leur carrière, dans les années 90, chez les Pygmées Aka. Ensemble avec Baba, ils sortaient en 2009 ce disque Culture Griot, un mélange absolument réussi entre les traditions musicales maliennes, le chant, les percussions, cet art aussi, hein, cet art griot de raconter les histoires, de construire les morceaux, et la précision rythmique, le phrasé, les improvisations du jazz. On écoute Aka Teri Ya, un morceau que vous pouvez faire écouter à vos amis. Pourquoi ? Parce que c'est un hymne à l'amitié, c'est le sous-titre de ce morceau. Aka Teri Ya, Baba Sissoko et Akamoun dans Banzai.

0: c'est le titre de ce morceau et il est sous-titré « L'amitié ». L'amitié qui circule entre ces musiciens qui se retrouvent en studio en 2009. Il y a Baba Sissoko d'un côté et le trio belge Akamoun de l'autre dans cet album « Culture Griot ». Dont les références sont soigneusement indiquées évidemment sur la page Banzai, sur le site de France Musique ou l'application Radio France. Vous pouvez retrouver chaque soir, je le répète, toutes les références des morceaux que nous diffusons avec amour. Merci à Emmanuel Lacasse pour ce travail. Merci aussi à Julie Garraud qui était ce soir de l'autre côté de la console. Merci à Fabien Fleurat, notre réalisateur, et à toute l'équipe de la discothèque de Radio France. Je vous souhaite une bonne soirée et à très vite pour de nouvelles aventures. Il est 19h et l'aventure du jazz continue. En tout cas, vibrante, vivante avec vous, Nicolas Pomaret. Bonsoir.
1: Et oui, bonsoir Nathalie, vibrante et vivante, évidemment, avec la pianiste canadienne Chris Davis ce soir.
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1: Bonsoir à toutes et tous et bienvenue au cœur du jazz. Aujourd'hui, la pianiste canadienne Chris Davis en un complice trio. Deuxième album du groupe Lost in Geneva, paru chez 4166 Records, un nouveau label dédié spécifiquement à la musique de Chris Davis. Se perdre à Genève ou dans une autre ville semblable à aucune qui ne se ressemble, mais les tournées des musiciens sont ainsi faites de passages éphémères. Des passagers qui clandestinent culturellement ici et là, où la désorientation renforce les anecdotes de complicité, ce qui rejaillit inévitablement dans l'écriture, selon Chris Davis. C'est amusant de jouer la même musique nuit après nuit et de trouver un moyen d'avoir une expérience différente à chaque concert. Nous creusons toujours plus profondément et ce trio s'est concentré sur les petits détails de la structure des pièces. Tout tourne autour de ces petites découvertes et de façonner la musique ensemble. Fin de citation. Le morceau éponyme évoque le brouillard de la désorientation temporelle et géographique causée par le décalage horaire et des environnements inconnus. Lost in Geneva.

Lost in Geneva, perdu à Genève, un nouveau répertoire qui a bénéficié d'une imposante tournée suite à la sortie du premier album qui était sorti en 2024. Et ce nouvel album a puisé sa créativité en lui-même, entièrement inspiré par l'esprit du trio lui-même. Ce trio, à savoir la pianiste lauréate d'un Grammy Awards, Chloëse Davis, en compagnie du bassiste Robert Hurst et du batteur Jonathan Blake. En fait, ils retournent régulièrement depuis quelques années ensemble maintenant, et elle ressentait une vraie clarté sur le fait de qui est ce trio, qui sont-ils véritablement tous les trois, et elle voulait donc écrire une musique qui mettait en avant les forces du trio. Elle a écrit justement, Chloëse Davis, 8 des compositions de l'ensemble. Jonathan Blake en a écrit une, Robert Hurst en a également écrit une, la voici, ça s'appelle The Bluesy Birds in Bob's Backyard, et en fait ça s'inscrit dans la longue tradition de Davis qui s'inspire du chant des oiseaux.

0: très bel album et magnifique complicité et pour le trio de la pianiste Chloëse Davis avec Robert Hurst à la basse, à la contrebasse et à la batterie. C'est Jonathan Blake, Chloëse Davis qui est peut-être arrivée en Europe. En tout cas, ça ne saurait tarder puisqu'elle sera demain en concert en Suisse à Bâle en duo avec le guitariste autrichien Wolfgang Mutspiel. Ils seront d'ailleurs en Autriche les 2 et 3 octobre ce week-end du côté de Vienne notamment. Et puis elle reviendra justement pour faire cette tournée du trio en Allemagne et en Suisse, à Genève évidemment, ça sera le 21 novembre à l'AMR de Genève pour présenter cet album Lost in Geneva.
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0: Les invitations de jour, nous allons à l'Est et à l'Ouest. Kevan Chimirani qui sera au Cheval Blanc samedi 3 octobre à Schiltigheim en Alsace dans le Bas-Rhin. Quant à l'Ouest, ça sera pour Léa Maria Fries qui sera elle à la salle Paul Fort de Nantes en partenariat avec le Panonica. Ça sera la semaine prochaine, mercredi 7 octobre. Anglais, contactez l'émission de la page Au Cœur du Jazz sur le site francemusique.fr. Bonne chance à toutes et tous. Le pianiste Baptiste Trottignon sera lui la semaine ce week-end 2 et 3 octobre au Bal Blue. Il sera la semaine suivante, le 10 octobre, à Saint-Thibaud-des-Vignes, c'est en Seine-et-Marne. Et puis le 23 octobre, il sera avec Clovis Nicolas dans le cadre du festival Jazz Contrebande à Annecy, en Haute-Savoie.

Baptiste Trottignon pour son dernier album Art is Simple qui va présenter ce vendredi et ce samedi 2 et 3 octobre au Bal Blomet. C'est à Paris. Ce vendredi également du côté d'Épinal, ça sera Olivier Kerr-Orio en quartet qui va ouvrir la 35e saison des cafés jazz proposés par l'association L'Avoir Entendu. Et ça se passe au L'Avoir Théâtre à Épinal. Et puis également Shai Mastro, également ce vendredi 2 octobre, là ça sera à Paris pour présenter son album The Guest House qui était venu. Justement, il nous en avait parlé dans l'émission, c'était la saison dernière. Kevin chez Mirani, ça sera au Cheval Blanc de Schiltigheim ce samedi 3 octobre, c'est en Alsace et nous avons des invitations pour profiter de ce répertoire Tales of Nar.

du guitariste David Chevalier. Les invitations sont donc sur la page du jour. Contactez l'émission au cœur du jazz. Des invitations aussi pour le mercredi 7 octobre à Nantes, à la salle Paul Fort, pour la chanteuse Léa Maria Fries à la voix. Donc, c'est une chanteuse, Gauthier Toux au piano, Julien Hernet à la basse et Johan Serra à la batterie.

0: La chanteuse suisse Léa Maria Fries, qui est invitée sur ce titre, le trompettiste Rénal Collomb. Elle sera en concert, Léa Maria, ce mercredi 7 octobre à Nantes avec son quartet. Il est 19h23 sur France Musique. Si vous nous rejoignez, soyez les bienvenus au cœur du jazz avec à la une le trio de la pianiste canadienne Clouise Davis. Et ben, je vous propose justement un autre trio qui est aussi mené par un pianiste. C'est un premier album pour le pianiste britannique Nico Widowson, un album qu'il a intitulé On Fools and Clowns, des fous et des bouffons. Ça vient de sortir et en fait ça traduit l'humour, la frustration et l'humanité du quotidien d'un jeune musicien, puisqu'il a composé cet album après son déménagement de Leeds pour aller s'installer à Londres, qui pour lui a été une période d'incertitude, tout autant sur le plan personnel que professionnel. C'est aussi une période de transition entre l'euphorie, la joie, la colère, l'absurdité. En fait, c'est un véritable journal intime musical qu'il a voulu créer. Il est en compagnie du bassiste Joe McLaren et à la batterie, c'est Jordan Hatfield qui est en alternance avec Charlie Hutchinson, donc deux batteurs qui alternent sur l'ensemble de l'album, de Nicolas Widowson qui est au piano.
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un premier album pour le pianiste britannique Nico Widdowson en trio. Lui aussi est britannique, lui aussi c'est son premier album sous son nom et lui aussi c'est un trio. Il s'appelle Jamie Sapphire, c'est son album Momentisme. Pour ce pianiste qui est originaire de Manchester, en fait, il y avait même un club de jazz dans sa rue quand il habitait dans cette petite banlieue de Manchester. Il nous dit qu'il y a même travaillé en tant qu'ingénieur du son à partir de l'âge de 13 ans et que ça ne devait pas être vraiment autorisé, mais en tout cas c'est là qu'il s'est vraiment passionné. Avant de partir pour Londres, il est aujourd'hui basé à Londres et il a déjà une carrière assez longue et florissante puisque ça fait une quinzaine d'années qu'il accompagne des chanteurs de jazz et des chanteurs qui vont bien au-delà du jazz avec des chanteuses également, que ce soit Kylie Minogue, Annie Lennox, Veronica Swift ou encore Jamie Cullum. Là, c'est son vraiment premier album qu'il crée en tant que leader où il écrit les compositions avec le bassiste Connor Chaplin et le batteur Luke Tomlinson. Et en fait, cet album arrive à un moment particulier dans sa vie puisque, comme le pianiste précédent, lui aussi se pose des questions. Un album qui arrive à la fin d'une relation sentimentale de 7 ans et un déménagement au bord de la mer après avoir habité 10 ans à Londres.

Le trio du pianiste britannique Jamie Safir, l'album Momentisme, il nous dit que l'idée du momentisme consiste à lutter pour être présent dans l'instant, ce qui est une nécessité dans le jazz, mais aussi dans la vie. Fin de citation. Univers sensiblement similaire pour un autre premier album, pour un autre trio d'un pianiste allemand, ce coup-ci Linus Rebmann, qui a sorti l'album Listen to the River. Alors, il écoute le fleuve, il écoute la rivière. Pour ce premier album composé avec Gabriel Widmeyer à la contrebasse et Johnny Walker à la batterie, 10 compositions originales. Peut-être qu'il a un peu manqué d'inspiration puisque celle-ci l'a appelé son titre.

Linus Webman Trio. Alors je vous propose maintenant un autre style pianistique. Nous avions précédemment des trios qui étaient assez enjoués. Là maintenant on va aller vers davantage de sobriété en compagnie de la pianiste et compositrice suisse Gisela Horath qui présente un double album intitulé Trio Solo, puisque ce sont des interprétations en solo et en trio. C'est son 7e album en trio et son 4e album en solo, ça vient de sortir chez Unit Records. Et en fait, les nombreuses pièces prennent pour point de départ de courtes phrases composées, des idées rythmiques ou des structures harmoniques relativement simples avant de s'ouvrir à une interaction assez spontanée, puisque l'improvisation est vraiment au cœur du projet et vous l'entendrez aussi avec des techniques de piano préparées.

Double album trio solo, là c'était le solo évidemment, un titre issu du solo de Gisela Horath, un album qui vient de sortir chez Unit Records. Emil Engmar, il est pianiste et compositeur suédois, lui vient de sortir son album chez Elstwit, un album qu'il a intitulé Polaroid, c'est le troisième album, et cet album explore le temps, la mémoire et les instants du quotidien, puisque ce Polaroid, oui c'est bien celui auquel vous pensez, puisque l'idée première, l'inspiration est née d'un vieil appareil photo SX-70, si jamais vous êtes connaisseur. Et depuis qu'il est devenu parent, il a commencé à photographier le quotidien familial avec cet appareil. L'album Polaroid est en trio, Emil Engmar est donc au piano, Kalle Rasmussen à la batterie, Fredrik Johnson est à la basse, mais il y a aussi des invités, dont le tromboniste Marcus Hallberg sur le titre Stone Skippers.

0: Émile Ingmar et son album Polaroid. Bah, si je fais un instantané, je peux vous annoncer qu'il est exactement 19h50 sur France Musique. Et je vais aussi vous annoncer le nom des gagnants. Vous précisez que vous avez été très nombreux à jouer. Nous vous en remercions. Vous êtes là, c'est l'essentiel. Même si, nous le savons, c'est parfois difficile pour certains d'entre vous qui ne peuvent plus nous écouter sur la FM. D'ailleurs, à ce propos, Sybille Veil, la présidente de Radio France, sera l'invitée de Gabriel Oliveira Guyon. Sera dans la matinale de ce vendredi matin en compagnie de la médiatrice de Radio France. Les gagnants donc pour le concert de Kevin Chemirami au Cheval Blanc à Shilty Game ce samedi 3 octobre sont Jacques Jekoviak et Laurence Romy. Quant aux gagnants pour Léa Maria Fries qui sera à Nantes mercredi prochain le 7 octobre, les gagnants sont Félix Vaillant et Manu Grelier.
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0: Le standard de la semaine Autumn Leaves de Joseph Kosma. J'ai gardé cette atmosphère du trio. Un album qui est sorti en 2026 de la part du pianiste Gary Versace avec François Mouton à la contrebasse et Rudy Royston à la batterie.

Autumn Sleeve par le Gary Versace Trio, un festival du jour. On a parlé de Suisse finalement dans cette émission. Eh ben oui, c'est un festival qui se passe en France et en Suisse. C'est le Jazz Contrebande tout le mois d'octobre, du 1er au 31 octobre. Ce sont les 30 ans pour ce festival franco-suisse, festival transfrontalier de chaque côté du lac Léman. Ça commencera donc demain, jeudi 1er octobre, avec Eric Truffat et l'orchestre des Alpes et du Léman. Ça peut se passer à Annemasse. J'ai vu qu'il y avait Chance Bendali, il y a James Carter, Bugo Vezeltoff, RL Besson, Lionel Sorès, Louis Matouté, Julie Campiche, Hubac, Manon Mullénaire ou encore Frange. Un hommage à Michel Portal également, qui sera donné à Lausanne le 24 octobre. Et puis le claviériste Julian Pola, qui sera lui le samedi 10 octobre à la Comédie de Ferney, dans la patrie de Voltaire, donc la Ferney-Voltaire, dans l'Ain, pour le Jazz Contrebande.

Julianne Polak en concert le samedi 10 octobre dans le cadre des 30 ans du festival Jazz Contrebande du côté de la Suisse et du côté de la France, de chaque côté de la frontière. La frontière justement, c'est Genève où l'album Lost in Geneva qui a été proposé par Chris Davis, la pianiste canadienne.

0: Au cœur du jazz, c'est terminé pour aujourd'hui. Merci à vous toutes et tous pour votre écoute. 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L'émission du soir a été conçue avec le concours d'Emmanuel Lacaze, Stéphanie Leroy et Madge Bebwaker de la discothèque Radio France et Victorien Hodge à la mise en onde. Rendez-vous demain avec un invité, le chanteur américain Justin X à 19h sur France Musique.
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0: France Musique, il est 20h et nous retrouvons Arnaud Merlin pour le concert du soir. Bonsoir Arnaud.
3: Bonsoir Nicolas Pomaret.
0: Et on souffle les bougies ce soir pour
3: le
0: jubilé pour l'ensemble intercontemporain.
3: C'est les 50 ans, c'est pas mal déjà pour l'ensemble des musiques contemporaines.
0: C'est le bel âge.
3: Restez avec nous Nicolas.
0: Avec plaisir.
3: On vous retrouve demain 19h au cœur du jazz.
0: Merci.
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3: Bonsoir à toutes et à tous. C'est à une soirée particulière que je vous convie puisqu'il s'agit d'un concert, bien sûr, mais aussi d'un événement. Ce concert constitue le lancement de la saison anniversaire des 50 ans de l'ensemble intercontemporain. Les premiers concerts de cet ensemble créé par Pierre Boulez ont eu lieu en décembre 1976 et le premier concert parisien en janvier 1977. On va donc en reparler pendant cette saison. Et pour ce premier concert de la saison anniversaire, les responsables actuels de l'ensemble intercontemporain, au premier titre le directeur musical Pierre Bleuze et le directeur de l'ensemble Patrick Hahn, ont eu l'idée de demander à leur public régulier d'imaginer lui-même le programme. Plus de 500 personnes ont participé à un vote en ligne à partir d'une sélection d'une cinquantaine d'œuvres et le résultat du vote est très fidèle à l'ADN de l'ensemble intercontemporain. Vous l'entendrez avec des pièces de Görgi Ligeti, de Gérard Griset, de Kaya Saria et de Hun Suk Shin. Et s'ajoutent à ce programme des interventions d'une DJ compositrice britannique, elle s'appelle Mariam Rezaei, et elle viendra mixer aux platines sur quelques-unes des pièces tirées de ce jukebox contemporain qui servait au vote du public. Et puis aussi, elle mixera avec la participation de solistes de l'ensemble en direct. Et puis pour ouvrir le concert, on va entendre une création mondiale posthume d'une pièce du fondateur de l'ensemble, Pierre Boulez. C'est donc un programme très riche que je vous propose ce soir. Et le programme s'ouvre précisément avec la création de la pièce de Boulez, Dérive 3. On connaissait Dérive 1 pour 6 instruments en 1984. On a eu ensuite Dérive 2 pour 11 instruments, une pièce qu'il a révisée plusieurs fois jusqu'en 2006. Et voici donc la troisième, Dérive 3, probablement élaborée entre 1992 et 2003, mais les dates sont un peu incertaines. C'est le musicologue Alain Galliari qui a découvert une photocopie d'une partition dans les archives de Pierre Boulez qui ont été déposées à la Bibliothèque nationale de France. Et puis il est allé ensuite à la Fondation Zacher, à Bâle, où se trouvent des cartons encore non inventoriés. Alain Galliari a reconstitué la genèse de la partition qui découle, comme dérive 1 et dérive 2, d'un fragment d'une version de la cantate de jeunesse « Le visage nuptial », notamment certains arpèges que vous reconnaîtrez pour les cors. On les trouve aussi dans une petite pièce pour 7 cuivres, initiale, qui avait été créée en 1987, puis dans une autre pièce, fanfare, en 1992, et c'est cela qui va donner la matière de dérive 3. Mais le travail posthume n'est pas terminé, il faut ensuite faire coïncider cette partition écrite pour les cuivres, il y a, je le précise, deux ensembles séparés sur la scène, comme dans la musique à double cœur, avec d'un côté deux trompettes, trois cors et deux trombones, et puis de l'autre côté deux trompettes, trois cors deux trombones et un tuba. Mais il faut faire coïncider donc cette partition pour les cuivres avec une autre partition retrouvée qui, elle, contient les parties de percussion. Vous me suivez? Avec six percussions, xylophone, marimba, deux vibraphones, cloche tube et cloche plaque. C'est un travail dont s'est chargé un autre musicologue, il s'appelle Peter O'Hagan, qui doit aussi imaginer la fin de la pièce, mais la coda n'était pas vraiment reconstituable en l'état, comme le souligne Jérémy Spierglas dans son texte de présentation. Pierre Bleuze et l'ensemble d'Art Contemporain ont donc choisi de s'arrêter avant la véritable coda qui n'a jamais été terminée par le compositeur et de projeter sur le mur de la salle des concerts de la Cité de la Musique les mots que Boulez avait écrits sur une note manuscrite pour finir. Cloche, accords immobiles, ringing the bells, permutation. Et après ce long silence que vous entendrez à la fin de Dérive 3, vous entendrez la DJ Mariam Rezaei qui va enchaîner aux platines en mixant à partir d'extraits d'enregistrements réalisés par l'ensemble d'art contemporain d'œuvres de divers compositeurs. Vous entendrez des bribes de pièces de Lachenmann, de Berlioz, de Maresch, de Stockhausen, de Poppe, de Schoenberg, de Mantovani, d'Eliot Carter, de Harrison Birtwistle, de Romitelli, de Charles Ives, de Ligeti, de Nina Schenk, de Hans Abrahamson, de Pascal Dussapin et encore du Berlioz. Et cette performance va s'enchaîner avec un classique du répertoire de l'ensemble, le Kammerkonzert, le concerto de chambre pour 13 instrumentistes de Gheorghi Ligeti qui date des années 1969-1970 et que l'ensemble joue depuis ses tout premiers concerts en 1976-77. Voici donc, successivement, je le rappelle, Dérive 3 de Pierre Boulez en création mondiale, une performance de Mariam Rezaei au platine, enchaînée elle-même avec le concerto de chambre de Ligeti, tout cela bien sûr par l'ensemble intercontemporain dirigé par Pierre Bleuze. Nous sommes à la salle des concerts de la Cité de la Musique, à la Philharmonie de Paris, pour le concert anniversaire des 50 ans de l'ensemble intercontemporain.

Dérive 3 de Pierre Boulez en création mondiale, suivi d'une performance de Mariam Rezaei au platine avec des fragments de pièces de Lachenmann, Berio, Maresch, Stockhausen, Poppe, Schönberg, Mantovani, Carter, Bartwistle, Romitelli, Ives, Ligeti, Schenk, Abrahamsen, Dusapin et de nouveau Berio, tiré d'enregistrement réalisé par l'ensemble intercontemporain. Ça s'enchaînait ensuite avec le concerto de chambre, le Kammerkonzert de Ligeti, toujours par l'ensemble intercontemporain, bien sûr, dirigé par Pierre Bleuze. Un concert donné à la salle des concerts de la Cité de la Musique à la Philharmonie de Paris pour le concert anniversaire des 50 ans de l'ensemble intercontemporain. Et on va tout de suite retrouver Mariam Rezaei au platine, cette fois-ci sur une pièce du compositeur Ivan Fedele. Ça s'appelle Imaginary Skylines. Elle utilise l'enregistrement réalisé précédemment par deux solistes de l'ensemble, la flûtiste Sophie Chérier et la harpiste Frédéric Cambrelin, en dialogue, en direct sur la scène, avec la harpiste actuelle de l'ensemble, Valeria Kafelnikov. Et puis ensuite, cette performance s'enchaînera avec un autre classique du répertoire de l'ensemble intercontemporain. Il s'agit de Gugelon, scène de théâtre de rue de la compositrice Hun Chuk Sin, qui se souvient ici de son enfance en Corée et des troupes de théâtre qui s'y produisaient, qui s'apparentaient souvent, il faut bien le dire, à des bonimenteurs. Il s'agit d'une musique folklorique imaginaire, selon les termes de la compositrice Hun Chuk Sin. Cette partition est en 6 mouvements. Vous entendrez le prologue, ouverture dramatique du rideau, puis lamentation de la danseuse chauve, puis la diseuse de Bonaventure ricanante aux fausses dents, puis un épisode entre les bouteilles et les canettes, puis une danse autour des cabanes, et enfin la chasse pour la natte du charlatan. Je récapitule, performance de Mariam Rezaei sur la pièce d'Ivan Fedele, Imaginary Skylines, avec la harpiste Valeria Kafelnikov, puis Gugelon de Hun Suk Sin par l'ensemble intercontemporain dirigé par Pierre Bleuze.

C'était successivement une performance de Mariam Rezaei au platine sur une pièce du compositeur Ivan Fedeli, Imaginary Skylines, dont elle utilise l'enregistrement par les deux solistes de l'ensemble intercontemporain, la flûtiste Sophie Chérier et l'harpiste Frédéric Cambrelin, en dialogue en direct sur scène avec l'harpiste actuelle de l'ensemble Valeria Kafelnikov. Et puis ensuite, nous écoutions Gugalon de Unsukshin par l'ensemble intercontemporain dirigé par Pierre Bleuze. Ce concert anniversaire des 50 ans de l'ensemble intercontemporain continue avec une autre compositrice qui a beaucoup compté pour l'ensemble, la finlandaise Kaija Saarijärvi, dont nous écoutons une pièce intitulée Sémaphore. Elle date de 2020 et cette pièce sera suivie d'une nouvelle performance de Mariam Rezaei au platine, cette fois-ci sur l'enregistrement de Rebombé, pièce de Yanis Xenakis par le percussionniste Samuel Favre, en dialogue là aussi avec un autre percussionniste de l'ensemble intercontemporain, Aurélien Gignoux, qui est lui présent sur la scène aux côtés de Mariam Rezaei. Sémaphore de Kaija Saarijärvi par l'ensemble intercontemporain et Pierre Bleuze, donc, et ensuite la performance sur Rebombé de Yanis Xenakis.

On entendait précédemment Sémaphore de Kaya Sardiaou par l'ensemble Inter Contemporain, dirigé par Pierre Bleuze. Et puis ensuite, à l'instant, la performance de la platiniste Mariam Rezaï sur l'enregistrement de Rebombé de Xenakis par le percussionniste Samuel Favre, mais en dialogue avec un autre percussionniste de l'ensemble Inter Contemporain, Aurélien Gignoux, qui était lui sur scène aux côtés de Mariam Rezaï. Ce concert des 50 ans de l'ensemble se referme avec une pièce qui a un petit peu plus de 50 ans, elle. C'est Partiel de Gérard Griset, composé en 1975, qui fait partie d'un vaste cycle, celui des espaces acoustiques, où Gérard Griset réfléchit avec de nouveaux moyens, en ne composant plus avec des notes, mais avec des sons, disait Griset. Voici donc, pour refermer ce beau concert, Partiel de Gérard Griset, l'ensemble Inter Contemporain, toujours dirigé bien sûr par Pierre Bleuze.

0: partiel de Gérard Griset qui se refermait sur une petite scénographie humoristique avec notamment le percussionniste Samuel Favre en fond de scène, d'où les rires du public. C'était l'ensemble intercontemporain dirigé par Pierre Bleuze. Ce concert anniversaire des 50 ans de l'ensemble intercontemporain a été enregistré le 19 septembre à la salle des concerts de la Cité de la Musique à la Philharmonie de Paris. La prise de son était signée Benjamin Perru avec Maïtran, Mathieu Bérény, Olivier Leroux, Selim Guéribi et Louison Soulignac. Réalisation Claire Lagarde, musicien metteur en onde Cyprien Matteux.
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0: Il me reste quelques minutes avant de refermer cette émission et de retrouver les grands entretiens. Je vous propose une petite séquence d'actualité avec la parution d'une monographie du compositeur Dominique Lemaître. C'est un compositeur qui évolue un petit peu à l'écart des courants tracés, mais qui écrit régulièrement une œuvre qui témoigne d'une certaine singularité et qui, au fil des années, s'est constitué une riche discographie. Ce nouvel opus est entièrement organisé autour de la figure du violoncelliste New-Yorkais Dan Barrett. J'ai choisi de vous faire découvrir une pièce pour alto et violoncelle où il est rejoint par l'altiste Nikita Yermak. La pièce s'intitule Helix et vous l'entendrez, ce titre reflète bien l'écriture en spirale qui la caractérise. Helix de Dominique Lemaître, une pièce de 2021 par le violoncelliste Dan Barrett et l'altiste Nikita Yermak.

0: Helix de Dominique Lemaître par le violoncelliste Dan Barrett et l'altiste Nikita Yermak. Ça vient de paraître dans une monographie de Dominique Lemaître où sont réunies plusieurs pièces autour du violoncelle de Dan Barrett. C'est une nouveauté du label New Focus Recording. Ainsi se referme cet après-concert. Demain, vous retrouverez Saskia Deville pour le concert du soir. La semaine prochaine, mercredi, je vous proposerai un concert que nous venons d'enregistrer dans le cadre du Festival Musica à Strasbourg autour de Gabriel Kahan et de l'ensemble Room Full of Teeth. Merci à Nelly Portal pour le site de cette émission que vous pouvez réécouter sur radiofrance.fr et sur l'appli Radio France. Et merci ce soir à la technique à Emmanuel Morse-Dincan, Raphaël Flotté et Benjamin Orgeret.
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2: Je m'appelle Claude Bessy, je suis né en 1932 dans le 4e arrondissement et j'ai passé ma vie à l'opéra.

0: 1956, c'est oui. Jacques Ibert oui. qui vous nomme étoile.
1: Oui. Oui, oui, je me souviens, parce qu'à l'époque, j'étais impatiente et j'ai dit à l'hiver, maître, je vais partir, je vais m'en aller. J'avais une proposition aux États-Unis. Donc, c'est lui qui a été voir Ibert. Il a dit, je crois qu'il faut qu'on la nomme parce que sinon, elle s'en va.
0: Et vous faisiez une forme de chantage ou c'était même pas ça
1: c'est... C'était pas ça. Moi, j'étais assez libre avec lui pour lui dire ce que je pensais, ce que j'avais, etc. Donc, je lui ai dit, bon, ben voilà, moi, j'attends. Hein. Maintenant, il faut savoir si je reste là à attendre ou si je m'en vais. C'est tout. Je préférerais rester, mais voilà, si vraiment je dois recommencer et être là à attendre derrière les étoiles et danser une fois de temps en temps, j'ai envie de danser et de avoir mon rôle de danseuse étoile, quoi. Je veux dire, vraiment, parce que sinon, c'est pas la peine que je reste. Donc, c'est lui encore, lui, qui est allé voir Ibert, qui a dit, je crois qu'il faut qu'on la nomme parce que sinon, elle va s'en aller.
0: Et il vous a nommé.
1: Oui, il m'a nommé.
0: Et à ce moment-là, c'est à la fois, j'imagine, quelque chose de galvanisant et en même temps, une responsabilité de plus sur les épaules, non?
1: Oui, mais c'est ce que j'ai désiré, c'est ce que j'ai voulu. Donc, toutes les raisons et toutes les dépendances de cette décision, on les accepte avec joie. Je veux dire, ce ne sera pas facile. C'est tout.
0: Et alors, qu'est-ce que vous attendiez comme rôle à l'époque?
1: Ah bah, comme rôle, j'attends tous les rôles, hein, que ce soit... À l'époque, on n'a pas encore le Lac des Cygnes, on n'a pas de ballet toute la soirée. Bon, à l'époque, il y a Blanche-Neige, c'est le seul ballet qui est un peu toute la soirée. Tout ce qu'on veut bien distribuer, Mirage, beaucoup de ballets de Liffard. Donc, je reprends le rôle de la femme dans Mirage. Mais bon, quand on vient d'être nommé étoile, on attend aussi que, éventuellement, un chorégraphe vous prenne pour son étoile, pour... Mais faut attendre aussi, hein. Faut pas non plus mettre les autres dehors. Donc, on est un peu quand même remplaçant pendant quelque temps.
0: Vous dites attendre, peu d'impatience, même une fois étoile. Vous avez pas forcément ce que vous voulez. Je veux dire, vous allez partir faire une escapade américaine, 58-59. Mmh. Est-ce que c'est parce que à Paris vous trouviez pas tout à fait ce qui...
1: Bah, j'étais pas programmée. J'étais danseuse étoile, mais je ne dansais pas. Et j'ai l'occasion d'avoir une proposition pour faire le spectacle avec l'American Ballet, donc j'accepte, bien sûr, avec l'autorisation de l'opéra, qui sont très contents, disant, elle est là, mais elle danse pas, donc tant mieux, elle s'en va. Mais moi, ça a été une expérience formidable, parce que j'ai beaucoup dansé avec Eric Braun, qui était un danseur formidable, un partenaire formidable. J'ai eu une très très bonne ambiance. Il y avait Violette Verdi, qui était danseuse étoile légère avec l'American, qui m'a accueillie, mais d'une façon tellement extraordinaire, la gentillesse. Et je suis venue là et j'ai dansé ses rôles. Miss Julie, tout ce que j'ai fait, c'était les rôles qu'elle dansait. Donc j'étais là, un cœur d'or. C'était une fille fantastique. Elle a rangé, sa mère m'a rangé les costumes, sa maman trouvait... Vraiment, j'ai été dorlotée par Violette, alors que je venais le prendre sa place. C'est dingue. Une femme unique. J'ai beaucoup... Je suis restée très amie avec Violette, hein, vraiment. Vraiment, c'était une fille formidable. Vraiment, très belle danseuse. Vraiment, j'ai eu beaucoup de chance. J'ai eu beaucoup de chance.
0: Et cette expérience américaine, finalement, va être assez décisive, parce que ça va vous révéler aussi. Vous allez danser des rôles qu'on ne vous donnait pas à l'époque à Paris.
1: Oui.
0: Et puis, est-ce qu'il y a aussi des chorégraphes qui, là-bas, vous marquent également une ouverture sur les styles?
1: Oui, non, mais il y avait Robbins. Hein, Robbins, je veux dire que c'était un personnage extraordinaire, un chorégraphe formidable. Donc, j'ai la chance de travailler avec lui à l'American Ballet. Bon, j'avais eu la chance de travailler avec Balanchine quand il est venu. Donc là, vraiment, c'est là où j'ai dansé avec Eric Braun, Miss Jolie, La Belle Hélène, enfin des quantités de ballets que j'aurais jamais dansé si j'avais pas été là.

0: No, you speed up. You do 1, 2, 3, 4, 5, 6, and then 1, 2 again. Sometimes you go up on the one.
1: Yeah.
0: Right. You can rush. You have more time. 1, 2, 3, 4, 5, 6. Yeah, 1, 2.
2: Et puis on m'a appelé en urgence pour l'Atlantide.
3: Vous a appelé de Paris.
2: Oui, puisque Ludmila Tcherina, qui devait créer cet opéra-ballet, a refusé de danser avec les costumes qu'on lui proposait. Elle voulait rester en maillot académique noir du début à la fin. Donc, le directeur, M. Hirsch, a exigé qu'on fasse les costumes. Chaque dégât a dit non, je ne veux pas. Uniquement mon maillot académique noir pendant toute la soirée. Donc, on lui a dit, si c'est pas ça, vous partez. Elle a dit, très bien, je pars. Elle est partie, Lifar est parti avec, en disant, si elle part, je pars. Et hop, tout le monde est parti. Donc, moi, j'étais à New York, et Hirsch, à l'époque, m'a rappelé en disant, revenez d'urgence, j'ai besoin de vous. Donc, j'étais là pour créer cette Atlantide qui a été un effet extraordinaire. Parce que, moi, on parlait pas beaucoup de moi dans Ces étoiles à Paris, quoi que ce soit. Et moi, j'ai trouvé ça assez extraordinaire. Je suis tenu de l'avion, tous les photographes et tout, d'un seul coup. La petite Française, parce qu'elle revient des États-Unis, devient intéressante. C'est quelque chose, hein. On n'est pas foutu de reconnaître ce qu'on a. Mais d'un seul coup, je reviens des États-Unis, je devenais intéressante. Les journaux, les photographes, les machins et tout. Incroyable.
3: Vous avez l'impression, à ce moment-là, de prendre une forme de revanche ?
2: Non. Non, je trouve ça un peu scandaleux, moi. Cette attitude, je suis française et tout. J'ai fait toute ma carrière à l'opéra au départ. L'opéra m'a tout apporté. Et d'un seul coup, parce que je reviens de l'American Ballet, je deviens intéressante. J'ai trouvé ça plutôt triste. Mais ça n'a pas changé. C'est toujours le même système. Il n'y a rien à faire.
3: Une forme de consécration. J'imagine qu'il y a un travail acharné pour monter en peu de temps cette Atlantide.
2: Ah oui. Ça, on a 8 jours. Hein, 8 jours. Les costumes, tout était prêt. Mais la chorégraphie, c'est Skibine d'un seul coup qui l'a refaite. Donc il y avait surtout une variation très importante. Tout le reste, c'était plutôt de jeux, de mimiques, de choses avec les chanteurs. Parce que c'est un opéra. Hein. Donc c'était une grande histoire. Encore une histoire de chance aussi incroyable, hein, quand même. Parce que ça m'a fait toute une renommée grâce à Ludmila Tcherina.
3: Et est-ce que c'est à ce moment-là, alors, que vous dites les photographes, vous avez flirté avec le showbiz aussi, cette période-là, vous allez être mannequin, égérie, vous allez danser devant tous les grands de ce monde.
2: Oui, mais c'est ce qui se passe dès que quelqu'un sort du lot.
3: Et vous le vivez comment, ça ?
2: Normalement, bien. C'est agréable ? Non, c'est... Moi, j'ai eu une chance formidable. J'ai rencontré un couturier, Pierre Balmain, lors d'une soirée ou quelque part, etc. Il y a eu un contact avec cet homme et il m'a dit, ma chère Claude, si vous avez besoin de quoi que ce soit, vous venez à la maison en couture et vous aurez tout ce que vous voulez. À partir de ce jour-là, j'avais un mannequin qui avait exactement mes tailles, donc pas de problème. Donc j'appelais, on m'amenait au concierge de l'opéra, hein, Ferrari. J'avais mon carton parce que j'avais une soirée à l'ambassade. À ce moment-là, on sortait pas mal. Toutes les tournées, je suis partie en Russie avec une tonne de robes sublimes de Balmain. Et voilà, donc j'ai été habillée par Balmain jusqu'à ce qu'il arrête. C'était un homme fantastique.
3: Et comment vous vous trouviez, vous, dans le miroir ?
2: Ah, pas mal. Ah oui, quand même, oui. Non, j'accepte bien d'être pas mal.
3: Vous avez parlé de cette tournée en Russie, c'est 1961. Vous partez avec le ballet de l'Opéra de Paris,
2: oui,
3: au Bolchoï,
2: oui,
3: pendant 2 mois.
2: Oui.
3: On est en pleine guerre froide. Quels souvenirs vous avez de cette tournée ? Des rencontres que vous y faites ?
2: Ah, les rencontres ! Écoutez, elles sont difficiles parce que les langues ne sont pas simples. Ils ne parlent pas français, moi je ne parle pas russe. Donc, un peu de contact au cours de danse, aux répétitions, parce que ça, on a les mêmes gestes sur la base classique, etc.
3: Donc, on a les mêmes mots ?
2: Oui, les mêmes mots, qui sont français d'ailleurs. Mais autrement, difficile d'avoir des contacts avec les Russes. D'abord, ils n'aiment pas trop qu'on parle beaucoup à l'époque, avec les autres ballets, qu'on fasse des comparaisons par rapport à nos vies et à leur vie. Parce que franchement, ça n'avait rien à voir, hein. C'était assez difficile. Hein. Non, j'ai un bon souvenir parce que j'ai eu beaucoup de succès en Russie aussi.

0: de toutes ces grandes soirées où vous êtes dans des robes balmain magnifiques et où vous dansez aussi, pas toujours, mais où vous avez dansé devant Kennedy, le Shah d'Iran, Adenauer, le roi du Maroc. Qu'est-ce que vous gardez comme souvenir de ça ? Est-ce que vous aviez à ce moment-là l'impression aussi d'être ambassadrice de la culture française, de représenter l'opéra ?
1: Je sais pas, c'est... Avec De Gaulle, chaque fois qu'il y avait un invité, il allait à l'opéra. Et par courtoisie, on devait aller saluer l'invité venait saluer, remercier les danseurs, etc. Mais je veux dire que c'était tout. Qu'on disait bonjour, merci, une petite révérence et on sortait. Et c'était sympathique. Enfin, je veux dire, on n'avait pas de contact. On savait pas. On était les obligés du service.
0: Et alors, quand vous allez danser tous ces rôles, il y a une personnalité à incarner. Parce qu'on sent très bien que vous avez cette espèce de tempérament de comédienne. Donc, je pense que la danse pour la danse, je n'ai pas l'impression que ce soit ça qui vous intéresse. Ce qui vous intéresse, c'est que la danse
1: incarne. Ah, moi, je n'aime que raconter des histoires, bien sûr. Non, la danse pour la danse, Balanchine, par exemple, les ballets de Balanchine, qui j'aime, mais je trouve que ça m'apporte rien. Parce qu'il n'y a que la technique et la danse. Il n'y a pas d'histoire à raconter, il n'y a pas de personnage à jouer. Non, ça c'est vrai, je n'ai aimé que les ballets à histoire. Par exemple, quand Lifar a fait Les Noces Fantastiques, c'était un ballet à histoire. Non, je n'aime que raconter des histoires. C'est pour ça aussi que j'ai fait un peu de comédie, que j'en ai fait un peu de cinéma, un petit peu de trucs, parce que j'aime cette confrontation entre l'être humain et le comédien, l'être humain et la danseuse. Si on a la possibilité de faire un peu les deux, c'est très enrichissant.
0: Et il y a aussi, évidemment, j'imagine, des rencontres avec des rôles qui répondent à ce désir-là d'incarner des personnages. Je pensais au rôle de Phèdre, c'est quand même une sacrée... femme, Phèdre, un rôle fort.
1: Ah ben oui, évidemment, quand on me regarde et quand on voit, on dit « j'ai dansé Phèdre », c'est vrai que Lifar aussi, quand je lui ai dit « maître, je voudrais danser Phèdre », il m'a dit « vous êtes sûr ? Mais si, avec le physique que vous avez ». J'ai dit « mais le physique, on peut le transformer comme on veut hein ». Donc là, ils sont venus, on a eu qu'une perruque fantastique avec des marques, des rides. Et c'est un personnage extraordinaire à jouer. Ça a été vraiment un des rôles que j'ai préféré. Vraiment, vraiment préféré.
0: Et ça fait partie de ces rôles aussi qui vous révèlent. Je veux dire, j'ai l'impression aussi à vous entendre qu'il a pu y avoir à un moment peut-être une impatience d'être, oui, très belle, mais je suis autre chose.
1: Oui, j'en avais marre d'être en maillot académique, hein. Je leur ai dit une fois, c'est fini, j'en avais marre. Bon, si c'est pour ça, je vais au casino de Paris, j'y gagnerai beaucoup plus d'argent et j'aurai beaucoup moins de boulot. Donc, en l'occurrence, il faut arrêter, le maillot académique, il faut arrêter. Oui, c'est lassant, hein, au bout d'un moment.
0: Hein. Bah, Phèdre, d'ailleurs, le costume, c'était Cocteau.
1: Ah oui, bien sûr, là, il n'y avait pas de maillot académique. Hein. Non, mais moi, j'ai eu la chance de travailler avec Toumanova, puisque j'étais derrière, je faisais les quatre suivantes. Donc, de la voir créer. J'ai vu aussi Lifar travailler avec elle et tout. Donc, c'était quelque chose qui m'avait marqué. Donc, quand j'ai pu, j'ai posé la question. Et Lifar a fini par dire, bon, d'accord, on va faire. Et avec le maquillage, avec le travail, je crois que j'ai été une bonne Phèdre.
0: Les costumes, c'était un moment important dans une production quand...
1: Ah oui, je me souviens de la création de Daphnis et Chloé avec Chagall. Quand je suis venu essayer mon costume... J'avais une énorme tunique comme ça, remplie de fleurs. Et alors Chagall, d'un côté, et Skibine de l'autre. Et il m'en enlevait à chaque fois. Ça, c'est trop lourd. Ça, c'est pas bon. Je me suis fini. J'avais juste tunique avec juste trois fleurs dessus. Et hop.

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1: Vous allez quand même avoir un parcours impressionnant, hein, mais j'allais dire en plus avec des sacrés accidents, notamment accident en 1967, accident de voiture.
2: Oui.
1: Incroyable, je veux dire, vous vous êtes relevé justement avec Daphnis, mais entre l'accident de voiture et Daphnis, il y a eu une vie, quoi.
2: Ah bah oui, il y a eu.
1: Qu'est-ce qui vous est arrivé ?
2: Ah bah j'étais en vacances avec des amis et j'étais dans une deux chevaux sur le siège avant. Et dans un tournant, il y a une voiture qui était arrêtée au moitié de la route parce qu'il y avait une dame qui était en train de vomir de la voiture, mais barrant la route. Quand on est arrivé dans le tournant, on est rentré dans la voiture. Donc moi, j'ai été éjecté parce que le toit était ouvert. Donc j'ai été éjecté sur le rocher qui était à côté, le mandamat. Donc il m'a pas mal esquinté la tête, le bras, machin, etc. Plus comme je suis retombé, bon, la jambe a été esquintée, le genou esquinté. Non, j'ai été très, très, très abîmé. Et ils m'ont laissé pour morte. Hein. Donc, ils m'ont jeté comme ça dans un camion, quand on a ramassé la voiture et tout, et ils ont fermé la portière sur ma cheville. Donc, j'ai hurlé, elle n'est pas morte. C'est comme ça qu'on m'a transporté à l'hôpital, sinon... C'était en Espagne, sinon il m'avait déclaré morte. Et c'est, vous savez, la chance est incroyable. La femme qui a prévenu la police et tout ça, elle m'a reconnue grâce à la télévision. Elle a dit, mais c'est Claude Bessy. Donc, elle s'est tout de suite précipitée pour prévenir. Et le lendemain, elle est venue à l'hôpital voir s'il y avait eu quelque chose. Et je lui ai dit, appelez mon frère, je vais mourir, appelez mon frère. Elle a fouillé dans mes affaires, elle a trouvé le numéro de téléphone de mon frère, qu'elle a appelé. 2 heures après, Europe Assistance arrivait, et comme j'étais déclarée morte, ils ne voulaient pas laisser sortir le corps. Donc j'ai été enlevée par les deux infirmiers. Il y en a un qui parlait, la douane, là, où on doit partir, où l'avion devait partir, qui était interdit, et l'autre qui m'a mis dans l'avion... Ils ont discuté, ils ont mis les moteurs en marche et ils m'ont embarqué parce que j'étais déclarée morte.
1: À ce moment-là, j'imagine que vous êtes complètement découragée. Vous vous dites, je ne danserai plus jamais.
2: Non, mais je ne crois pas qu'on peut être découragée parce qu'on n'est pas conscient vraiment de tout ce qui se passe. Parce qu'on vous dit, c'est pas grave, on vous dit... Donc, on n'est pas très conscient. C'est quand je me suis rendu compte que je ne pouvais plus me dresser du lit, je ne pouvais pas respirer. J'avais les deux poumons et les côtes fracturées qui m'avaient... Et toutes les deux plèvres étaient entièrement collées, donc je ne pouvais pas respirer. J'étais comme ça. Donc, on ne se rend pas compte. Jusqu'au moment où on m'a dit, maintenant, il va falloir, parce qu'il n'y avait pas d'autre méthode, il faut restaurer les plèvres. Ça veut dire que, le toubib m'a expliqué, la plèvre, elle est, parce qu'il y a eu du sang, elle est collée au poumon. Maintenant, il faut la décoller. Alors, comment on décolle ? Alors, voilà, vous allez vous mettre d'un côté, coincer le poumon droit, avec une espèce de... comme des cailloux, comme du gravier, un truc pour bloquer complètement. Hein, et puis, vous allez essayer de tirer sur le côté et respirer uniquement que du côté. Donc, petit à petit, vous décollez la plèvre et ça brûle, parce que c'est collé avec le sang qui a été. Donc, ça brûle terriblement. Donc, il m'a dit, vous faites ça de temps en temps, et puis à droite, puis à gauche, il faut décoller la plèvre, il n'y a pas d'autre solution. Et comme tout artiste, danseuse, quand on vous dit de faire quelque chose, on le fait. Donc, j'ai fait ça toute la journée, quoi. Un côté à gauche, un côté à droite, et ça tirait, puis de moins en moins, et puis machin. Au bout de 15 jours, ils viennent me dire, on va faire un petit examen pour voir comment ça a progressé. Alors je descends, on fait la radio, et j'entends le médecin qui dit « Mais c'est pas possible, mais c'est pas possible. » Moi, je dis « Qu'est-ce qui m'arrive? C'est terrible. » J'étais dans l'angoisse, il me dit « Mais qu'est-ce que vous avez fait ?» Mais j'ai dit « Mais j'ai fait ce que

0: Vous m'avez dit de faire. Mais comment? Mais toute la journée. Oh, il dit non, mais c'est pas vrai.
1: Vous aviez pas l'art de la nuance, quoi.
0: Non, mais on doit faire un truc, on le fait. Je veux dire, il faut faire. Hein, donc j'avais décollé les deux plèvres. En l'espace de 10 jours, ils étaient... Oui, mais les danseurs, vous savez, quand on vous dit de faire quelque chose, on le fait. Hein, et c'est vrai. Hein, on est habitué à la rigueur. Ouais, c'est tout.
1: Vous allez passer combien de temps avant de redanser?
0: Non, j'ai commencé 6 mois. Okay. Ah oui.
1: Et donc là, il y a évidemment une reconstruction.
0: Ah oui, là, il faut recommencer à la barre au début. Hein. Mais le plus dur, c'est de réacquérir le saut. Parce que c'est pas sauter, c'est la réception. Et comme j'avais un genou très esquinté, comment est-ce que j'allais recevoir ça? Donc, à l'époque, c'est Attilio, mon partenaire. Tous les cours, il me tenait la main pour les sauts, pour amortir tous les chocs, pour que je reprenne confiance, parce que j'avais peur. J'osais pas. Je me suis dit, ça va craquer, ça va péter. C'est... Grâce à lui, j'ai récupéré mon saut, sans problème.
1: Et est-ce que... quand il vous arrive comme ça, qu'on a une danseuse de ce niveau-là, soudain coup, vous vous retrouvez complètement,
0: hors d'usage.
1: Oui, hors d'usage, avec des mouvements que vous ne pouvez plus faire. Ce que je veux dire, c'est qu'il y avait sans doute beaucoup de choses que vous aviez faites d'instinct. Et d'une certaine façon, il faut tout recommencer, il faut tout analyser.
0: Oui, c'est tout rapprendre.
1: Voilà, il faut rapprendre peut-être des choses qu'on n'avait pas apprises aussi.
0: Ah oui. Pendant 6 mois, je suis allée chez Raymond Franchetti, qui avait un cours pour enfants, et avec les enfants, j'ai recommencé la barre doucement pour tous les exercices, absolument. J'ai tout refait.
1: Et ça va être, j'imagine, une expérience assez décisive pour le professeur que vous serez plus tard.
0: Oui, j'ai appris beaucoup de choses. Oui. Ça m'a servi beaucoup après, c'est vrai.
1: Et alors, vous retournez sur le plateau?
0: Oui.
1: De l'appréhension, j'imagine. Vous allez danser à ce moment-là, Daphnis et Chloé, pour votre retour.
0: Oui.
1: Vous vous souvenez de cette soirée?
0: Oh, très bien, oui. Ça a été formidable parce que dès que j'ai commencé le premier pas, il y a toute une chorégraphie qui fait surtout sauter. Donc j'ai commencé le premier saut, le deuxième saut, la salle a applaudi. C'est formidable, je veux dire. Après ça, il n'y a plus qu'à... On est décuplé de force avec le public, quoi, c'est tout. Il n'y a plus d'appréhension après.

0: Antal Doraty, dirigeant l'Orchestre symphonique de Minneapolis et le chœur du Collège McAllister de Saint-Paul dans le lever du jour de Daphnis et Chloé de Ravel. C'est ainsi que se referme le troisième épisode des Grands Entretiens avec Claude Bessy, une série proposée par Judith Chen, réalisée par Arnaud Chapat et disponible en podcast sur l'application Radio France. Il est l'heure de retrouver Anne Montaron pour Création mondiale.
1: Au cœur de nos brèves sonores cette semaine, les musiciennes du trio Sora et la compositrice Suzanne Giraud, un feuilleton féminin de bout en bout et une musique placée sous le signe de la sensualité, son titre générique « Caressant ». La caresse est donc l'idée geste de ce trio avec piano, mais au-delà du geste, une autre idée circule d'un fragment à l'autre de caressant, l'idée d'allitération, c'est-à-dire le jeu sur la répétition d'un son en début ou à l'intérieur d'un mot. Après frivolité et frisson, voici Frizzly, nouvelle déclinaison de la caresse.
2: Les Frizzly, c'est le mouvement central, c'est le mouvement le plus rapide sur le papier, mais peut-être pas dans le ressenti, parce que là, le frizzly, il est extérieur au corps. Ce serait plus le vent dans les feuillages ou une vibration dans l'air qui peut, on peut choisir qu'est-ce qu'elle va être. Est-ce qu'elle est inquiétante ou est-ce qu'elle nous annonce le printemps? On ne sait pas trop. Et sur cette trame s'inscrivent des éléments. Alors c'est peut-être le seul mouvement où les instruments sont en surimpression les uns des autres. Il y a ce frizzly et puis, par exemple, au début, c'est le piano qui le fait. Et puis, violon et violoncelle vont imprimer un motif dessus. Et un peu plus loin, ben c'est le piano qui a le frizzly, puis le violon, puis le violoncelle, ensemble, et c'est le piano qui imprime des motifs dessus. Mmh. Voilà, c'est un jeu de... On se repasse le témoin. C'est comme les jeux... Oui, voilà, on se repasse comme quand on joue à la chandelle, quand on est petit. On intervertit les rôles.

0: Frizzly, le troisième fragment de Caressant, musique de Suzanne Giraud, composée sur mesure pour les musiciennes du trio Sora, Fanny Féodoroff, Angèle Legaza et Pauline Chenet. Caressant est le tout premier trio avec piano de Suzanne Giraud qui dit aimer plonger dans une œuvre nouvelle avec le plus d'innocence possible, c'est-à-dire en se posant à chaque fois de nouveaux défis. Caressant a donc son identité propre.
1: Je l'ai conçu un peu comme un kaléidoscope. Entre le geste, les sonorités des mots et plus des petits personnages qui s'entrecroisent, qui font des cabrioles entre eux. C'est avant tout le geste. Le geste est très important. Le mot qui exprime le geste et ensuite les allitérations qu'on peut tirer des mots et faire une espèce de cercle qui recommence. Entre gestes, mots et allitération, voilà.
0: Quatrième fragment de Caressant demain. Après Frizzly, ce sera Froissure. Vous écoutez France Musique, il est 22h30, l'heure de retrouver Françoise Monteil pour les trésors de France Musique. Bonsoir Françoise.
2: Bonsoir Anne, à demain.
0: À demain.
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2: Bienvenue à tous au programme. Aujourd'hui, la troisième et dernière partie de la mémoire retrouvée de la soprano Ileana Kotroubache, un entretien souvenir recueilli par Michel Larivière en 1999. Ileana Kotroubache est une femme de caractère, une personnalité entière. Elle est toujours restée libre de ses choix et n'a jamais accepté un rôle ou un projet qui ne lui corresponde pas, qui ne soit pas en accord avec ses qualités ou ses possibilités. Mais quand elle croyait à une production, elle s'y donnait entièrement avec passion. Elle se souvient notamment de la Traviata de Verdi, dont elle fut une inoubliable Violetta et qu'elle a chantée sous la direction de Carlos Kleiber, un grand musicien dont elle garde un souvenir particulièrement fort. Ileana Kotroubache évoque aussi la place de la mélodie dans son parcours, un répertoire qu'elle recommande vivement aux jeunes chanteurs parce qu'il permet, dit-elle, de travailler plus finement l'interprétation, le phrasé et l'imagination. Voici la troisième et dernière partie de la mémoire retrouvée d'Ileana Kotroubache, enregistrée pour France Musique en juillet 1999.

0: Est-ce qu'il vous est arrivé, Liana Cotrobage, de refuser de travailler avec un metteur en scène ou avec un chef d'orchestre?
1: Je n'ai jamais accepté à faire quelque chose qui n'était pas pour moi ou que j'aurais dû faire une chose qui ne correspondait pas à ma personnalité, à mes qualités, à mes possibilités, disons. Quand je recevais un contrat, mes premières questions, c'était qui était le metteur en scène, qui était le chef d'orchestre, qui étaient mes partenaires. Et plusieurs fois, j'ai dû renoncer parce que je savais que je ne pouvais pas être heureuse en travaillant avec une telle personne ou un tel chef d'orchestre. J'ai renoncé à une mise en scène pour une première de Eugene Onegin, de Tchaïkovski, à Vienne. J'ai eu une scène avec le metteur en scène qui était très, très connu metteur en scène, mais qui venait du théâtre, Nolte, Rudolf Nolte, et qui avait des idées tout à fait opposées, comment dit-on, sur le rôle de Tatiana. Il nous a mis d'abord à la table, bien, j'ai accepté, on a travaillé beaucoup pour la traduction du texte, parce qu'à la Vienne, on l'a fait en allemand. Et ce n'était pas très bien parce que ça sonnait, c'était assez sentimental. Mon début avec Tatiana, je l'ai fait à Londres, à Covent Garden, 1971, dans une mise en scène superbe de Peter Hall, dirigée par Scholti, et c'était ma première Tatiana. Alors, ici à Vienne, c'était plusieurs années après, on commence à répéter la scène de la lettre. Et comme vous savez, dans la lettre, Tatiana a écrit une lettre à Onegin pour lui dire qu'elle est amoureuse de lui. L'impétuosité de cette jeune fille au commencement. Et j'écris. Et à un moment donné, elle s'interrompt, même dans la musique, c'est comme ça. Elle relit le texte. Elle dit, non, ce n'est pas bien, je vais recommencer. Et alors, je jette la feuille sur le tapis. Et il me dit, non, Tatiana ne fait pas ça. Et je dis, mais quelle Tatiana? Votre Tatiana ou c'est ma Tatiana? Non, ma Tatiana, elle fait comme ça. Il disait, mais non, parce qu'elle a peur, parce que la gnagna, c'est la, comment dit-on, la nourrice, c'est plus joli. La nourrice, elle va venir demain matin, elle va trouver la... Mais ce n'est pas ça, mais Tatiana ne pense à ça. Avec cette impétuosité, là, la jeune fille de 16 ans, de 18 ans, qu'elle... 16 ans, je dirais quoi. Ce n'est pas possible. Et on a commencé à discuter, je dis non, je ne le sens pas comme ça. Et je n'accepte pas. Et alors, si je ne suis pas heureuse dans ce travail avec vous, alors on le laisse. Je suis allée à la direction et j'ai dit, je m'excuse, je ne suis pas heureuse. Ils m'ont laissée libre, je suis partie. Mais bien sûr, les critiques à Vienne, les Autrichiens, qu'est-ce qu'on dit dans les journaux? Il y a la Cotrobage, folle de rage, en criant, elle est sortie de l'opéra. Mais ce n'était pas du tout vrai.

0: Et ceux avec qui vous vous êtes bien entendu. Est-ce que Jean-Pierre Ponnel pour les Pamina à Salzbourg en 79, je crois que c'était en 79, c'était magnifique.
1: C'était une super production de La Flûte Enchantée qu'on a fait à Felsenreitschule à Salzbourg. Et c'était une mise en scène extraordinaire. Et puis tout le cast de la distribution était avec Eric Tapie comme Tamino, avec Matti Talvela comme Zarastro. La reine de la nuit, c'était Gruberova. Non, c'était chef d'orchestre Jimmy Levine. C'était super, c'était vraiment... Et on a fait ça pendant 7 ans. Et j'ai chanté toutes les années.
0: Et vous l'avez enregistré avec James Levine.
1: On l'a enregistré et j'ai eu après un autre ténor, c'était Peter Schreier. Et c'était d'abord la même chose avec Traviata, avec Kleiber à l'Opéra de Munich. Pendant 10 ans, on a interprété la même mise en scène d'Otto Schenk. Et c'était moi toujours dans la distribution avec Giacomo Aragal. Ça, c'était formidable parce qu'on est bien d'être dans la même distribution. On se connaît, chaque geste, on se sent, on est bien là, le travail dans une équipe. J'ai toujours adoré le travail dans l'équipe pour l'opéra. Et parce que le succès d'un opéra, c'est le succès d'une équipe, d'un groupe, avec l'orchestre, avec le chef, les chœurs, les interprètes, avec les collègues. On ne peut pas dire « Ah, c'est moi le star ». Non, tu es le star dans un concert si tu veux, mais pas dans un opéra. C'est bien si on te dit « Mais vous avez été formidable ». S'ils étaient formidables dans ce contexte avec des gens formidables, oui, j'ai adoré ça.
0: Quand vous sortiez d'une Traviata dirigée par Kleiber, comment vous étiez?
1: J'étais, comment dit-on, finie de tous les points de vue. Parce que, d'abord, c'est le rôle qui demande énormément de vivre le rôle. Ça, on ne peut pas dire que je fais seulement ce que le compositeur a écrit, Violetta, ou ce que le texte. Tu dois être Violetta. Et ça, c'est la chose la plus formidable. Parce que quand tu es sur la scène, tu ne penses pas « Ah, je ne me sens pas bien » ou « Tu vas perdre je ne sais pas quoi » ou « Tu vas casser... » Non, tu es Violetta. Et ça c'est une chose extraordinaire. Non, avec Kleiber, parce que Kleiber, c'est le musicien. C'est le musicien de notre siècle. Pour moi, c'est le seul qui a le pouvoir de transmettre énormément de soi-même, de son imagination. Mais avec lui, ça, c'était vraiment le nec plus ultra. Je ne sais pas comment ça. C'est très difficile à exprimer parce que non qu'il me poussait à mes limites, mais moi, je sentais avec lui que je pouvais aller surpasser mes limites. Et que le bon Dieu, il sait mes limites, il savait mes limites bien. Moi, j'avais le sentiment que sur la scène, en chantant avec Kleiber, si ça m'arrivait la mort, j'aurais été heureuse.

0: Après un spectacle de Traviata avec Kleber, pour 2-3 jours, j'étais complètement anéantie de tous les points de vue.
1: Alors, on a aussi beaucoup de souvenirs avec vous à Paris. Ce qui a frappé quand même les Parisiens, c'est en 1974, Iliana Kotroubash, votre Manon. Votre Manon de Massenet.
0: Oui.
1: Je crois que vous n'en avez pas gardé un très bon souvenir.
0: Non, parce que je n'étais pas bien reçue d'ailleurs. S'il y avait une atmosphère assez malheureuse à l'opéra, je ne sais pas pourquoi, c'était pendant le règne de M. Liberman. Et le ténor, c'était Alain Vinzeau. José Van Damme était le papa des Grieux. Et Monsieur Sénéchal, oui, était dans la distribution. Non, je crois que je n'ai pas eu un grand succès parce que j'ai eu des critiques assez. Et fait l'enregistrement. Il y a des choses dans l'enregistrement.
1: Avec Michel Plasson.
0: Avec Michel Plasson, avec Alfredo Kraus. C'était une période où je ne me sentais pas vocalement très bien. Et je me rappelle que j'ai écouté parfois la scène de Saint-Sulpice que j'adore d'ailleurs, que j'aime beaucoup. Et quand je dis n'est-ce plus ma main que cette main presse, vocalement ce n'est pas si j'étais un peu fatiguée ou je ne sais pas, mais d'autre part peut-être ce n'est pas si c'est bien d'avoir même des expériences comme ça. Bien sûr que j'ai beaucoup travaillé avec Jeanine Reiss, qui a été pour moi c'est la papesse du répertoire français. J'ai travaillé avec elle Mélisande, j'ai travaillé avec elle Antonia Covent Garden de Les Contes d'Hoffmann.
1: Alors Mélisande, justement, Mélisande vous l'avez fait avec
0: Jeanine, avec, oui.
1: Et vous l'avez fait en France,
0: oui,
1: ça aussi.
0: Je l'ai fait à
1: Et
0: Paris.
1: Là, je vous l'ai retrouvée aussi.
0: Non.
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0: formidable. Merci, ça c'est un souvenir extraordinaire. Oui, je me rappelle parce que c'était une mise en scène de Georges Lavelli. Il avait aussi des idées assez folles. Et Mazel, c'était le chef d'orchestre, très très très bien. Gabriel Baquier, c'était le golo. Et le ténor, c'était le finlandais Hinnen. Je me rappelle que pendant la scène de « Mes longs cheveux descendent jusqu'au seuil de la tour », je crois que j'étais sur une chaise. Mais qu'est-ce que je peux dire ? C'est un mystère, Mélisande. Pendant que Suzanne, elle est très, très ouverte, on sait tout, on voit, on sent tout. Mais Mélisande, c'est un livre qu'on ne comprend pas, d'ailleurs. D'où vient-elle ? Qui est-elle ? À qui appartient-elle ? On ne sait pas. Ça me plaît parce que ça me donne la possibilité d'imaginer des choses. Est-elle une des femmes de Barbe Bleue ? Est-elle, qui est-elle ? On ne sait jamais si Mélisande dit la vérité. La vérité, qu'est-ce que ça veut dire, la vérité ? La vérité est très relative, disons. Mais la vérité, disons qu'elle ne donne jamais une réponse à une question. Elle divague, elle dit « Qui vous a fait du mal ?»« Tous, qui sont tous ces gens ?»« Et d'où viens-tu ?»« De loin, de loin. » Ça, c'est un mystère, n'est-ce pas? C'est super, mais je trouve que le mariage entre Maeterlinck et Debussy, c'est tout à fait extraordinaire, même si Maeterlinck n'a pas été heureux. Mais la beauté de Pelléas, ce n'est pas tellement dans... Parce que ce n'est pas un vrai opéra, n'est-ce pas? Ce n'est pas... Il n'y a pas des airs, il n'y a pas des ensembles, il n'y a pas... Mais c'est un récit chanté, comment je peux m'exprimer, je ne sais pas, bien en français. Mais la beauté de Pelléas, c'est dans la musique entre les scènes. C'est ça le vrai Debussy, disons, pour moi-même, je dis.
1: Vous avez aussi chanté des mélodies de Debussy en récital, parce que vous avez aussi chanté la mélodie, faut le dire.
0: J'ai commencé les mélodies avec Maestro Stroesco au Conservatoire de Bucarest. Il avait une manie, il venait avec une chanson aujourd'hui, il disait jusqu'à demain, vous devez venir avec cette mélodie par cœur et tout ça, et bien interprétée. Et bien sûr que toute la classe se mettait à travailler. Et moi, j'étais, maintenant, ce n'est pas, je ne veux pas vous dire que je ne suis pas modeste, mais j'étais toujours la meilleure. Et il me donnait comme prix. Il sautait de sa poche 500 ou 5 sous, je ne sais pas. Il me disait, c'était toi la première. Et j'adorais. Non, j'aime beaucoup le répertoire français de mélodie, bien sûr. J'ai beaucoup chanté Debussy dans des concerts, Forêt du Parc, aussi. Rinaldo Hahn, que Maestro Stroesco aimait beaucoup.
1: Et vous avez fait un très beau concert en 1978 à la Maison de la Radio.
0: Oui.
1: Il y a eu énormément de critiques qui ont parlé de votre finesse, de votre musicalité, non, c'est des très très belles critiques.
0: Oui.
1: Et vous avez chanté Schubert, vous avez commencé par Die junge Nonne.
0: Oh, mais ça, c'est une mélodie extraordinaire, c'est quelque chose de très dramatique. Non, c'était un récital que j'ai fait avec Jeffrey Parsons, un des meilleurs accompagnateurs, comment dit-on, pianiste. Et dans ce récital, je crois que je chante de Brahms.
1: Enesco.
0: Ah, Enesco, j'ai fait là.
1: Ah
0: oui, c'est ça.
1: Et puis
0: Forêt.
1: Ce qui m'a assez frappé justement dans le tempo d'un des forêts au bord de l'eau, il est très très lent.
0: Très lent.
1: C'est vous qui avez choisi ça si lent ou c'est Geoffrey Parsons?
0: Tiens,
1: oui.
0: Si c'est écrit en allegretto, je crois, comme tel. Si je me rappelle bien. S'asseoir tous deux au bord du flot qui passe. Si on peut le faire. Non, je me rappelle que je l'ai travaillé une fois avec quelqu'un à Londres. C'était une dame, elle me disait que plus vite. Mais je ne le sens pas comme ça. S'asseoir devant un dîner qui passe, pire à rire. Non, je le sens autrement. S'asseoir tous deux au bord du flot qui passe. C'est plus rêveur.
1: Oui, vous le faites rêveur.
0: Ou peut-être je suis plus lente.
1: Très doux.
0: Vous savez ce
1: doux,
0: que je reviens toujours à mon maître de chant, à Maestro Stroesco, parce qu'il me disait toujours, il nous disait à tous d'ailleurs, vous devez chanter très, très, très, très, très bien. Chaque son doit être beau. Chaque son doit être une couleur, une image, ça et ça. Peut-être j'ai eu pendant tout mon chemin, j'ai j'ai eu une manie, mais j'étais plutôt lente que j'étirais toujours un peu les tempos, à cause de mon maître, je crois, parce qu'il me disait, tu dois très, très, très, chaque son doit être bien, bien chanté.
1: Et puis,
0: non, c'est, je crois que c'est écrit, non, ce n'est pas Allegretto, peut-être Andantino, je ne me rappelle plus. Je vais regarder, je vais vous écrire.
2: J'ai la réponse, Ileana. Andante quasi allegretto.

0: Et vous finissiez ce récital par des Brahms.
1: Ah, Brahms, j'adore.
0: Le ravissant, bien sûr. Vous avez d'abord Alt Liebe et puis après Gute Nacht. Bien, vous
1: êtes là. Guten Abend, mein Schatz, guten Abend, mein Kind. Tariradiradiam, pom, tirida.
0: Alors, ce qu'il y a de bien dans la mélodie, c'est qu'à chaque fois, c'est une petite histoire, en fait.
1: Ben
0: un petit drame. Donc, c'est un petit opéra en petit.
1: C'est un tableau, mais c'est plus concentré, disons. Et je dis à tous les jeunes de chanter, pas seulement de l'opéra, mais de faire des mélodies, parce que dans le lead, on peut faire la raffinesse de l'interprétation, du phrasé, d'imagination. C'est dans le lead et tout ce monde incroyable, riche, tu le portes après dans l'opéra. Et c'est pour ça qu'un chanteur qui chante, qui fait du lead, qui chante de l'orateur, on le reconnaît tout de suite dans l'opéra parce que c'est quelqu'un de très cultivé musicalement. Il a un autre monde, il a un monde plus large de possibilités, un horizon extraordinaire.
0: Il y a aussi tout un récital avec Thomas Allen, le baryton, qui vient de ressortir chez
1: Chandos. C'est un enregistrement du concert en live avec Tom Allen que j'ai beaucoup aimé. C'est un chanteur extraordinaire, cultivé. Et j'ai fait avec lui à l'opéra à Covent Garden à Londres, Eugene Onegin, avec lui comme Onegin, et ça a été superbe, superbe. Et ce récital de Hugo Wolf, c'est Italienisches Liederbuch, et au piano, de nouveau, Jeffrey Parsons. Oui, j'ai beaucoup aimé.

0: Quel est votre interprète préféré avec lequel vous avez aimé? Vous avez beaucoup travaillé avec Placido Domingo.
1: Oui,
0: avec vous avez chanté avec lui l'élixir d'amour. Vous l'avez enregistré l'élixir d'amour avec lui.
1: Mais j'ai fait Traviata avec lui, enregistrement avec Placido, j'ai fait Élixir d'amour, Louise. Ça, c'est un très, très, très bel enregistrement, Louise, avec Maestro Georges Prêtre, avec Bacquier et Jeanne Berbier comme les parents. Et je trouve que c'est très bien. Prêtre, il est formidable. C'est un chef que j'aime beaucoup. Il a une personnalité extraordinaire, un tempérament extraordinaire, et puis est très instinctuel, Maestro Prêtre. Instinctif, pardon. Non, j'ai beaucoup aimé travailler avec lui. Et qu'est-ce que je fais avec Placido encore comme enregistrement?
0: Béatrice et Bénédicte.
1: Oh, mais ça aussi, c'est très beau. C'est très beau, Béatrice, ça.
0: Avec Barenboim.
1: Oui,
0: ça c'est magnifique. Beau. Et ça, le duo des deux femmes.
1: Oh, avec Denise, avec, comment s'appelle-t-elle? Nadine Denise. Oh, superbe, superbe.
0: Ça aussi, c'est une histoire
1: et
0: de femme.
1: Hein. J'ai à chanter, là, c'est difficile, mon Dieu. Et c'était, oh là là là là. Non, je le déteste. Je me dis, comment c'est possible qu'un tel musicien, avec une telle sensibilité, d'accepter de faire toutes ces choses? Ou il fait trop, tous ces gens qui acceptent ça, ils font trop et à un moment donné, ils ne s'intéressent plus à ce qu'il y a sur la scène. Ou, non, je ne peux pas croire que c'est pour l'argent et pour ces choses.
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0: Iliana Kotroubash, vous êtes retirée maintenant à Villefranche-sur-Mer, tout près de Nice.
1: Oui, nous sommes ici depuis 15 ans. Nous sommes très, très heureux. On a la mer. Moi, j'adore la mer. J'ai toujours aimé la mer. Et ça me fait beaucoup rêver parce que c'est immense, cette immensité. Ça me donne la possibilité d'aller avec mes pensées où je veux. Et nous sommes au-dessus du Cap Ferrat. Et nous avons une vue splendide. On était très, très calme ici. Oui, c'est formidable, c'est très bien.
0: Vous avez une grande maison avec un piano. Est-ce que vous donnez des cours?
1: Avec deux pianos. J'ai deux pianos. J'ai un studio dans le bungalow qui est dans le jardin, oui.
0: Juste en bas.
1: Et de temps en temps, il y a des jeunes chanteurs qui viennent pour travailler un peu le répertoire et le phrasé, et l'interprétation. Et ça me fait beaucoup de plaisir. Je travaille moins maintenant parce que avec ma santé, je dois faire attention. Mais
0: c'est le cœur de Violetta.
1: Le cœur, oui. c'est ça. Non, j'aime beaucoup travailler avec les jeunes chanteurs. J'aime toujours la musique, j'aime toujours les voix. J'aime travailler avec les chanteurs. Et ça me fait grand plaisir de prendre un peu soin de ces jeunes, de ne pas tomber dans de mauvaises mains. La vie m'a apporté beaucoup de belles choses. Et c'est comme ça, la vie continue. Il y a d'autres fenêtres qui s'ouvrent. Et c'est comme ça.

Nous quittons à pas léger Iliana Kotrubash. Si le cœur vous en dit, vous pouvez la retrouver dans un CD qui vient de sortir chez Sony. Iliana Kotrubash Famous Opera Arias, avec Placido Domingo dans certains arias. Alors, il y a des airs de Donizetti, Mozart, Puccini, Verdi, Charpentier, avec le Philharmonia Orchestra et l'Orchestre of the Royal Opera House de Covent Garden, sous la direction de Sir John Pritchard ou de Georges Prêtre.

Halte libre de Brahms, terminer cette mémoire retrouvée consacrée à Ileana Kotrobash. Merci à Antoine Lehambre et Bruno Mourlan pour le mixage et à Michel Dumontier pour la réalisation. Bonne journée.

0: L'air de la Callisto dans l'acte 3 de l'opéra de Francesco Cavalli, interprété par Ileana Kotroubash avec l'Orchestre Philharmonique de Londres, sous la baguette de Raymond Lepard, un enregistrement gravé en 1972. Ainsi s'achève le troisième et dernier volet de la mémoire retrouvée de la soprano Ileana Kotroubash. Un entretien recueilli par Michel Larivière en 1999 à Villefranche-sur-Mer, au domicile de la chanteuse. Les trois volets de cette émission sont à retrouver en podcast sur le site de France Musique et via l'appli Radio France. Merci à Béatrice Trichet qui réalise chaque jour nos trésors, ainsi qu'aux documentalistes de l'INA pour leur collaboration.
1: C'était les trésors de France Musique par Françoise Monteil. 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Tout de suite, les essentiels de François-Xavier Chemchak.
2: Bonjour et bienvenue, voici les essentiels de la mezzo-soprano Elina Garancha, second volet de ce diptyque sur une star mondiale de l'opéra que nous avons écouté hier à ses débuts. Aujourd'hui, les années 2010-2020, avec pour commencer un célébrissime extrait de la Carmen de Georges Bizet, L'amour est enfant de Bohème, mais dans une version alternative et étonnante.

Et oui, c'était un extrait de Habanera, disque enregistré en 2010 par Elina Garancia, avec le chœur du Teatro Reggio de Turin, l'Orchestre Symphonique National de la RAI, dirigé par Karel Marc Hichon, qui est le mari d'Elina Garancia et le père de leurs enfants. Il dirigeait ici dans un extrait de Carmen, avec cette version première de « L'amour est un enfant de Bohème ». Il n'est pas facile à définir ce rôle de Carmen, disait-elle, car dans chaque production, le metteur en scène le voit différemment. Il faut donc être flexible quand on chante Carmen, qu'il s'agisse plutôt d'érotisme et de violence, de liberté, de désespoir, de destin, de joie de vivre. Pour moi, Carmen, c'est certainement un esprit libre qui vit au jour le jour. En tant que spectateur, on doit éprouver toutes sortes de sentiments pour elle. On doit l'aimer, la détester, la plaindre, rire avec elle et avoir envie de la prendre dans ses bras comme une enfant pour lui dire « tout ira bien demain ». Et j'adore ce premier air qui est la version que Bizet a remplacée par la suite. Il est absolument ravissant. Extrait donc de ce disque Habanera dont on va écouter maintenant le Zigeuner Liebe Amour Zigane de Franz Lehár. À cette époque, disait-elle, depuis 6 ans, je vis en Autriche. Je me permets de dire que je connais un peu l'opérette allemande. C'est simplement ces pièces-là qui me font vibrer. Mais venant d'un pays de l'ex-Union soviétique, puisqu'elle a vu le jour en Lettonie en 1976, je crois que je peux en faire ressortir le caractère mélancolique. J'espère aussi que je possède les bonnes couleurs.

Aux accents du cymbalum, mon cœur se serre. Douce langue de mon pays, de ma patrie, tes forêts me font soupirer, ainsi que tes chants dorés. Tu me fais languir, ma douce Hongrie. Voilà un extrait de ce texte. Zigeuner, Liebe, Amour, Tzigane, de Franz Lehár, interprété par Elina Garancia, avec le violon d'Alessandro Milani et l'orchestre symphonique de la RAI de Rome, dirigé par Karel Marc Chiron. Cette chanteuse a grandi entre deux mondes, dit-elle, pendant les mois d'hiver, quand j'étais à l'école, et comme mes deux parents étaient musiciens, j'allais à des concerts, au théâtre, aux répétitions. À la maison, il y avait des fêtes, des réceptions pour les premières. J'ai pleinement adopté ce mode de vie bohème. L'été, il y avait 3 mois de vacances scolaires. Nous allions à la ferme de mes grands-parents, à la campagne. Là-bas, j'ai vécu au quotidien la vie d'une famille d'agriculteurs, désherber, récolter, ramasser le foin, nourrir les animaux, mais aussi assister à leur abattage, leur éviscération. Toute pour ma vie actuelle, j'ai appris l'importance de garder les pieds sur terre, que le travail acharné porte ses fruits, que rien ne dure éternellement et qu'il y a des choses que nous ne pouvons pas contrôler. On réagit à un problème quand il survient, on ne peut pas l'anticiper. Voilà ce que déclarait Elina Garancia à une interview de Classic Point. Nous allons l'entendre maintenant aux côtés d'un quatuor vocal merveilleux, Anya Arteros Soprano. Elina Garancia Mezzo. Le ténor, c'est Jonas Kaufmann et la basse, René Pape, s'il vous plaît. Sous la direction de Daniel Barenboim, avec la troupe de la Scala de Milan, voici sur France Musique un extrait du Requiem de Giuseppe Verdi.

Un extrait du Requiem de Giuseppe Verdi qui nous a permis d'entendre la voix de la mezzo-soprano Elina Garancia avec parmi ses partenaires Anya Arteros, Jonas Kaufmann, René Pape, la troupe de la Scala de Milan dirigée fin août 2012 par Daniel Barenboim. Bien sûr, c'est souvent dans la musique religieuse que de nombreux compositeurs évoquent cet au-delà merveilleux. Mais il ne s'agit pas toujours de se rapprocher de Dieu, déclarait Elina Garancia, plutôt de sonder l'âme. Des compositeurs trouvent la paix intérieure, non pas dans la religion, mais dans le monde du folklore, des elfes, des êtres magiques, du monde de la nature. La recherche du bonheur, de la consolation, du salut de l'âme. Nous suivons ce désir de bonheur à travers les siècles, dans divers endroits et dans diverses partitions. Voilà ce qu'elle déclarait lors de la sortie en 2014 d'un disque intitulé « Méditation » qu'elle avait réalisé avec son mari, Karel Marc Riron, qui dirigeait l'orchestre allemand de la radio de la Philharmonie de Saarbrück, Kaiserslautern, voilà c'est le titre, c'est le nom complet de cet orchestre. Également le chœur de la radio lettonne, qui rappelle les origines lettonnes d'Elina Garancia, qu'on écoute justement en extrait dans ce disque Méditation, dans la messe solennelle de Sainte-Cécile de Charles Gounod.

0: Un extrait de la messe solennelle de Sainte-Cécile de Charles Gounod, c'était en 2013. Elina Garancha, le chœur de la radio lettonne et l'orchestre allemand de la Philharmonie de la radio de Sarrebruck était dirigé par Karel Marc Hiron.
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0: Je me rapproche de la quarantaine et à cet âge, on referme un chapitre de sa vie. La musique que je chante me semble la conséquence logique de la fin de ce chapitre, une pause faite de paix et de bonheur, disait-elle au moment d'enregistrer ce disque Méditation. Et à une journaliste qui lui demandait si le fait d'avoir eu deux enfants changeait quelque chose à sa voix. Eh bien, ma voix est devenue, après ces grossesses, plus ronde, un peu plus grave, on pourrait dire plus féminine, plus mature. Mais je n'ai pas eu à changer de spécialisation, juste à me perfectionner. Il y a certainement des choses qui étaient plus faciles pour moi avant, mais j'ai appris, découvert et développé beaucoup de nouvelles compétences. En général, je ne regarde pas le passé, mais je travaille avec le présent et l'avenir. Elina Garancha, que voici maintenant chantant en russe, un extrait de Boris Godounov de Modeste Moussorgski. Elle y incarne la princesse polonaise Marina.

Un petit extrait de Boris Godounov de Moussorski avec Elina Garancha et l'orchestre de la communauté de Valencia sous la direction de Roberto Abbado. Quel a été le point de départ de cet album, l'idée ou le programme, demande-t-elle. Il y a chez moi, au sujet de ce disque qui s'appelle Revive, qui est paru chez Deutsche Grammophon en 2016, il y a chez moi toujours un ressenti au départ, et puis une idée, car je ne peux pas vraiment bien enregistrer ce que je porte en moi, ce que je ressens. Donc j'ai fait le disque Habanera au moment où nous avons acheté une maison en Espagne, j'ai fait le disque Romantique lors de ma première grossesse, Méditation correspond à ma deuxième grossesse, et au moment où on a diagnostiqué un cancer à ma mère, et maintenant, après tout ce qui s'est passé dans les derniers mois, l'idée de ce disque s'imposait. Disque sur des femmes fortes, aux prises avec des situations difficiles et qui finissent cependant par s'en sortir. Comme vous le constatez, tous mes disques sont d'une certaine manière autobiographique. J'ai par ailleurs toujours beaucoup de mal à enregistrer un disque en studio, d'une part parce que j'aime bien bouger, d'autre part parce que j'ai besoin de la scène. J'aime avoir la liberté de mes mouvements, ne pas être obligé de rester dans la même position face au micro, ce qui est pourtant indispensable pour obtenir un bon résultat. J'ai besoin de pouvoir bouger dans la pièce où je me trouve. J'ai besoin en outre de l'énergie que me donne le public. On ne peut guère établir de relation avec un objet en métal comme un micro. Et puis sur scène, on chante un air une fois, bien ou mal, et durant les quelques minutes qu'il dure, on donne tout ce qu'on a. Lorsqu'on a la possibilité de le refaire une, deux ou trois fois, la concentration et l'attention faiblissent. On ne court pas un 100 mètres qu'une seule fois aux Jeux Olympiques, c'est la même chose lorsqu'on chante sur scène. Eh bien, voilà ce qu'elle expliquait au sujet de l'enregistrement de ce disque, toujours avec Roberto Abbado, et la voici incarnant la reine Didon, abandonnée par Énée à la fin des Troyens de Berlioz.

Un extrait des Troyens de Hector Berlioz, c'était le monologue de Didon avec Elina Garancha, accompagnée en 2016 par l'orchestre de la Communauté de Valence sous la direction de Roberto Abbado, disque Deutsche Grammophon, sur lequel on apprend qu'Elina Garancha préfère de loin la scène au studio. Ben justement, on va l'écouter maintenant sur scène lors d'un concert qui a été donné après la grande pandémie mondiale en août 2020 avec les Wiener Philharmoniker, l'orchestre philharmonique de Vienne dirigé par Christian Thielemann pour un programme qui contenait notamment les Wesendonck-Lieder de Richard Wagner, partition que Wagner a conçue sur des poèmes de sa maîtresse Mathilde Wesendonck et dont la musique va inspirer en partie Tristan et Isolde. Voici Im Treibhaus, dans la serre, avec ce poème de Mathilde Wesendonck qui nous dit « Couronne de feuilles en arche haute, baldaquin d'émeraude, enfant des régions éloignées, dites-moi pourquoi vous vous lamentez. En silence, vous inclinez vos branches, vous tracez des signes dans l'air et, témoin muet de votre chagrin, un doux parfum s'élève. Largement, dans votre désir impatient, vous ouvrez vos bras, vous embrassez dans une vaine illusion le vide désolé, horrible. Je sais bien, pauvre plante, nous partageons le même sort, même si nous vivons dans la lumière et l'éclat, notre foyer n'est pas ici. »

Comme le soleil quitte joyeusement l'éclat vide du jour, celui qui souffre vraiment s'enveloppe dans le sombre manteau du silence. Tout se calme, un bruissement anxieux remplit la pièce sombre, je vois de lourdes gouttes qui pendent au bord vert des feuilles. Mise en parallèle entre l'état d'âme et les plantes de cette serre, Im Tribe House, dans la serre de Richard Wagner sur ce poème de Mathilde Wesendonck. Donc c'était Elina Garancha avec l'Orchestre Philharmonique de Vienne, dirigé par Christian Thielemann, extrait d'un concert donné en août 2020, et lors duquel il y avait également au programme les Rückert-Lieder, des chants de Gustav Mahler sur des poèmes de Rückert, notamment celui-ci, « Ich bin der Welt abhanden gekommen ».

0: Elina Garancha avec l'Orchestre Philharmonique de Vienne, dirigé par Christian Thielemann. C'était un des Rückert-Lieder de Gustav Mahler. Ich bin der Welt abhanden gekommen, sur ce poème de Friedrich Rückert qui nous dit « Je suis perdu pour le monde, avec qui j'ai perdu beaucoup de temps. Il n'a rien entendu de moi depuis si longtemps qu'il peut bien me croire mort. Et il m'importe peu si le monde pense que je suis mort. Je ne peux rien y redire, car je suis vraiment mort au monde. Je suis mort au tumulte du monde et je repose dans une région tranquille. Je vis seul dans mon ciel, dans mon amour, dans mon chant. »
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0: Autre merveilleux poème musical de cette période de la Belle Époque, ce sont les Sea Pictures, des tableaux marins que Edward Elgar a conçus sur des poèmes de Ronald Noel, notamment cette berceuse qui nous parle de la mer à tous les sens du terme. Sea Slumber Song, Elina Garancha, cette fois-ci accompagnée par la Staatskapelle de Berlin, dirigée par Daniel Barenboim.

Merci, Slumbersong d'Edward Elgar par Elina Garantscha, la Staatskapelle de Berlin, dirigée par Daniel Barenboim. Voici une rencontre au sommet maintenant, celle de notre mezzo-soprano, Elina Garantscha, dans le rôle de Kundry, avec face à elle le Parsifal de Jonas Kaufmann. Nous sommes là dans le dernier chef-d'œuvre de Richard Wagner avec l'orchestre de l'Opéra d'État de Vienne, dirigé par Philippe Jordan. La belle, la séduisante Kundry, servante des chevaliers du Graal, est aussi soumise au sombre magicien Klingsor, femme maudite pour avoir ri des souffrances du Christ. La voici obéissant à son maître Klingsor. Elle tente de séduire Parsifal, elle l'embrasse, mais il reste de marbre. Klingsor aura beau essayer d'intervenir, le sort se jettera sur lui et son château se dissipera dans les airs. Voici le face-à-face entre Elina Garantscha et Jonas Kaufmann.

La fin du deuxième acte de Parsifal de Richard Wagner avec Jonas Kaufmann dans le rôle titre, Kundry interprété par Elina Garancha, et l'orchestre de l'Opéra d'État de Vienne était dirigé par Philippe Jordan.

0: C'est au poète Richard Demmel que l'on doit ce texte de cette berceuse Wiegenlied, mise en musique par Richard Strauss et Lina Garancha avec l'Orchestre Philharmonique de la Grande Canarie, sous la direction de son directeur musical, également époux de la dite Lina Garancha, Karel Marc Rijon.
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3: Bonsoir et bienvenue dans Banzai. Nous sommes le 23 septembre 2026. John Coltrane aurait eu 100 ans aujourd'hui. Il a bouleversé la face du jazz en une poignée d'années, 10 ou 15 ans d'activité discographique, et puis il s'éteint, paf, comme une comète en 1967, à l'âge de 40 ans. La comète Coltrane, elle a complètement transformé la planète. Elle a ouvert tout un nouvel écosystème, construit des chemins en partant d'un point et en allant le plus loin possible. Elle a dégagé des rivières, des eaux paisibles, des eaux tumultueuses où les notes ondoient en souplesse. Elle a défié les lois de la physique en mélangeant l'opaque et le diaphane, la densité et la légèreté. La comète Coltrane, elle a marié la terre au ciel, éclairé les voies anciennes des blues et des traditions africaines pour embrasser l'au-delà, les yeux clos et le cœur ouvert, Love Supreme, vous connaissez. C'est comme ça qu'on se sent ce soir, les yeux clos, le cœur ouvert, prêt pour notre cérémonie païenne, notre cérémonie de méditation, de purification, une heure de musique sans interruption, avec des notes sorties de lui, des notes aussi inspirées par lui, une heure à danser avec son ombre, communier avec son esprit, célébrer sa puissance, sa présence éternelle dans nos cœurs de jazz lovers, allumer les bougies, baisser donc les lumières, Coltrane rituel, c'est maintenant et pour une heure dans Banzai.

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On entendait la suite de Coltrane, enregistré en 64 pour Impulse, avec son grand quartet McCoy Tyner au piano, Jimmy Garrison à la contrebasse, Elvin Jones à la batterie. A Love Supreme, l'amour mystique, l'amour divin. Quatre mouvements, Acknowledgement, puis ce Resolution, la partie 2, puis Pursuance et enfin Psalm. Album monument dans lequel il célèbre son amour suprême. Il était plongé dans l'héroïne, l'addiction, et à la fin des années 50, en 57, il a rencontré Dieu. Il est rempli de gratitude, il plonge dans la spiritualité. C'est une époque contrastée pour Coltrane. Il fait des merveilles chez Miles, mais il se débat avec ses addictions sévères. Miles le sort de son quintet. Trop compliqué de travailler avec Train. Il a rencontré Youssef Latif, Coltrane, quelques années plus tôt. Il a commencé à ses côtés à parler de spiritualité. Et en 57, il se réveille. Ça y est, il est clean, il est porté par l'amour, déterminé à aller le plus loin possible, en entraînant plus tard, bien plus tard encore aujourd'hui dans son sillage, une pluie de musiciens. Là, c'est le trompettiste américain Wadada Leo Smith au chant, au mbira, pour envoyer, comme nous, tout son love supreme à John Coltrane.

On avance maintenant à pas de loup dans Greensleeves, ce chant traditionnel anglais que Coltrane adorait. Il s'en empare au début des années 60 dans ce disque Africa Brass. Il y a deux mots très importants dans ce disque. Il y a brass, c'est un des rares disques que Coltrane enregistre avec tout un orchestre, aux côtés de son quartet, McCoy Tyner, Eddie Workman, Elvin Jones. Il y a un euphonium, des trombones, des trompettes, des arrangements signés McCoy Tyner et Eric Dolphy, Eric qui apparaît au sax alto et à la clarinette bass. Coltrane, lui, il tient le soprano. Le deuxième mot important dans cet album, c'est le mot Africa. L'Afrique, territoire d'exploration, les racines, savoir d'où l'on vient pour savoir qui l'on est.

Notre Coltrane Ritual continue dans Banzaï. On parlait d'Afrique il y a quelques minutes. Et bien voilà, Africa, une composition de John Coltrane. Kabé Lincoln, la chanteuse, reprend en 73 en y ajoutant ses paroles. « J'ai voyagé partout, je n'ai jamais trouvé de maison, mais il y a une terre de miel et de lait qui existe, une terre où il fait toujours beau. Cette terre, je crois bien que c'est l'Afrique. »

Du culte, du mythique. Voilà Dahomey Dance, à présent l'une des trois pistes fleuves de l'album Olé. Petit clin d'œil aux Sketches of Spain de Miles que John Coltrane publie en 61 pour Atlantic avec cette formule magique, un quartet élargi. Aux côtés de son ténor, il invite Eric Dolphy, Freddie Hubbard, McCoy Tyner, Elvin Jones, le jeune, à la batterie et deux contrebassistes, Reggie Workman et Art Davis pour un moment d'éternité. Olé.

John Coltrane à l'instant, 1961, dans ce Dahomey Dance qui figure dans l'album Olé. 60 ans plus tard, nous voilà en 2021 avec Sean Cann, un saxophoniste anglais de Londres qu'on entend aux côtés de la chanteuse Heidi Vogel et du saxophoniste Peter King. On les écoute tous les deux dans ce morceau Azawala, qui figure dans un disque hommage à John Coltrane que Sean Cann sortait cette année-là, en 2021. Qui est John Coltrane pour moi, écrivait Sean Cann à l'occasion de cette sortie. C'est un homme, une légende, un mythe, un conteur, un sage et une atmosphère.

Sean Kane en Angleterre dans cet hommage plutôt récent 2021 à John Coltrane. Ce morceau s'appelle Azawala. On va le retrouver évidemment, John Coltrane, en 1962. Il a déjà sorti ses bombes, Giant Steps en 59, My Favorite Things en 1960, Olé en 61. Il a fait sa petite révolution et il décide de s'octroyer un temps de respiration, presque un temps de contemplation, en enregistrant un album de ballade avec Duke Ellington. Duke Ellington and John Coltrane, c'est le titre de l'album. Album culte, évidemment, d'une perfection presque absolue, avec à l'intérieur presque que des compositions de Duke Ellington, et notamment ce « In a Sentimental Mood ». Et tous les sentimentaux du monde se sentent compris, aimés et entourés.

0: Coltrane, partout, n'importe quand, à chaque instant, jusqu'au hip-hop au début des années 2000. On entendait Asheru, le producteur hip-hop, au début des années 2000, en 2002 précisément, avec Talib Kweli en MC, et ce sample de In a Sentimental Mood à l'intérieur, dans ce morceau qui s'appelle Mood Swing. Écoutez comme le hip-hop embrasse parfaitement les petites notes de piano de Duke Ellington. Voilà, In a Sentimental Mood, un morceau qui a encore une longue vie devant lui, comme toutes les notes créées par John Coltrane, toutes ces notes qui ont inspiré les souffles et les notes d'autres musiciens et musiciennes. C'était notre Coltrane rituel, ce 23 septembre 2026, jour anniversaire de la naissance de ce saxophoniste que nous aimons d'un amour suprême. Merci à Adelino Mello, Emmanuel Lacaze et la discothèque de Radio France. Tous les morceaux de notre célébration, de notre méditation musicale, ceux de Coltrane, ceux de ses adeptes, sont à retrouver sur la page de l'émission, sur francemusique.fr et l'application Radio France. John Coltrane, le vôtre, le nôtre, l'universel, il sera célébré tout au long de la semaine sur France Musique jusqu'à ce week-end dans les Légendes du Jazz, samedi à 18h puis 23h. Jérôme Badini diffuse deux concerts du Quartet en juillet 65, deux ans avant la disparition de Coltrane, au Festival de Jazz d'Antibes, Juan-les-Pins, avec McCoy Tyner, Jimmy Garrison et Elvin Jones. Et dans le Jazz Club à 19h, on se plongera dans cette session Jazz sur le Vif enregistrée il y a quelques semaines, Raphaël Imbert et son groupe Poetic Ways, autour des mots, des discours, son rapport aux poèmes, aux lettres de Coltrane, avec notamment une version épatante de Nature Boy. Bonne soirée, à bientôt, et un grand olé à Train du fond du cœur pour sa présence insubmersible dans nos oreilles et nos cœurs de jazz lovers.
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